0: Maintenant, dès que tu pourras affronter tout ce qui va t'arriver et que tu pourras aller au-delà et que tu dois t'armer de beaucoup de passion pour pouvoir surmonter toutes tes peurs. Et nous, c'est nos passions qui nous ont fait surmonter toutes nos peurs.
1: Ah, j'aime bien ça. Voilà. Est-ce que vous avez un autre message à passer aux jeunes, vous, d'il y a 30 ans?
2: Moi, j'allais juste rajouter pour dire, malgré tout ce que tu auras comme succès et gloire, reste humble.
1: Ah oui, ouais, ça c'est important. C'est difficile quand on est comme vous. Alors vous êtes évidemment un énorme succès en France, hein, je le disais. Il n'y a pas une fête, un anniversaire, et puis à la télévision, un 14 juillet, une fête de la chanson française. Vous êtes toujours là, vous êtes avec nous dans nos moments les plus joyeux. Mais c'est ça dans plusieurs pays du monde. Est-ce que c'est difficile de rester humble? Est-ce qu'à un moment vous avez eu peur d'attraper un peu la grosse tête?
3: Quand c'est déjà le départ, quand tu sais d'où tu viens. Ouais. Donc voilà, tu as une vision, donc tu es dans la continuité.
4: Mais on a notre devise qui est la joie de vivre. Voilà. On apporte la joie de vivre à partout où on passe.
1: Et la joie de vivre, en fait, ça empêche de prendre la grosse tête et d'être désagréable.
0: Oui, parce que entre le trop et le peu, il y a ce qu'on appelle la mesure. C'est ça. Et la mesure, c'est de pouvoir cerner tout ce qu'il y a autour de nous et de savoir que c'est grâce au soutien des autres que nous sommes là où nous sommes aujourd'hui. C'est clair. Donc c'est avec beaucoup d'humilité. Souvent, c'est pas parce qu'on est le plus talentueux qu'on connaît le plus de succès.
1: Oui.
0: Voilà. C'est souvent parce qu'on a l'amour des autres et que c'est cet amour-là qui te porte et qui t'amène plus haut. Donc quand tu sais faire la part des choses, il n'y a pas de raison que tu prennes la grosse tête. Le talent seul ne fait pas le succès. Il y a beaucoup de choses qui font le succès.
1: Alors justement, donc il y a une partie du succès, c'est quand même le talent, on est d'accord. Vous avez dit l'amour des autres et donc se rendre aimable des autres, c'est très important.
0: Le respect des autres aussi.
1: Ouais. Est-ce qu'il y a de la chance à un moment? Est-ce que vous pensez que Magic System, vous avez été au bon endroit, au bon moment, et que ça a déclenché les choses? On disait que c'était pas facile au début, oui. Et ça l'est presque devenu, alors c'est de la chance?
0: C'est de la chance, et il faut le dire, il y a de la chance, parce que la chance, c'est une opportunité qui s'offre à vous, et qui ne vient pas plusieurs fois. Nous, on a surfé sur cette opportunité d'avoir une chanson qui a rencontré le consentement de tout le monde, une chanson que tout le monde a aimée, et on a profité de ça, pour vendre notre musique à notre manière, en collaborant avec d'autres artistes, en s'adaptant aussi à l'environnement dans lequel on nous a acceptés, et en essayant plus ou moins d'y rentrer dans la mémoire collective de tout le monde. Parce que Magic System, c'est pas seulement Premier Gaou.
1: Ah non.
0: Il y a aussi cette chanson avec Leslie qui nous a mis en contact avec tous les jeunes lycéens de l'époque. Mm-hmm. Cette chanson avec les 113, un Gaou à Oran, qui nous a permis d'être dans toutes les cités. Cette chanson avec Justin Labille et Jacob Devarieux du groupe Kassav, qui nous a permis d'avoir toutes les Antilles. Donc, c'est plusieurs collaborations, plusieurs styles musicaux que nous avons mis ensemble pour être là où nous sommes aujourd'hui. Donc, il y a une opportunité, et quand l'opportunité, on a la chance de la saisir, il faut maintenant mettre de la stratégie, c'est ce que nous avons fait.
1: Alors, la chance, l'opportunité, le talent, l'amour, dans les deux sens, il nous reste le travail. Oui, est-ce que c'est beaucoup de travail aujourd'hui, Magic System? Là, vous préparez une grande tournée 2027 pour fêter vos 30 ans. Évidemment, nous qui ne sommes pas artistes, on se dit, oh là là, les artistes, c'est la vie de rêve et tout. Racontez-nous à quel point vous travaillez.
4: Pourquoi c'est beaucoup, beaucoup, beaucoup de travail. Mais à chaque fois qu'on a Abidjan, c'est vrai qu'on a passé du temps. Mais quand on a Abidjan, c'est le retrouve, on va chez Salif pour travailler. À travers les chansons, souvent des mélodies, on apprend beaucoup de choses. Mais le travail, c'est surtout le travail.
0: Je crois qu'en toute chose, vous savez que vous avez parlé d'opportunité, vous avez parlé de talent, vous avez parlé d'humilité et tout. Mais le socle de tout ça, comme on le dit, c'est le travail. Il faut travailler chaque soir. C'est pendant 2 heures qu'on va s'exprimer devant un public. Chacun vient avec ses attentes. Donc cela demande d'harmoniser déjà un conducteur pour pouvoir aller sur scène. Cela demande de créer des chansons parce qu'on ne va pas rester avec les mêmes chansons. chansons pendant 30 ans.
1: Mais c'est bien que vous le disiez, ça, parce qu'il y a peut-être des gens qui pensent que vous vous faites fabriquer vos chansons par d'autres.
0: Ah non.
1: Donc non, Magic System, non, vous êtes les créateurs de vos chansons.
0: Ouais, c'est, nous écrivons nos chansons, parce que c'est ce qui fait qu'on vit nos chansons. Vous savez, quand on va en studio pour enregistrer une chanson, quand on rentre, qu'est-ce qu'on s'est dit? Il faudrait qu'on crée déjà une ambiance dans ce studio. C'est cette ambiance-là qui va contaminer ceux qui vont écouter nos chansons. Donc quand on écoute une chanson de Magic System, il y a quelque chose qui se dégage. Cette joie de vivre qui se dégage, c'est un esprit que nous avons conçu depuis le studio. Et ça aussi, c'est un travail. Donc il y a beaucoup, beaucoup, beaucoup de travail. Même si on met un peu de philosophie dans ce que nous faisons, il y a beaucoup de travail derrière. Et c'est le résultat que vous écoutez chaque fois que vous entendez Magic System.
1: Ah bah alors là, je vous imagine dans le studio enregistré Magic in the Air, et je me dis qu'il devait se passer quelque chose. Ça vous dit, on l'écoute? Allez, Magic System est dans Décibel, bon anniversaire, 30 ans!

Alors ça, c'est vraiment un énorme tube international. Ouais. C'est devenu un hymne sportif aussi. C'est une chanson sur laquelle on entend aussi Ahmed Chaouki. Mm-hmm. Voilà. Je voulais le citer parce que dans votre carrière, et ouais, vous nous l'avez dit tout à l'heure, il y a énormément de rencontres musicales, de collaborations, des gens avec qui vous avez travaillé, des gens qui vous ont remixé, des gens qui sont venus chanter avec vous sur vos albums ou qui vous ont invité sur leurs albums. Je pense par exemple, on l'a pas encore cité, à Khaled. Oh,

0: Magic System, la question qui tue. Pour vos 30 ans, est-ce que vous avez une collaboration de rêve? Quelqu'un avec qui vous adoreriez collaborer, et c'est pas encore fait, mais ça ferait un super cadeau de 30 ans?
1: Ben, il y a pas mal de projets sur lesquels nous sommes présentement. Je crois que c'est, on est en train de voir pour travailler du côté de l'Amérique latine, parce que ça commence à monter là-bas aussi. Belle ambiance. On a une pensée pour Théodora, pensée pour Shakira. Voilà, on a envie de bosser aussi avec l'autre partie du monde, parce que dans l'espace francophone, c'est vrai que on a essayé toutes les expériences. Ça serait bien aussi qu'on essaye avec les latinos, voir ce que ça peut donner. Donc le beau cadeau qu'on pourrait avoir, c'est de travailler avec un artiste latino qui, voilà, pourrait apporter un plus.
0: Très beau projet. Voilà. Hablo espagnol.
1: Oui.
0: Ah, ouais. Si. Bon. Oui, bien. Non, moi pas du tout. Moi, je ne peux pas faire de duo avec Bad Bunny. Je ne sais pas parler. Votre tournée, la grande tournée des 30 ans de Magic System. Est-ce que ça a un goût particulier, une tournée comme ça, une tournée de Zénith et d'Arena, parce que vous avez joué dans des lieux tellement grands, vous.
1: Oui, mais c'est toujours bien de repartir à la conquête de son public. C'est des concerts exceptionnels. Ce n'est pas un concert comme une tournée ordinaire, mais c'est un peu le bilan de toutes ces 30 années. Et vous savez très bien que ces 30 années, nous avons traversé toutes les générations. Aujourd'hui, il y a des pépés qui nous écoutent, il y a des papas qui nous écoutent, il y a des enfants qui nous écoutent. Donc pépé, mémé, maman, papa, tout le monde vient.
2: Petits-enfants.
1: Et voilà, et chacun aura sa part. Ouais. Donc c'est 2 heures de communion, 2 heures de... Ce n'est même pas un concert. Ouais. Venir à un spectacle de Magic System, ce n'est pas un concert. C'est une messe. C'est une messe de prière, de communion, de... Voilà, on va vivre des choses. On va partir de premier Gaou jusqu'à Magic Indière, en passant par Bouger Bouger, Chéri Coco, la danse des magiciens.
2: Zouglou Dance.
1: Tous les succès qui ont été égrenés pendant toute notre carrière.
0: Ah oui, donc immense plaisir pour le public. On connaît tout par cœur déjà, quoi.
1: Tous ceux qui vont venir, je crois que le lendemain, il faut s'arranger à avoir un jour de repos. Parce que
0: quand on rentre, c'est pour ça qu'on vous prévient un an en avance.
1: Voilà. Vacances. Parce qu'il faut se reposer après. Parce que un concert de Magic System, c'est une salle de sport géante.
0: Ça va vous faire le cardio.
1: Voilà, ça va vous faire le cardio, voilà.
0: Vous avez vendu 5 millions d'albums dans le monde. Ouais. Je pense qu'on peut rajouter 5 millions de repiques, parce qu'on a dû repiquer vos albums sur des cassettes, etc. Voilà. Ouais. Donc ça fait beaucoup. Ouais. Vous cartonnez aussi en streaming, vous avez plus d'un milliard de vues sur YouTube. Ouais. Ça aussi, c'est fou. Quand vous avez commencé, on n'écoutait pas la musique sur Internet. Qu'est-ce que vous pensez alors de ce passage-là? Je ne sais pas si c'est la même chose d'ailleurs, si le passage a été aussi difficile sur le continent africain qu'en Europe, parce que sur le continent africain, te sont traditionnellement, il y avait déjà un marché parallèle de la musique qui passait pas par les maisons de disques. En revanche, en Europe, oui, ça a bien embêté tout le monde, parce qu'on achetait nos disques au supermarché très sagement. Comment vous l'avez vécu, vous, alors ce passage au streaming, à la musique qui n'est plus forcément gravée sur des disques?
1: Ben, je crois que c'était un mal pour un bien, parce qu'en termes de piraterie, déjà en Afrique, on ne s'en sortait pas. Quand on était sur le support physique, on vendait des œuvres dont les retombées ne nous revenaient pas directement.
0: Oui, non.
1: Aujourd'hui, même si au niveau de l'Afrique, nous sommes encore en transition numérique, les choses vont encore mieux parce qu'il y a une traçabilité. Et ça peut nourrir son homme si c'est bien suivi. Ici en France, c'est vrai qu'au départ, on n'a pas vite accepté parce que on avait un lien avec le physique. C'était des rapports, nous on avait des séances de dédicaces dans les FNAC, dans des supermarchés avec nos fans et tout. Ça n'existe plus. C'est devenu trop du virtuel. Et d'ailleurs, on est en train de penser à faire revenir les vinyles, les CD. Pendant la tournée de Magic System, on va revendre ces supports-là parce que ça nous permettait de conserver un certain lien avec nos fans. Aujourd'hui, malheureusement, c'est du streaming. C'est vrai que commercialement, c'est plus facile, mais en termes de chaleur, en termes de rapport humain, il y a quelque chose qui nous manque quand même aujourd'hui.
0: Ouais, ouais, puis on a envie de garder quand même un souvenir.
3: C'est ça,
1: c'est ça.
0: Mais peut-être qu'aujourd'hui, en fait, en rentrant d'un concert, plutôt que d'acheter un t-shirt, on peut acheter le vinyle, quoi.
1: C'est ça, justement. C'est d'ailleurs pour ça qu'on va faire un gros marché de merchandising avec tous ceux qui vont venir, des casquettes, des t-shirts, des CD, même ceux qui ont des CD à la maison, qui n'ont peut-être pas eu la chance de les voir signer par nous, pourront revenir avec ça et qu'on puisse signer parce que ces moments-là nous manquent, ces moments de dédicace nous manquent. Et voilà, ça sera l'occasion de nous racheter ou de nous retrouver à nouveau pour ça.
0: Vous parliez tout à l'heure de Leslie et je vous avoue que ça a fait battre mon petit cœur. Que cette chanson avec Leslie, je crois que c'est comme ça, moi, que vraiment, je vous ai adopté définitivement. J'ai dit, ces mecs-là, ils sont super. On ne sait jamais dans la vie. Donc, Leslie, Magic System. Ouais. C'est quoi vos souvenirs de cette époque? C'est vrai, vous avez dit, ça nous a connectés avec les ados en France. C'était vraiment ça? C'est l'effet que ça vous a fait?
1: C'est l'effet parce que, bon, vous savez, nous, on est beaucoup très famille en Afrique. Donc, quand on arrive, Leslie, c'est la première petite sœur, entre guillemets, française.
0: Ah, c'est la première artiste.
1: C'est la première, voilà, qu'on a.
0: Ouais.
1: Donc, on la prend comme une petite sœur et même pendant le tournage des clips, et ce qui faisait que même quand on ne se voyait pas, on a l'impression que la petite sœur n'est pas à la maison. Donc, on a gardé ce rapport. Aujourd'hui, elle est devenue mère de famille. Nous, on est devenus aussi des pères de famille. Mais quand on se voit, c'est toujours les grands frères et la petite sœur. Et je me rappelle encore comme si c'était hier, cette chanson, on a passé d'excellents moments.
4: Voilà, dans la vie, on ne sait jamais.
0: Merci pour ce joli a cappella. Des frissons, mes amis. Parce qu'on dit Magic System, c'est transgénérationnel. Et ça fait quand même hyper longtemps que vous nous accompagnez. Et je remarque qu'à chaque fois qu'on met une chanson de vous, les visages s'éclairent, s'ouvrent, les gens se tournent les uns vers les autres et se parlent. Ça, c'est une belle victoire quand même. Je ne sais pas si quand vous êtes devenu artiste, vous pensiez à ça, ou si vous pensiez qu'à la musique. Mais c'est beau quand même d'avoir cet effet-là sur le monde.
1: Ben oui, c'est notre côté humain. C'est le côté là où on n'est pas dans du semblant. C'est des émotions que nous émettons. Et d'ailleurs, je crois que cette tournée sera l'occasion de se retrouver. Parce que se retrouver sur scène avec Leslie, ça c'était en 2003.
0: Il y a 20 ans.
1: Ben voilà, il y a plus que 20 ans.
0: Oh là là, oui, 23, voilà. Mais je voulais laisser la figure.
1: Donc, se retrouver sur scène avec Leslie, se retrouver sur scène avec Soprano, avec Kimbe, avec Mokobe, Rimka et tout ça. C'est des moments que nous voulons partager avec tous nos fans. Donc, on a hâte d'être
0: en tournée.
1: Voilà.
0: Vous avez compris le message, les amis, il va y avoir des surprises. Voilà. 30 ans de carrière, 5 millions d'albums vendus, des milliards de vues sur YouTube, 3 albums de platine, et puis des disques d'or, de platine, de diamant, un single triple diamant export. C'est celui qu'on a écouté tout à l'heure, c'est Magic in the Air, qui est votre arme atomique de bonheur. Voilà, partout sur la planète. Mais on a quand même évoqué tout à l'heure le fait que dans vos 30 ans de carrière, au début, c'était pas la fête à la cafette. On va dire Magic System. Et alors, autant, on se dit, un groupe qui démarre, c'est normal que ce soit un peu compliqué au début. Quelles épreuves, quelles difficultés vous avez connues, notamment à vos débuts à Abidjan? C'était quoi la difficulté pour vous?
3: Déjà, pour avoir un producteur, c'était déjà difficile.
0: Ouais.
3: Et après, vous savez que l'Afrique, du côté musical, il y a beaucoup de problèmes. Donc nous, on a fait notre petit bonhomme de chemin. C'était pas facile, franchement. On s'est débrouillé au quartier avec nos tam-tam. Et puis un jour, on a eu la chance de connaître un producteur. On fait un premier album qui ne marche pas en plus. Donc ça devient encore une qu'est-ce que je peux dire,
1: un autre défi.
0: Mais c'est vrai que c'est une déception quand on appelle de tous ses voeux enfin son premier album et qu'il fonctionne pas. C'est dur.
3: Et après on s'est dit on va pas lâcher.
0: C'est ça en fait le secret, c'est la persévérance,
3: c'est ça.
1: La résilience
0: la résilience
1: la résilience parce que Une chose est de tomber, une chose est d'échouer.
3: C'est ça.
1: Mais le plus difficile, c'est de pouvoir se relever pour continuer.
3: C'est clair.
0: Ouais.
1: Parce que c'est tout un espoir qui meurt quand on échoue. Ouais.
0: Parfois, on échoue parce qu'on n'a pas bien fait. Mmh. Parfois, on échoue parce que celui qui est en face a les oreilles bouchées ou pleines de cire d'abeille.
1: Ouais.
0: J'en veux pour preuve le parcours de premier Gaou. Combien de maisons de disques ont refusé premier Gaou?
1: Ah ben, je ne sais plus du combien, mais le nombre de producteurs déjà.
0: Ouais.
1: Je crois qu'on est passé de main en main parce que personne ne croyait en ce titre.
0: Et vous, vous y croyez?
1: Ben oui, parce que c'est notre esprit, on y a mis voilà, des notes pour pouvoir donner quelque chose. Mais vous savez, quand vous avez échoué pour la première fois, en Afrique, c'est difficile d'avoir une deuxième chance. Donc, c'était pas évident. Et puis, bon, c'est arrivé. Les personnes qui ont cru en nous ont vu vite les résultats. Et puis, c'est parti.
0: Ouais.
1: Mais nous, on se projetait déjà parce que c'était un autre défi. Quand on connaît un tel succès, on s'est dit, mais comment on fait pour garder la barre haut comme ça? C'était quand même difficile. Mais bon, on a essayé. Et puis après, ça a marché. Mais comme Manadia l'a dit, c'est le côté de la professionnalisation qui n'était pas évidente en Afrique. Nous n'avions pas un secteur musical très professionnel. Donc il a fallu que nous arrivions en France dans les années 2000. Et là, on a connu ce qu'on appelle la professionnalisation de la musique.
0: En fait, vous avez transformé l'essai, quoi.
1: C'était de la passion quand on était en Afrique, mais quand on est arrivé ici, c'est devenu une profession.
0: Voilà. Quand on vous entend chanter premier Gaou a cappella à l'Olympia en 2002, on se dit que heureusement que vous y avez cru.

0: magique que vous allez vivre Magic System, la tournée des 30 ans. Merci infiniment d'être venu nous voir. Asalfo Manaja, Tino Goudé, bon anniversaire.
1: Merci.
0: De Magic System. Et on écoute ce premier gars où nous on signe tout de suite. On sait. Merci les gars.

0: été dans Décibel pour l'annonce de la grande tournée qu'ils donneront partout en France pour fêter leurs 30 ans.
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2: Une artiste qui ne sera pas la voix d'un seul tube.
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2: Quel tube, hein, cela dit. Soleil Bleu nous a fait danser tout l'été dernier et nous a permis de découvrir la voix de Louisa, jeune trentenaire franco-brésilienne, amoureuse de toutes les musiques, qui vient ce soir vous présenter son premier album. Et bonsoir Louisa.
4: Bonsoir.
2: Bienvenue dans Décibel. Chère Louisa, on s'était croisés aux dernières Victoires de la Musique. Et alors, je vous avais trouvé complètement à votre place. Et je sais pas, contente de faire partie de cette grosse cérémonie. Certaines et certains y étaient vraiment le ventre serré, pas bien, avec des gouttes de sueur là sur les tempes. Et vous, non, vous étiez bien avec vos deux copains de Bleu Soleil.
4: Oui.
2: C'est un bon souvenir.
4: Ouais, c'était un bon souvenir. En fait, je me suis, juste avant mon passage, juste avant qu'on rentre sur scène, il y a du coup le présentateur qui dit, et maintenant une habituée de la scène. En fait, il allait appeler Camilla Jordana, mais c'était juste avant nous.
2: D'accord.
4: Et en fait, je me suis dit, je me suis matrixé le cerveau en m'imaginant que j'étais une habituée des... Je dis mais oui,
2: des cérémonies.
4: Mais oui, je suis une habituée, je suis à ma place, c'est là, ici.
2: En tout cas, c'était une belle soirée. C'était une belle soirée.
4: Ouais, c'était une belle soirée. Puis je revenais du Brésil, donc j'étais dans une good vibe.
2: Ok. Alors, j'ai un peu menti tout à l'heure quand j'ai dit que c'est avec Soleil Bleu qu'on a découvert votre voix. En vrai, sur plein d'albums, on vous entend, Louisa. Nous, ici, dans Décibel, on avait craqué sur Hélicoptère, le dernier album de Féfé. Il était venu en parler dans l'émission et il avait parlé de Quelque part, votre duo. Quelque part.

0: Louisa et Féfé. Louisa.
1: Féfé.
0: Il est bien cet album, hein. Ouais. Hélicoptère sous-côté. Allez écouter Féfé, vous serez heureux. Mahom aussi, qui vous fait chanter Le temps de l'amour. Et...

0: je me dis, c'est le CV d'une chanteuse qui a commencé par faire ses classes beaucoup sur scène. Et c'est comme ça qu'on rencontre sa famille musicale et des gens chez qui on va comme ça inviter sur un ou deux morceaux.
1: Ouais, alors là on a entendu trois, mais en vrai il y en a plein d'autres.
0: Énormément.
1: Il y avait Fakir aussi, il y a du coup Kewa, Stevie. Il y en a beaucoup.
0: Il y en a énormément.
1: Et la plupart, ouais, avant d'être chanteuse professionnelle, je squattais les scènes des autres en fait. Je montais sur la scène des autres et j'attrapais un micro, c'était genre plus fort que moi. Il fallait que je partage les mélodies que j'avais dans ma tête. Vraiment, c'était vital quoi. Et du coup, heureusement, tout s'est bien passé. Et apparemment, j'ai fait des prestations assez correctes puisque les gens m'ont proposé ensuite d'enregistrer avec eux. Donc la plupart du temps, ça s'est fait comme ça, oui, en volant le micro, en volant
0: au culot, en fait.
1: Au culot total.
0: Au culot et au talent. Parce que effectivement, ouais. Une fois qu'on a chopé le micro, faut assurer. Ça a été votre cas. Alors c'est marrant, vous avez employé l'expression avant d'être chanteuse professionnelle. Qu'est-ce qui pour vous est le point de bascule, le moment entre la fille qui rêve de chanter et la fille qui est chanteuse?
1: Mais en fait, j'ai pas tant rêvé de chanter. C'est vraiment, comme je disais, c'est devenu vital, quoi. Vraiment, à un moment donné, je pouvais plus assister à un concert en tant que spectatrice. J'avais deux options. Soit il fallait que je parte du concert, soit il fallait que je monte sur la scène pour chanter, parce que vraiment, c'était physique, quoi. Je sentais que ça brûlait en moi. Il fallait absolument que soit je parte, soit que je monte sur la scène. Donc, c'était pas tant un rêve, mais vraiment une nécessité, quoi. Vraiment.
0: Mais c'est magnifique. C'est la première fois que j'entends ça, Louisa. Non, mais alors, moi, franchement, ça me touche énormément ce que vous dites, parce que, en fait, je pense que les artistes pour qui c'est vital, pour qui c'est faire de la musique ou mourir, alors, c'est pas les plus équilibrés dans la vie, mais qu'est-ce qu'ils donnent, quoi, quand ils sont sur scène ou même quand ils sont en studio. Alors, c'est quoi le parcours qui vous amène à ça, à ce feu dans le ventre? Je sais que vous avez fait très jeune de la musique, vous avez aussi fait les beaux-arts. Bref, vous êtes une artiste avec un grand A. Racontez-moi un petit peu le parcours.
1: Bon, déjà, je suis née dans une famille artistique. Mon père, lui, il est musicien. Ma mère, elle est danseuse contemporaine. Et mon père fait du jazz et ma mère, du coup, danse contemporaine. Donc

0: les deux dans leur médium, on parle beaucoup de liberté, quoi. C'est vrai que dans le jazz, on parle du coup d'improvisation, oui. Et pareil dans ce contemporaine, dans ce contact. Et ma mère, elle nous a toujours, depuis petite, elle nous a amené à nous libérer corporellement et à réussir à s'exprimer sans peur avec notre corps. Et elle nous faisait des gages, en fait, genre ok, pour 2 euros là au milieu il y a un bouchon, on était en voiture, il y a un bouchon, je mets la musique à fond et tu danses au milieu des voitures. Donc quand t'es petit, pour 2 euros tu le fais, tu vois. Ouais. Où on est là, on voulait trop l'énorme sucette dans la boulangerie, elle dit bah ok, vous voulez la sucette, mais là on doit danser la valse au milieu de la boulangerie pendant 5 minutes. Et on était là, bah vas-y, ok, tu vois, voilà, avec le recul, génial. Et en fait elle nous a libérés quelque part.
1: Ah bah là, c'est le vaccin contre tous les complexes.
0: Ouais.
1: Formidable. Et alors, c'est votre maman ou votre papa qui est brésilien ?
0: C'est ma mère.
1: Ah.
0: Ouais. C'est la liberdade do Brasil. Et du coup, déjà, il y a eu ce côté-là où, depuis que je suis née, tu vois, on se met les pieds nus, on danse dans la rue, elle nous a, ce truc-là. Et ensuite, mon père, dans la musique, j'ai beaucoup écouté, il nous a, il y a des disques magnifiques dans sa bibliothèque, il y a du monde entier, c'est vraiment j'ai découvert le monde ouais. dans ses disques, et très avec une écoute assez rigoureuse, quoi. C'est vrai, ouais. Que voilà, il fallait une écoute attentive,
1: c'est l'écoute qui permet d'apprendre des choses aussi, en écoutant les autres, quand on écoute vraiment.
0: Ouais, tout à fait. Je pense que mon père, il a eu plus une approche un petit peu plus sérieuse, en fait, dans son approche avec l'art, même dans le cinéma, tu vois. C'est vrai qu'il est très cinéphile aussi. Il fallait qu'on regarde le film depuis le générique, quand tu vois. Voilà, c'était très sérieux. Et moi, j'ai des tics maintenant, tu sais, quand je regarde des films avec des copains, j'ai dit non, mais on se tait.
1: Ah, il faut pas se lever au cinéma avant la fin du générique de fin, quoi.
0: Oui, non, mais même surtout à la pas. Maison, tu ouais. vois, ah, je veux ouais. dire, on éteint tout, là, le film a commencé, genre, c'est silent, mais genre, vraiment, il nous regardait, genre, bref, je reproduis un peu ces tics, un peu, des tyrans, comme ça, mais, bref, au final, ça m'a permis aussi d'avoir un regard et une écoute attentive sur l'art en général. Donc j'ai toujours baigné dans la musique, mon père musicien, donc j'étais toujours dans les répétitions, dans les concerts, les tournées, et génial, quoi. J'ai toujours, c'est grandi avec ça. Et dès que mes parents, ils ont capté que j'aimais bien chanter, du coup, ils m'ont mis à la maîtrise de Bretagne. C'est un cursus horaire aménagé, du coup.
1: C'est très intensif, là. Ouais, ce sont des jeunes musiciens, mais qui bossent comme des pros, hein.
0: Ouais, 4 heures par jour, quand même, tous les jours, ouais. Tous les jours, conservatoire. Mais c'était super parce que, du coup, j'allais à l'école que le matin.
1: Et conservatoire l'après-midi.
0: Ouais. Donc, pour nous, c'était le rêve, hein. C'était trop, trop bien. Et là, formation classique, ça c'est très très rigoureux aussi, mais aujourd'hui, c'est ce qui me donne la liberté aujourd'hui d'aller où je veux musicalement, quoi. Donc ça c'est vraiment génial.
1: Dans ce premier album, justement, hein, on va dans plein d'endroits que vous entendrez tout à l'heure, parce qu'on va se balader dans le disque. Mais on va commencer avec la chanson qui vous a amené aux victoires de la musique et qui a été le gros tube depuis l'été dernier. C'est Soleil Bleu, donc en collaboration avec Bleu Soleil. Et alors, la légende raconte, Louisa, que vous avez écrit les paroles dans le RER.
0: Une partie des paroles, ouais.
1: C'est génial. Parce que alors ça n'a rien à voir avec un RER, hein, pour ceux qui connaissent pas la chanson.
0: Bah ouais, mais justement, je revenais du Brésil, là. Le Brésil est toujours quelque part, hein.
1: Oui.
0: C'est évident. Et oui, séparation et, c'est comme si j'avais fait un voyage astral, comment dire, une projection, j'ai fermé les yeux et je me suis, j'ai imaginé mon monde, parfait. Je l'ai écrit pour me faire du bien, en fait, et j'ai pas du tout. Mais c'était inconsciemment. Hein. J'ai tout fait ça inconsciemment. Je pensais même pas un jour la chanter en live. Je pensais pas que encore moins que ça allait exploser comme ça. Donc je l'ai vraiment fait pour moi et sans imaginer que ça allait faire du bien à autant de monde. Donc ça c'est vraiment trop bien.
1: Louisa, élève de la maîtrise de Bretagne à Rennes,

0: du jugement, du regard de l'autre, et j'osais pas dire que je chantais. En plus, je faisais du classique, alors trop la honte. Du coup, mes potes au lycée ne savaient pas du tout que je chantais. Et puis en plus, bon, j'avais d'autres aspirations. Je commençais à découvrir la musique électro, donc voilà.
1: Ouais.
0: Et ensuite, mais il y avait quand même cette pudeur, un peu cette gêne, un peu voilà. Et à 18 ans, je suis retournée au Brésil toute seule. Et là, les Brésiliens, ils ont une sorte de bienveillance de base, quoi que tu fasses, ils t'aiment. Et en fait, donc à 18 ans, ils m'ont redonné la force de juste rouvrir ma voix. Et à 19 ans, je suis restée à La Réunion pour 5 ans. J'ai fait mes études là-bas.
1: Les Beaux-Arts, ouais.
0: Et en fait, à La Réunion, là, du coup, là, la voix, elle s'est... Là, je l'ai plus refermée, là. Ouais. Je l'ai plus refermée. J'ai découvert, du coup, les jam sessions, donc la musique à improviser. Et à La Réunion, c'est très riche. Du coup, il y a vraiment énormément d'un... C'est vraiment, on appelle La Réunion, je pense.
1: Oui, ça réunit.
0: Il y a des influences du monde entier, des gens. Du coup, quand on fait des jam sessions, c'est des vrais jams dans le sens où on invente tout du début à la fin.
1: C'est-à-dire que vous, quand vous chantez dans une jam, vous savez pas ce que vous allez chanter. Vous improvisez des paroles, vous accompagnez.
0: Alors, j'improvise. Moi, quand je chante à la base, je chante dans une langue inventée. Les paroles, ça vient après. C'est venu un petit peu par défaut, par contrainte. Mais moi, donc, j'ai sorti plein de sons. J'ai sorti même un EP entier dans un langage inventé. Et c'est mon langage préféré. J'utilise ma voix simplement comme un instrument, en fait. Et avant de mettre du sens, parfois je trouve que la musique, elle parle tellement déjà d'elle-même et les mots, ils peuvent être réducteurs, quoi. Et donc c'est juste utiliser ma voix comme un instrument musical, quoi. Et du coup, voilà, j'improvise comme ça. Je peux. C'est ce qui m'intéresse, c'est ça, c'est la mélodie, la musicalité des sons et la percussion aussi des sonorités, des mots. Et quand je chantais à la maîtrise, on chantait en allemand ou en latin, donc moi je comprenais rien de ce que je chantais. Oui. Et c'est quand on lisait les partitions, il y avait une note et un son en bas. Et moi j'ai appris à la musique comme ça, en fait. C'est juste une note et une sonorité. Je pense que c'est comme ça que j'ai construit un petit peu ma perception de la musique, quoi. Et du coup, ouais, voilà, complètement improvisé. Il pouvait y avoir un clavier qui faisait du hip-hop, un violon classique avec un rythme de percussion maloya traditionnel de La Réunion, et puis on mélangeait tout ensemble, et puis on faisait une musique tous ensemble. Et c'est vraiment là, donc je suis tombée dedans, et personne pouvait m'arrêter. Je pouvais chanter pendant 3 jours non-stop, quoi.
1: Ben, ce foisonnement, on le retrouve hein, dans ce premier album. Il vient de sortir. Alors, les amis, évidemment, je vous le recommande pour se balader un petit peu dedans. Vous dire que, bah oui, du voyage, il y en aura toujours avec Louisa et Jetlag.

0: Alors, Louisa, toutes ces chansons qui viennent de sortir, comment elles sont arrivées? Est-ce que tout ça est très récent? Est-ce qu'il y a des chansons que vous avez en vous depuis vos premiers voyages au Brésil, à La Réunion, etc.? On est comment dans le temps sur ce disque?
1: Alors c'est très mélangé, c'est vrai que j'ai des textes, je pense, qui traînent dans mon téléphone depuis 2 années au moins.
0: Ouais.
1: 3 ans, le temps passe tellement vite.
0: Louisa, elle est en train de regarder en fait l'arrière de sa pochette.

0: revoir un peu les chansons.
1: Celle qui arrive par exemple, la Vida Loca.
2: Alors la Vida Loca, celle-ci, elle s'est faite cette année. Je l'ai écrite cette année. Et en fait, quand j'ai commencé à l'écrire, j'ai pensé à inviter Carbone dessus. C'était le feat que je voulais faire avec Carbone parce que je trouvais que c'était un peu la vibe un peu solaire qu'il avait dans Imagine. On venait de se rencontrer, je l'ai trouvé super. Et quand je commençais à l'écrire, je me dis, ah, ça me fait penser à Carbone, viens, je l'invite. Et le jour d'arriver au studio, il me dit, ah, mais je sais pas, je crois que celle-ci, c'est un peu gagné d'avance. Moi, je chercherai un truc un peu plus mélancolique. Et du coup, on est parti sur totalement autre chose.
1: Vous avez fait étincelle ensemble.
2: On a fait étincelle. Du coup, on a rouvert nos tiroirs, on a fouillé ce qu'on avait, et puis on a inventé une nouvelle chanson. Étincelle, du coup, la Vida Loca, ça s'est fait cette année. Ouais, il y a des bouts. J'avais déjà commencé à écrire, par exemple, western chinois. Je me souviens que j'avais western chinois. J'étais dans toutes les langues. J'ai testé dans toutes les langues. J'ai même fait une version avec un mélange de hongrois, de japonais. J'ai fait vraiment plein de versions.
0: Mais si vous vous demandez western chinois, c'est comme ça.

0: qu'en fait, une chanson, avant le jour, la seconde où vous l'enregistrez, elle peut changer 600 fois.
1: Bah même maintenant, hein, moi j'aimerais bien faire un album juste de remix de mes propres chansons.
0: Enfin, il vient de sortir, Lisa. Attendez un peu quand même. Faut attendre la réédition, quoi, dans quelques mois.
1: Ouais.
0: Ah ouais, mais c'est vrai. Mais oui, mais ça c'est voilà les vestiges du live en fait, et de toutes ces jam sessions, etc. Pour vous, en fait, la musique, elle est pas figée.
1: Ah, c'est hyper difficile. C'est hyper difficile de se dire, ah, c'est fini.
0: C'est comme ça.
1: Ouais, c'est vrai qu'il peut avoir vraiment plein de directions différentes et c'est très compliqué pour moi, ouais, de figer ça. Même je fais de la peinture et c'est un peu pareil de dire vas-y là on s'arrête. Du coup, je fais plusieurs versions de peinture. Enfin bon, bref, là, je vais pas partir.
0: On s'est baladé un petit peu à l'intérieur de ce disque extrêmement solaire et qui réunit finalement tout ce que vous aimez dans la musique. Vous avez réussi à le mettre dans votre disque.
1: Il a fallu me canaliser un petit peu. Oui, parce que j'aime le monde, en fait. J'aime le monde. On m'a dit, Louisa, premier album, viens, on essaye un petit peu de pas trop perdre le public. Mais voilà, d'essayer d'avoir quand même un fil rouge. Bon, évidemment, il y a le Brésil qui est là.
0: Oui.
1: Il y a ma double culture qui est celle-là. On peut pas y échapper.
0: Mais on ne veut pas y échapper.
1: On ne veut pas y échapper. Après, j'ai un grand amour de la musique tzigane, aussi Balkans, spécifiquement Roumanie. J'ai réussi un petit peu à l'intégrer à la fin d'un morceau qui s'appelle Nuages, que j'ai fait en featuring avec
0: La Daniva.
1: Avec La Daniva, ouais.
0: Ah, on écoute quelques notes, et j'adore ce morceau.
1: Trop bien.

0: presque dans un film de Costa Rica. Je suis fan, c'est mon rêve de jouer dans un film de Costa Rica et de chanter avec lui. Je te jure, c'est.
1: Mais il faut lui dire, Emir, she's here.
0: Oui.
1: Elle est là.
0: Non, mais
1: elle
0: en plus,
1: là, Louisa.
0: Il me connaît, genre, j'ai squatté une de ses scènes aussi.
1: Ah, bah oui. Faut dire, les concerts d'Emir Costa Rica et le No Smoking Orchestra, c'est quelque chose.
0: C'était
1: hein.
0: ça. Ah ouais. À La Réunion en 2016.
1: Ah ouais.
0: Je suis montée sur la scène dans un festival et j'ai chopé le micro. Je savais pas trop qui c'était à cette époque-là. Et je vois, il joue de la guitare, il me regarde et il vient me voir, fait What's your name? Et
1: j'ai dit. Vous le faites bien, vous l'imitez hyper bien, je l'ai interviewé, il a vraiment fait.
0: J'ai dit Louisa. Et là, et notre chanteuse, Louisa! Et les gens, ils pensaient tous que j'étais slave ou roumaine. Ah ouais. C'est comme j'improvisais aussi mon langage quand je chantais. C'était marrant.
1: Que de bons souvenirs. Alors ça, c'est un très très beau souvenir de scène. Ça veut dire que donc la tournée qui s'annonce, autant que ce soit là, sur tous les festivals d'été, je l'ai dit, hein, vous êtes une des artistes les plus programmées cette année. Et puis ensuite, donc il y a votre

0: tournée à vous. Tout est déjà prêt dans votre tête.
1: J'ai trop trop hâte. Bah déjà, nous, on va vivre la première aventure du tourbus. Pas sur toute la tournée, mais sur quand même une bonne partie. Et moi, j'ai jamais voyagé en tourbus, donc j'ai très hâte de découvrir ça. Plus c'est mon équipe de musiciens, on est des bons jammeurs. Du coup, on va faire de la musique. Ça se trouve, il y a un album qui va naître.
0: C'est possible, hein, que ça vous inspire en vrai.
1: Ouais.
0: Et puis je citais ces énormes festivals. Ça va être des foules assez énormes et denses et compactes. Ça vous excite? Ça vous donne le trac?
1: Écoute, j'ai là du coup à force d'avoir fait quand même beaucoup de scènes,
0: oui.
1: Je suis de plus en plus libérée. C'est vrai que moi les deux premières années quand j'ai commencé à faire de la scène, du coup ça remonte à 2018-2019, j'étais terrifiée à parler au public. Je disais quasiment rien, je disais bonjour, au revoir, au milieu je disais le nom du groupe, oui. Mais voilà, et là de plus en plus. Maintenant, ça fait tellement du bien de pas avoir peur, d'être libérée, de parler, parce que je pouvais chanter devant 20 000 personnes, mais parler au public, en fait, quand j'ai réalisé que je devais faire l'animation aussi,
0: oui.
1: J'avais pas eu conscience de ça, en fait, au début, avant mon tout premier concert. Tu sais, je me disais, bon, je suis chanteuse, je vais chanter, mais non, en fait, il faut animer,
0: c'est un autre
1: métier, quoi. Et là, maintenant, j'aime bien, je me suis trouvé un petit clown, et ça me fait du bien, du coup, là, maintenant, bon, préparez-vous, peut-être, je vais vous mettre des tunnels. Avant, je parlais pas, maintenant,
0: elle va faire des chroniques.
1: Même ça nous arrive genre d'improviser complètement une musique maintenant en live. Parce que ça aussi c'est un truc que j'avais pas conscience avant de faire mes premières scènes. C'est qu'on allait devoir faire tout le temps les mêmes chansons en concert.
0: Ah oui, la fameuse setlist.
1: Ouais, et c'est vrai que comme je viens de la musique improvisée, des jams et tout, ce que j'aime, c'est créer la musique instantanée, quoi. C'est de la découvrir au moment où je la fais. Et là, de savoir que j'allais faire tout le temps les mêmes morceaux, ça m'a un petit peu, c'était un peu la désillusion. Donc là, avec mes musiciens, c'est cool. Ça nous arrive des fois d'improviser une musique sur scène et ça c'est génial.
0: Ah, donc n'hésitez pas à prendre des billets pour plusieurs dates de concerts de Louisa. A priori, il y aura des surprises à chaque fois. Et donc entre les chansons, c'est le retour de la petite fille qui dansait dans les embouteillages. Ça y est, libérée, délivrée. Louisa, je vous souhaite le meilleur avec ce disque, avec cette énorme tournée. Et à la prochaine, Louisa. Merci.
1: Merci beaucoup.
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2: Mettez vos oreilles dans le vide avec le duo Belle Dame. Bientôt trentenaires, Tommy et Nathan, son frère jumeau, au Savoyard de la Vallée de l'Arve et surtout musiciens. Ils ont créé Belle Dame. Ils écrivent, ils composent, ils chantent et jouent. Guitare, clavier et machine. Et fin 2025, Belle Dame a sorti ce single Dans le vide.

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2: Et sur votre radio ici à 20h, c'est Décibel, avec ce soir les chansons préférées de Benabar. Mais dites donc, c'est une excellente raison d'annuler ce dîner auquel, franchement, vous n'aviez pas envie d'aller.

0: on n'y va pas. Bah, il a raison, franchement, restez à la maison et écoutez pendant une heure Benabar qui partage sur votre radio ici les chansons qui ont marqué sa vie, qui l'ont inspiré, ému, charmé. Et bah, c'est parti. Et bienvenue, jeune homme.
1: Salut, Émilie, comment ça va?
0: Ça va bien,
1: merci
0: et toi?
1: Merci de me recevoir une fois de plus.
0: Oui, bah...
1: C'est un plaisir.
0: Bah,
1: c'est un
0: oui,
1: plaisir
0: d'être là. Nous aussi, c'est un plaisir parce que je me doutais, en te demandant de choisir une dizaine de chansons, que tu allais me surprendre. Mais je pensais pas que tu avais carrément un concept en tête pour cette émission, parce que c'est ça en fait.
1: Mais oui, parce que je me suis un peu posé la question, parce qu'évidemment j'aurais pu te sortir tellement de grandes chansons françaises, et puis je me suis dit que c'était pas très intéressant, et puis en plus réparer une injustice vraiment terrible qui touche un peu les grands anciens. Je pense par exemple, là je vois Julien Clerc sur les anciens par rapport à moi. Je suis pas en train de dire que Julien Clerc est vieux, hein, que je ne sois pas fâché avec Julien Clerc, que je respecte
0: avant
1: infiniment.
0: Toi. Voilà.
1: Et par exemple les souvenirs, c'est sur un de ces derniers albums, et c'est toute cette génération là qui ont des tubes tellement énormes que ça cannibalise un peu les autres, et je trouve ça d'être parfois dommage. C'est comme Salvatore Adamo, il a fait plein d'albums depuis avec des perles dedans.
0: Mais oui, il a fait genre 50 albums, Salvatore Adamo. Oui, et tout le monde lui parle.
1: Tombe la neige.
0: Donc c'est ça le concept que Benabar a sorti, les amis, pour vous ce samedi soir. Les chansons moins connues des artistes super connus de la chanson française. J'aime beaucoup ce que tu nous as préparé. Et puis, alors, tu me permettras quand même, pendant cette heure aussi, de diffuser une ou deux chansons de ton nouvel album que j'ai beaucoup aimé. Voilà.
1: Ah bah, merci, c'est très gentil.
0: Bah oui, bah non, mais c'est normal. Alors, on va commencer, tiens, avec Serge Lama, qui a été notre invité il n'y a pas longtemps. T'as choisi une chanson, donc, qui n'est pas d'aventure en aventure, ni les petites femmes de Pigalle.
1: Voilà.
0: Qui s'appelle Les Glycines.
1: Alors qui est aussi là pour le coup une chanson méconnue, enfin moins connue que les autres, mais assez ancienne, parce que Serge aussi, comme les autres, a fait plein d'albums depuis.
0: Ouais.
1: Et cette chanson, j'ai eu la chance de la chanter dernièrement devant Serge, et je me suis aperçu en la chantant la profondeur de cette chanson, qui est quand même une chanson très brutale. C'est un gars qui était amoureux de sa cousine. C'est une chanson très dure et qui symbolise vraiment le talent d'auteur de Serge, qu'on a tendance à oublier.
0: Oui,
1: derrière l'homme de scène, la carrière énorme,
0: Napoléon.
1: Et c'est un auteur très fin, et cette chanson elle est violente dans ce qu'elle raconte, dans les sentiments, et ça, je trouve ça assez inespéré d'avoir ce côté très variété française, très entraînant, très daté un peu dans les arrangements, ce qui n'est pas pour me déplaire, parce que j'adore cette période-là.
0: Oui, il y a un côté un peu suranné, mais qui est chouette.
1: Ouais, que j'aime bien. Ouais.
0: Ouais.
1: Et puis ce que ça raconte, parce que c'est une chanson même un petit peu dérangeante, et alors sans rentrer sur la grande antienne qu'on a aujourd'hui, on pourrait plus le dire, machin. C'est vrai qu'aujourd'hui, une chanson comme ça, on pourrait la faire, on n'irait pas en tôle, mais on se poserait des questions à un moment. Et on se dirait, oui, t'es sûr. Et même celui qui l'écrit avec toute la bonne foi du monde. Et c'est assez enthousiasmant de réécouter des chansons comme ça.
0: Les Glycines, Serge Lama, c'est le premier choix ce soir pour vous. De Benabar, croyez-moi, vous allez vous régaler.

0: incroyable cette chanson de Serge Lama. Benabar, merci. On dirait du Jacques Brel en fait.
1: Oui, ça, Serge fait partie de ceux qui ont été vraiment influencés par Bach, comme tout le monde d'ailleurs. Et puis surtout, il y a ce côté qu'il a avec Brel, mais avec plein d'autres de sa génération aussi, d'incarner la chanson comme un vraiment interprète.
0: Oui, comme un acteur qui joue un rôle.
1: Il joue ce rôle-là.
0: Mais ça, c'est un truc que tu fais aussi.
1: Ouais, moi je me suis pas mal, beaucoup inspiré, je sais pas, mais en tout cas, j'ai beaucoup reçu de tous ces gens-là. Mais Sardou aussi le fait vachement. Ouais. Il y a comme ça une catégorie de chanteurs et de chanteuses qui jouent le rôle au premier degré. Quoi.
0: Ouais. Il y a Sanseverino dans ta playlist. Alors ça m'a fait très très plaisir parce que je trouve que dans les médias traditionnels, au grand public et tout, on parle pas assez de ce mec. Il est bourré de talent. Comment tu l'as connu, toi, Sanseverino?
1: On s'est connus en 95.
0: Ouais.
1: On jouait au Sentier des Halles.
0: Petite salle parisienne.
1: Ouais, c'est ma première salle. Moi, je jouais avec Pat Scholl et Stéphane, il jouait avec les Voleurs de Poules.
0: vos groupes.
1: On faisait des facéties. On avait fait une semaine ou deux dans cet endroit-là. On avait joué assez facéties. Il y avait le chanteur, c'est Jean-Philippe Daguerre qui fait beaucoup de théâtre, qui a fait Monsieur Hoffman, tous ces trucs-là.
0: Okay.
1: Qui a des milliards de trucs de théâtre, là, de Molière.
0: Et là, vous vous entendiez bien, Sanseverino et toi?
1: Ouais, on s'est tout de suite bien entendu. Puis il y avait une bande de copains. On était plus nombreux sur la scène que dans le public. Mais en vrai, parce que c'est une formule un peu qu'on utilise. Mais comme la scène est tout petite, et puis à l'époque, c'était vraiment très alternatif. Il y avait toujours des cuivres, des trucs. Donc c'était une époque, sublime.
0: Alors c'est marrant parce que autant toi, très tôt, on t'a catégorisé dans le côté chanson française. Lui, Sanseverino, il a une espèce de place un peu à part où on se dit, mais quoi, il est un peu rockabilly, parfois il est un peu cajun, musique du sud des États-Unis, etc. Et la chanson que tu as choisie s'appelle Les rockers aiment la Java.
1: Ouais.
0: Donc là, on est dans le croisement, justement, de dire oui, on peut avoir chacun une petite boîte, mais on peut aussi sortir.
1: Stéphane a consacré une grande partie de sa carrière à échapper à tous les trucs. Dès qu'on lui disait quelque chose, il essayait de faire autre chose directement. Je pense qu'il a un côté de claustrophobie de carrière. Et puis, il est hyper actif, il n'arrête pas de tourner, donc il a besoin d'avoir 50 de projets en même temps. Je sais pas comment il fait d'ailleurs. Enfin, je sais qu'il en bâcle la plupart. Hein, si on veut la peine.
0: Mais en tout cas, écoute, bisous.
1: Les quelques qui essayent de travailler un petit peu, un minimum, c'est toujours très réussi.
0: Les rockers aiment la Java. Sanseverino à découvrir ce soir dans Décibel. Et puis celles et ceux qui connaîtraient déjà cette chanson, bah, je pense que vous êtes très contents de l'entendre passer à la radio. C'est pas tous les soirs. Hein.

0: Oh là là, en plus elle est spectaculaire la fin de la chanson. Alors je voudrais revenir au début de la chanson, juste vous dire que le petit rototo que vous avez entendu est celui de Sanseverino, certainement pas Benabar, qui de joie de voir arriver son copain Sanseverino avait lâché un petit rototo. Pas du tout, c'est dans la chanson, parce que c'est un rocker, donc il boit une bière et voilà, il rote un petit peu au début de son intro. Voilà, je tenais à le dire.
1: Oui, voilà. Bah merci.
0: Benabar est très bien élevé.
1: Oui, j'ai une réputation à soutenir.

0: important. Oh, une fille, allais-je dire, parce que il y en a quand même pas des masses dans tes choix de chansons de ce soir.
1: Ouais, il pourrait y en avoir plus. Hein,
0: il pourrait y en avoir plus.
1: Ça s'est fait comme ça.
0: Mais il y en a une et pas des moindres, la grande Sophie, que la plupart des gens connaissent pour son tube Du courage, mmh. du courage,
1: Exactement.
0: Et qui a fait plein de belles chansons, pour le coup. Qui écrit des bouquins aussi, enfin, voilà, qui est une belle autrice. Elle a même écrit une chanson pour Françoise Hardy, je crois. Enfin,
1: oui, ouais, oui.
0: Vraiment. Et t'as choisi cette chanson qui s'appelle Ne m'oublie pas, une chanson au piano.
1: Qui est magnifique. Là, je sais pas si vous l'avez au piano, ouais, vous l'avez, enfin, il y a plusieurs versions.
0: Enfin, l'intro est au piano, quoi.
1: Ah oui, c'est ça.
0: Enfin, tu vois, ouais. C'est une chanson qui est,
1: oui. On va
0: dire, que comme la grande Sophie est quand même une guitariste.
1: Ouais, ouais, c'est ça, ouais.
0: Mais là, c'est plutôt le piano qui est mis en avant dans la chanson,
1: et
0: quoi.
1: Puis, elle a un truc très singulier. Alors, déjà, là, on est dans le pur copinage entre Stéphane, Cali, enfin, tous les gens qui sont là, d'ailleurs, c'est
0: Écoute, tout le monde fait du copinage.
1: Voilà,
0: pourquoi nous, on n'en ferait pas?
1: Ouais, autant l'assumer.
0: Enfin, on va pas être les derniers débiles à dire, oh non, on n'est pas comme ça. Donc, c'est ta pote.
1: C'est ma pote depuis longtemps. On a commencé aussi ensemble avec Sophie. Et elle est un peu la même période qu'avec Stéphane, d'ailleurs. Et elle a un truc très particulier, très singulier. Elle aussi, elle échappe un peu à tous les trucs. Elle aussi, elle a sa carrière qui est très présente. C'est une fille qui avance vraiment artistiquement. C'est une vraie artiste.
0: Ouais.
1: C'est-à-dire qu'elle est un peu perchée. Elle a un peu, elle fait des trucs des fois, je comprends pas trop. C'est une productrice. C'est elle qui produit ses disques, pas forcément toute seule, mais elle va du rock à la chanson très éthérée, avec un côté très féminin par moment et puis très très rentre dedans par d'autres moments. Enfin, c'est une artiste étonnante, Sophie, hein, franchement.
0: Ouais, alors écoutez, ne m'oublie pas, parce que la grande Sophie, effectivement, ce serait dommage de la laisser sur le côté.

0: chanson d'amour un peu avec le pas de côté de la grande Sophie. C'est ce que tu nous disais en fait,
1: Béjabar. Cette chanson, elle m'étonne par les arrangements, la façon dont elle est produite.
0: T'as vu, elle est très piano quand même, pour une fille à guitare.
1: Ouais, exactement. Ouais. Et puis tout son travail sur les voix. Et puis quand on sait comment partent les chansons, elle, c'est vraiment à la guitare. Ne m'oublie pas, là. Et puis là, d'un seul coup, ça prend une toute autre dimension. C'est assez épatant. Ouais.
0: Et alors, je me suis dit, parce que figure-toi qu'on prépare cette émission pas n'importe comment.
1: Genre, vous bossez.
0: Pas avec les pieds. Genre, on bosse un peu.
1: C'est vrai.
0: Oui, bah, la radio ici, tout ça. T'as pas entendu parler?
1: Si, ça bosse. Ah, si.
0: Ici, ça bosse. Ici, ça bosse. C'est notre nouveau slogan. Ici, oulala, ça bosse. Et je me suis dit que ça irait très bien avec ta chanson, quoi qu'on dise. C'est sur Le Soleil des Absents, donc ton nouvel album, où tu louais les goûts de production de Sophie. Bah, là aussi, toi, t'es parti sur des chemins un petit peu
1: oui,
0: de traverse.
1: Et ça, c'est grâce à François Delabrière.
0: Ouais.
1: Parce que moi, j'ai pas du tout ce talent, enfin même cette volonté qu'a Sophie de produire. Moi, Sophie, elle peut passer deux jours sur un son de basse.
0: Ouais.
1: Au bout de 20 minutes, j'étouffe.
0: Okay,
1: donc moi, je travaille avec des professionnels qui adorent ça, donc ils sont des malades, qui adorent faire ce truc-là. Et c'est François Delabrière. Et en effet, alors je peux le dire, ça parle de mon album, donc c'est un peu de la pub, mais c'est pas moi, j'y suis pour rien. Il a vraiment fait un boulot remarquable, je trouve, sur ce disque.
0: Ben, je trouve aussi, c'est pour ça qu'il faut l'écouter et qu'il faut, pourquoi pas, aller te voir en concert, puisque ça va pas tarder. Là, t'es en pleine répétition, en ce premier jour de printemps, et ça commence le 18 avril, ta tournée, à Forges-les-Eaux. Ensuite, tu seras à Toulouse, au Hall de la Cartoucherie. Ça, c'est un lieu tellement beau, le 26 avril. 29 avril, Paris, l'Olympia. Mais bon, c'est complet, mais je vous le dis pour info, du coup. Mais voilà, il n'y a plus de place, c'est comme ça. Ensuite, pas mal de festivals d'été. Et puis, au mois de novembre, là, on rentre dans le dur, vraiment, de la tournée. Tu passes absolument partout en France, novembre 2026. Et puis, ça continue en 2027. La chanson qui arrive, là, quoi qu'on dise, elle a sa place dans de nouveaux spectacles.
1: Oui, a priori. Mais en effet, c'est le moment où on ne sait pas trop
0: tu
1: encore.
0: Tu choisis, là.
1: Ouais, et puis, ce qu'attendent les gens, ce qu'ils aiment ou moins. Donc, mais a priori, elle est dedans. Mais des fois, on a des bonnes et des mauvaises surprises. Des fois, on s'aperçoit le premier jour qu'en fait, tout le monde s'en fout de la chanson. Donc, on la dégage, mais ça fait partie du jeu, quoi.
0: C'est bien parce que tu pars gagnant, ça fait plaisir.
1: Non, parce qu'il y a aussi des fois des bonnes surprises.
0: Mais oui.
1: On met une chanson, je dis celle-là, est-ce qu'elle va emmerder tout le monde? Et puis non, apparemment, elle a l'air d'accrocher. Mais bon, faut se laisser faire aussi par le public, ça. C'est le client qui est roi.
0: C'est ça. Et le public a toujours raison. Bah, comme ce soir, le premier public, c'est moi. Et vous, ensuite, évidemment, derrière vos radios, on va dire que celle-ci, c'est une gagnante. Quoi qu'on dise. Au piano aussi, Benabar.
1: Quoi qu'on dise.

0: Eh, bravo Benabar.
1: Merci.
0: Le soleil merci des absents, c'est le nom de ton dernier album. Et donc pour les retardataires, je vous explique ce qui nous arrive. Benabar choisit toutes les chansons ce soir dans Décibels, sauf les siennes, ça c'est moi qui les ai choisies. Il nous a déjà fait écouter Serge Lama, San Severino et la Grande Sophie. Arrive Louis Chédid, Gérard Lenormand et son copain Cali. Alors restez dans le coin, à tout de suite.
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0: Et il n'a pas pris sa mission à la légère. Notre invité de ce soir, Benabar, est venu pas juste avec 10 chansons qu'il aime, mais tout un concept. J'adore, c'est vrai, un concept Benabar. Les chansons pas trop connues des chanteurs très très connus de la chanson française. Est-ce que toi, par exemple, tes chansons préférées, ce sont pas forcément celles que le public ou les radios ont plébiscitées?
1: Oui, et surtout, il y a des chansons qui sont magnifiques que je peux plus vraiment entendre. C'est, je sais pas, Mistral Gagnant, qui est une chanson magnifique que je peux entendre, bien sûr. Mais c'est pas une chanson que j'écoute quand je suis tout seul, quand j'écoute Renaud, parce qu'on l'a tellement entendu. Full Sentimental, Bohemian Rhapsody, quand j'entends ça dans les TGV, tu sais, dans les gares. Alors c'est super, les mômes qui jouent ça, tu vois, évidemment.
0: Oui, au piano, dans le... oui.
1: Et, mais moi, j'en peux plus de cette chanson, tu vois. Et donc, il y a plus des chansons qu'on a trop entendues et ça laisse de la place aux autres, ouais, parce qu'on retrouve des petites perles. Ouais.
0: Et je pense que ça fait plaisir aussi aux artistes quand on leur dit, par exemple si on croise Louis Chédid, puisque c'est le prochain à arriver dans ta liste, je pense qu'on lui a dit 10 000 fois, oh là là, ainsi soit-il, oh là là, Anne Masseran, toi ta chanson de Louis Chédid, alors je l'adore, elle s'appelle Les gens.
1: Ouais.
0: Elle est incroyable, c'est une chanson, c'est une chanson à concept aussi.
1: Ouais, c'est une chanson à concept. Oui, où il déroule tout autour des gens. Ouais. Et puis ça, c'est assez significatif de l'écriture de Louis, c'est-à-dire que ça rejoint un peu ce que je disais tout à l'heure. Il y a cette volonté d'avoir des chansons assez ensoleillées, assez joyeuses, un peu j'y vais pas trop, un peu comme ça. Et puis quand on écoute la chanson deux fois, on s'aperçoit que ça raconte un truc. Et ça, c'est un talent particulier qu'a Louis, parce qu'il y a ceux en effet qui font des chansons justes, entraînantes, et puis basta, et d'autres des fois on voit trop qu'il y a le travail du texte, et Louis il est vraiment il a trouvé vraiment une place très inattendue.
0: Grâce à toi, cette chanson passe ce soir à la radio. Louis Chédid qui vous décrit les gens, et croyez-moi les

0: Les gens, Louis Chédid, alors pourquoi Les gens n'est pas devenu un énorme tube? Pourquoi T'as beau pas être beau est devenu un énorme tube? Parce que elles ont des similitudes, ces chansons. Il y a les chœurs, il y a le côté comme ça, répétitif, donc d'une chanson qui pourrait être un tube. Benabar, est-ce que t'as une théorie là-dessus sur la vie de la chanson qui devient ou pas un truc archi fédérateur?
1: Pas vraiment. Il y a une réalité qui est les expositions, donc notamment la radio, c'est
0: Passage
1: sûr.
0: Passage radio. Ouais.
1: Pour que quand le public puisse, enfin dont on fait tous partie quand c'est pas notre chanson, a une idée sur la chanson, y compris ne pas l'aimer, il faut l'avoir entendu 3, 4 fois, 5 fois, et notamment les chansons avec du texte dans les couplets, comme la chanson de Louis, ça c'est quand même une réalité qui est un peu triviale, mais bon c'est une réalité. Et puis après je crois vraiment au truc, tu sais qu'on dit il a rencontré son public, elle a rencontré tel film, ça je crois qu'il y a aussi ces moments de croisement où il se passe un truc assez inexplicable entre les auditeurs et les artistes. Mais par contre, c'est sûr que si tu t'entends pas la chanson 5-6 fois, c'est impossible.
0: Exactement. Donc celle-là, mettez-la dans vos playlists, par exemple, Les gens de Louis Chédid. Et je pense que ça peut devenir un tube, au moins chez vous. Gérard Lenormand, alors encore une fois, je vous rappelle le concept de Benabar ce soir. Vous connaissez tous les chanteurs, vous connaissez sans doute pas toutes les chansons. Si tu ne me laisses pas tomber, ben moi je la connaissais pas, cette chanson de Gérard Lenormand. Ben moi j'adore Michel, par exemple, qui est, je trouve, une des plus jolies chansons sur l'adolescence, l'amour, les premiers amours et tout. Ouais. Si tu ne me laisses pas tomber, c'est aussi une chanson d'amour.
1: Oui, c'est une chanson d'amour, et ben moi comme toi, en fait, je la connaissais pas avant, j'ai découvert il y a une disque au Resto du Cœur.
0: Ah,
1: parce que moi, les Restos du Cœur permettent ça, en
0: aux
1: fait.
0: Aux Enfoirés.
1: Oui, comme on choisit pas les chansons.
0: Oui.
1: Il y a des chansons qui arrivent, ok, donc on les travaille. Et puis il y a des trucs, évidemment, des atomes crochus au moins. Et cette chanson-là m'a bouleversé tout de suite. Et en effet, ça a été un single à la grande époque.
0: Ouais.
1: Mais ça n'a pas été un énorme tube comparé aux autres grands tubes de...
0: Mais nous, on est beaucoup trop jeunes. C'est pour ça, on n'était pas nés
1: à cette époque-là. Tu rigoles, quoi. Et de Gérard, parce que ça aussi, Gérard, il a des tubes tellement énormes que ceux qui sont, parce que moi je me contenterais du succès de qu'a eu ce tube-là à l'époque, mais les autres c'était tellement écrasant. Et en effet, cette chanson, elle me touche par tous les points d'ailleurs, le texte, l'interprétation, la musique,
0: tout.
1: Alors,
0: préparez-vous à être attrapé par Si tu ne me laisses pas tomber. Gérard Lenormand, choisi pour vous.
1: Délicieux arrangement de l'époque.
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0: qui ne laisse pas tomber, Gérard Lenormand et notre invité de ce soir, Benabar, qui a choisi cette chanson, donc un peu grâce aux Enfoirés, parce que si tu l'avais pas chantée aux Enfoirés, cette chanson, peut-être que...
1: Ouais, je l'ai découverte et en effet, c'est toujours bien de découvrir des chansons comme ça. Ouais. Et puis ils ont fait tellement d'Enfoirés qu'à chaque fois, il faut trouver un peu des nouvelles chansons dans le répertoire. Donc, ils sont obligés de toujours fouiller un petit peu plus loin. Alors, pour le bon ou pour le meilleur, il y a à boire et à manger, évidemment.
0: Ah ouais.
1: Et des fois, t'as des pépites. Et en effet, que grâce aux Enfoirés, ils sont un peu exhumés, ouais.
0: Tu te souviens avec qui tu l'avais chanté, cette chanson?
1: Je l'avais chanté avec Laurie. On était au milieu du public sur une poutre qui bougeait un petit peu.
0: Toujours ce côté Koh-Lanta des Enfoirés.
1: Exactement.
0: L'épreuve des poteaux. Tu vas chanter, Benabar, maintenant.
1: C'était un tableau, je me souviens, qui était en mode, c'est les photos noir et blanc quand ils construisaient les buildings à New York.
0: Oui.
1: Là.
0: Okay. Ah oui, donc t'étais vraiment sur une poutre.
1: Ouais, dans le public, et puis il y avait tous les copains sur la scène. Bah, ça allait de Matt, Pokora, il y avait Bruel, tous les autres. Enfin, il y avait un paquet de monde. Et la première fois, je t'avoue que je l'ai bien foiré.
0: Cette année, t'as chanté La Grande Zoa.
1: La Grande Zoa, oui.
0: Quand vient le mardi,
1: oui, la grande Zoa. Je sais pas si j'en ai parlé d'ailleurs l'autre fois quand on s'est vu.
0: On a fait l'apéro des Enfoirés. Ouais,
1: oui, l'apéro. Je te parlais justement de La Grande Zoa.
0: Oui,
1: et qui fait partie de ces chansons-là où quand on la chante, on s'aperçoit à quel point cette chanson est géniale et surréaliste parce qu'à la fin, donc La Grande Zoa, qui est un homme. Donc avant, il y a un homme parce qu'en fait, il est donc antiquaire, il vend des meubles 16e. Sa famille aime pas trop qu'il se maquille, etc. Donc la première partie est très sucrée. Et puis la deuxième, ça rentre dans une réalité d'un travesti de l'époque. Et à la fin, donc déjà, il sort avec son boa, boit du whisky et lui boit du coca. Puis à la fin, il se fait bouffer par son boa.
0: C'est horrible.
1: Donc l'histoire est complète. Cette chanson qui semble comme ça, un peu bébête.
0: Pas du tout, en fait.
1: Et en fait, c'est une chanson assez vertigineuse.
0: Ouais. Oui. Alors vous vous dites, mais moi, je veux entendre Benabar chanter La Grande Zoa. Et sachez qu'en plus, il n'était pas tout seul sur le morceau.
1: Oui, oui.
0: Le CD et le DVD de la balade des Enfoirés sont disponibles. Et quand vous achetez le CD ou quand vous achetez le DVD, c'est 17 repas pour les Restos du Cœur. Et en plus, vous voyez Benabar chanter La Grande Zoa.
1: Oui,
0: donc voilà.
1: Ça, rien que pour ça, franchement.
0: Très important. On continue à faire le tour des chansons que tu as choisies pour nous, mon cher Benabar. Ton ami Kali est dans ta liste. Je précise que c'est ton ami parce qu'on vous voit quand même souvent ensemble. Moi, je vous ai vu ensemble à un concert toulousain, hommage
1: au
0: grand talent de Nougaro. Voilà. Et je vous ai vraiment senti hyper proche tous les deux.
1: Oui, ouais, on est très, très amis avec Bruno. Et d'ailleurs, l'autre fois, il me disait, j'en ai marre, en déconnant.
0: Ouais.
1: À chaque fois que je monte à Paris, parce que alors, Bruno, il vit vraiment dans ces montagnes.
0: Ah oui.
1: Et
0: dans le sud,
1: au sud de Perpignan,
0: ouais.
1: Et il redescend là-bas. Il monte souvent, bien sûr, mais il est vraiment resté là-bas. C'est-à-dire que il y a son côté Francis Cabrel, c'est-à-dire qu'il a jamais été happé par la vie parisienne.
0: Ouais.
1: Et il me dit, dès que je monte à Paris, on me dit, mais tu peux pas faire un truc avec Benabar, etc. Donc évidemment, tous les deux, on dit oui.

0: On adore des chansons, alors qu'a priori, rien ne nous en rapproche.
1: C'est des petits coups de foudre.
0: Voilà, il y a un coup de foudre, il y a un truc, je sais pas pourquoi. Et cette chanson-là, typiquement, après, tu sais, et puis, des fois, faut pas trop analyser, hein, et cette chanson, elle me touche infiniment.
1: Kali, l'amour est éternel. Si ça a touché Benabar, il y a des chansons.

0: Qu'est-ce qu'il est romantique. Oui, l'amour est éternel jusqu'à ce qu'il s'arrête. C'est un des plus romantiques, en fait, Kali.
1: Ah oui, et puis là, dans tous les sens du terme, dans le côté romance amoureux, et puis aussi dans une vision de la vie romantique.
0: Ouais.
1: Il est vraiment comme ça, il a un côté 19e siècle, Bruno, qui n'est pas du tout factice, qui est, c'est un homme entier, qui triche pas, non pas par grandeur d'âme ou quoi que ce soit, mais parce qu'il en est vraiment incapable, ouais, Bruno, ça je l'ai vérifié à plusieurs reprises. Et c'est un vrai romantique, oui, t'as raison, au sens littéraire du terme. Ouais.
0: Exactement. Oh là là, Kali, notez-le, l'amour est éternel. En gros, notez toutes les recommandations musicales de Benabar, franchement, si vous aimez la chanson française, là, il vous a fait vraiment une liste aux petits oignons. Mais d'ailleurs, t'écoutes autre chose, toi, que de la chanson française ?
1: J'essaie d'écouter d'autres trucs, pas mal de classiques.
0: Ouais.
1: J'essaie d'écouter ce qui se passe un petit peu, mais pas beaucoup, à vrai dire, franchement.
0: Ouais.
1: Parce que, déjà, on en parlait hors micro, il y a tellement de trucs qui sortent, donc j'essaye régulièrement, professionnellement, entre guillemets, d'écouter ce qui se fait, quand même.
0: Ouais.
1: Bien sûr, mais déjà, quand t'as écouté les copains, on se le
0: dit. Oui, c'est ça, tous les potes qui sortent un truc.
1: Déjà, t'as passé la moitié de la journée à écouter de la musique, donc. Et puis j'ai fait un peu la passe malgré moi sur pas mal le rap par exemple, j'y connais rien. Alors ouais. Mon fils il me fait découvrir des trucs qui sont super, hein, mais on peut pas.
0: Mais t'as pas pris le train à ce moment-là.
1: Je suis pas d'une vie pour écouter tout ça. Mais je suis assez frustré en fait de pas pouvoir entendre plus de trucs.
0: Quand tu seras à la retraite.
1: Ben voilà.
0: Voilà, t'écouteras Aya Nakamura, tout ça.
1: Je connais. Un

0: un petit peu.
1: Aya, tu connais.
0: Ouais. J'ai une fille de 16 ans, donc je connais un peu Aya.
1: Oh, tcha tcha. Là, rien à voir, c'est Michel Delpech, du coup, puisque quand même, on va retourner dans ta sélection à toi. Michel Delpech, bon, bah, qui nous a quittés il y a 10 ans. Oh, oui. J'ai compté ça, c'est fou. Ce lundi-là, même chose que tous les autres artistes que tu as choisis ce soir, c'est certainement pas sa chanson la plus connue. Et alors, il va falloir que tu m'expliques pourquoi c'est celle-ci qu'on écoute.
0: Parce que c'est vraiment une... Michel a fait dans les années 70 un peu ce qu'a fait Renaud dans les années 80, c'est-à-dire que c'est des polaroïdes. Mm-hmm. Alors c'est pas le seul, hein. Il y a aussi Eddie Mitchell, enfin bien sûr Sardou, évidemment, hein. Mais Michel particulièrement, parce qu'il est très cher à mon cœur, parce que c'est quelqu'un qui compte pour moi, et où on peut, peut-être des historiens dans 100 ans, on dira, bah, si vous voulez savoir comment c'était les années 70, prenez les chansons de Michel Delpech, les années 80, les chansons de Renaud, et là typiquement, il a choisi un angle, je laisse découvrir le public, parce qu'il y a quelque chose de vraiment, c'est un récit, quoi, et qui est tellement fin, qui est tellement délicat, enfin qui ressemble vraiment à Michel d'ailleurs.
1: Ouais. Un côté historien, côté sociologue même parfois, de Michel Delpech. Ce lundi-là, découvrez sur votre radio ici grâce à Benabar qui programme ce soir Décibel.
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0: Je m'excuse auprès de tes auditeurs. On vient de leur flinguer leur soirée.
1: C'est samedi soir. Tu te rends compte, Benabar, que
0: c'est
1: fais,
0: la
1: là
0: tête. Ouh là là.
1: Non, et à la fois, c'est vrai, quelle précision dans l'écriture. Et en même temps, il fait pas des triples saltos. Il met que des mots très simples pour décrire des émotions tellement complexes. C'est fort quand même.
0: Exactement. Et puis cette façon qui est tellement, j'en suis tellement admiratif, de pouvoir dès le début, le premier couplet, sa vie avec Michel.
1: Tu vois le mec. Tu le vois. Tu vois sa femme.
0: C'est comme j'ai mon rhumatisme qui devient gênant. D'un seul coup. On est dans le salon, on voit un film de Claude Sautet immédiatement et tout ce qu'il raconte avec des trucs vraiment très terre à terre, quoi,
1: les tranquillisants.
0: Ouais. Je trouve que c'est quand même un petit bijou, même si c'est, même moi en la réécoutant là, c'est quand même terriblement déprimant, mais c'est quand même une jolie chanson.
1: Hein. Mais oui, signé donc Michel Delpech. On va t'écouter toi maintenant, mon cher Benabar. Alors, est-ce qu'elle est joyeuse, les coups?
0: Alors, les coups, elle est plutôt joyeuse, je crois. Voilà. Mais j'espère faire partie de cette... un des héritiers de cette catégorie de gens qui essayent de faire des chansons entre guillemets réalistes, mais un peu joyeuses, quoi. C'est-à-dire qu'on n'est pas là non plus pour que se pleurer dessus, quand même.
1: Non, mais c'est vrai que tu fais partie des chanteurs qui rentrent dans la cuisine, dans le salon, dans la chambre, et qui nous racontent nous, en fait.
0: C'est ça que j'ai appris d'eux, je crois, ce goût. Et puis surtout, en tant qu'auteur, l'efficacité de ce genre de truc-là. Ouais. Parce que, tu vois, c'est comme la chanson que j'adore, que j'aurais pu mettre d'ailleurs, elle était dans la première version. Elle est d'ailleurs.
1: Oui.
0: Quand elle s'en va, je suis le boucher.
1: Pierre Bachelet.
0: Et ça, d'un seul coup, moi, ça me, parce que là, on y est d'un seul coup. Chez le boucher. On n'est plus dans le romantisme éthéré. On est vraiment dans ce truc-là. Elle est d'ailleurs. Quand elle s'en va chez le boucher, c'est parfaitement contradictoire, mais c'est ça qui est aussi émouvant.
1: Alors, Benabar, les coups. C'est sur Le Soleil des Absents, son nouvel album. Et le concert parisien de l'Olympia est en complet, les amis, pour le mois d'avril.
0: Ma mère a acheté 1400 places, faut quand même le dire.
1: Il en reste pour le Dôme, le 20 mai 2027.
0: Coup de foudre.

0: claps et tous les coups qu'on croise dans une vie, chantés par Benabar.
1: La guitare, c'est François Poggio.
0: Eh ben bravo François Poggio.
1: Qui a brillé sur cet album.
0: C'est beau, hein. L'album, c'est le soleil des absents.
1: Je dis oui, c'est beau ton album. Oui, c'est exact.
0: Oui, c'est vrai.
1: Ouais, c'est très bien.
0: Je dis pas que des conneries depuis une heure. Et donc, ton prochain concert parisien au mois d'avril est en complet, parce qu'avec ta vanne sur ta mère, personne n'a entendu que tu jouais aussi au Dôme de Paris, Palais des Sports, le 20 mai 2027.
1: Voilà, et ma mère n'a pas encore acheté les billets. Donc
0: brouillez-vous, c'est ça. Mais la billetterie est ouverte. Alors, on termine notre soirée ensemble avec Julien Clerc. Alors, même chose, Julien Clerc, il y a une foultitude de tubes, de Ma préférence, à Femme, je vous aime, tout ce que tu veux.
1: On ne peut plus les compter, Julien.
0: On ne peut plus, mais Les Souvenirs, c'est pas sa chanson la plus connue, c'est avec celle-là qu'on termine l'émission. Pourquoi ?
1: C'est une chanson que j'aime beaucoup et puis qui fait partie de ses derniers albums, qui a déjà pourtant une bonne dizaine d'années, sur l'album Fou peut-être, je crois, de mémoire. Et Julien Clerc, ça fait partie de ceux qu'on continuait à enquiller, les disques à avancer, à poursuivre leur travail. Mais ce qu'on tolère des acteurs, par exemple, plus ils vieillissent, les acteurs, plus on les aime bien, comme Levin, ou les écrivains. Et les chanteurs, il y a un moment où c'est un peu quelque chose de juvénile, et puis après... Tu vois, après, c'est comme si on perdait de l'inspiration ou des capacités.
0: Oui, ou alors on leur demande de jouer leur tube d'avant, mais on veut pas tellement, on a envie de leur dire, ne vous emmerdez pas avec votre nouvel album, chantez celle qu'on aime.
1: Voilà.
0: Oui, oui.
1: Et alors ça fait partie du jeu. Et puis, Dieu sait, c'est moi, quand je vais voir Julien Clerc, j'ai envie d'entendre quand même ma préférence. Mais il a continué à travailler. D'ailleurs, il continue, sans arrêt. Et cette chanson fait partie de ses, en plus, ironie du sort, c'est une chanson écrite par Aznavour, le texte. Donc là, on est dans la grande filiation.
0: C'est magnifique.
1: Répété.
0: C'est avec ça qu'on se dit au revoir.
1: Ça a été un plaisir, une fois de plus, d'être avec toi.
0: Merci beaucoup. Benabar vous a chouchouté en ce samedi soir. Voici Les Souvenirs de Julien Clerc. À bientôt, Benabar.
1: À bientôt.

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1: Julien Clerc et ses souvenirs, c'est là-dessus qu'on se dit au revoir pour ce soir, les amis. Et oui, Décibel, c'est terminé. Merci à l'équipe de l'émission. Il y avait Iris Guitoni, Emma Quenardel, Nicolas Bonzon et Franck Moilier. Bon samedi soir à l'écoute d'ici. Benabar, donc content de nous avoir régalé pendant une heure dans Décibel, annonce un concert gratuit à la Butte du Fort à Bénodet pour le 15 août prochain. Ne ratez pas ça.

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4: Bonjour, merci d'avoir choisi votre radio ici. C'est Willy vient déjeuner chez vous, numéro 1077. Et oui, ça filoche, mes amis. J'espère que vous avez passé une belle semaine. Je suis très heureux de vous retrouver pour un nouveau numéro de votre grand talk show d'actu du week-end. Pas comme les autres. Ici, on apprend l'actu avec nos invités. Des questions simples, des réponses simples. Le tout avec bonne humeur et sex appeal. Et aujourd'hui, pour ce numéro, je suis en direct des locaux de Ici Gironde, à Bordeaux. La Gironde a souffert d'un feu de forêt certainement le plus spectaculaire de ces dernières années. Aujourd'hui, ça va mieux. Et c'est ça le message qu'on avait envie de vous faire passer ce midi. Venez en Gironde, venez dans le sud-ouest. De nombreux touristes ont tout annulé suite à ces feux. Oui, mais ici, il y a 40 000 personnes qui dépendent du tourisme. Il y a des pros qui vous attendent. Alors, quel est le moral des troupes? Où en est-on du côté des incendies? Pourquoi venir? Comment venir? Toutes les réponses d'ici 13h. Et bien sûr, vous le savez maintenant, on fait cette émission ensemble. Alors d'habitude, je vous donne toujours un numéro de téléphone, mais là aujourd'hui, je vais vous en donner deux. Alors notez bien. 0810 055 056. Ça, c'est le numéro habituel. Si vous voulez réagir à tout moment, c'est la libre antenne du week-end. Vous connaissez maintenant comment ça se passe. Vous êtes tous les bienvenus. Aucune tenue correcte n'est exigée. On prend tout le monde. Et si vous êtes des auditeurs fidèles de votre radio Ici Gironde, vous connaissez ce numéro de téléphone, 05 56 19 10 10, 05 56 19 10 10. Appelez-moi sur ce numéro. Si vous êtes des professionnels et que vous attendez le touriste, venez faire votre pub, c'est gratuit, profitez-en. Si vous êtes habitant de la région, appelez-moi aussi pour me dire comment vous traversez tout ça. 05 56 19 10 10, il y a Laura qui vous attend ici à Bordeaux. Elle est au standard, elle est sympa Laura, elle est fraîche, à mon avis elle met du déodorant en arc. Ça, ça se sent tout. Allez, les filles fraîches, elles mettent du nartin. 05 56 19 10 10, appelez-moi. Et vous repartez aujourd'hui encore avec votre sélection pour y avoir une carte carburant d'une valeur de 200 euros. Voilà, mes amis, un talk show utile, une radio utile, un cadeau utile. Mon Dieu, je suis formidable. Alors, zou, démarrons, jingle.
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4: Et ouvrons notre émission spéciale Venez en Gironde. Bonjour Xavier Danet.
5: Bonjour à vous.
4: Bienvenue ici mon cher Xavier. Alors vous êtes le maire d'Arès. Alors pour celles et ceux qui ne sont pas du tout du coin comme moi, Arès c'est où, c'est comment?
5: Alors Arès c'est au bord du bassin. C'est, ouais. C'est la plus belle ville du bassin. Je
4: bien
5: dirais,
4: sûr,
5: je peux
4: du
5: pas
4: monde,
5: dire du monde. Mais vous me le dites, j'aurais jamais osé le faire. Mais vous me le faites donc, oui.
4: Très bien, plus belle ville du monde, Arès. Est-ce que vous avez été impacté par ces incendies? Comment ça s'est passé pour vous là, la commune, les habitants, est-ce qu'ils ont été touchés? Comment ça s'est passé?
5: Alors ça s'est passé, mais c'est une quelle image je peux donner? Ouais. C'est une image de guerre effectivement. Ouais. Moi ma ville c'est 4800 hectares, 4000 impactés. C'est-à-dire j'ai 4000 hectares de forêt qui ont complètement disparu par les cendres. Donc j'ai plus de forêt du tout sur la commune. Donc oui, et la population a été évacuée, voilà, en totalité.
4: Alors justement je voulais qu'on en parle un petit peu de ça. Une commune évacuée, il y a combien d'habitants?
5: Il y a 6700 habitants. 6 000... mais 20 000 personnes et les touristes.
4: Voilà, donc 6 000. Donc, ça s'est passé comment? Un soir, on vous a appelé, on vous a dit, monsieur le maire, il faut que tout le monde parte?
5: Alors oui, en pleine nuit, on m'a dit à 2h30 du matin, il faut que tout le monde parte. Donc j'ai tempéré. Et effectivement, je ne souhaitais pas affoler la population, ouais, plus que ça. Je souhaitais que ça se fasse dans de bonnes conditions. Donc j'ai repoussé l'échéance jusqu'à 10h le lendemain matin. Okay. Et à 10h le lendemain matin, effectivement, les forces de l'ordre étaient là afin de faire évacuer la totalité de la population.
4: Incroyable. Tout le monde est parti, il n'y avait plus personne.
5: Tout le monde est parti, on devait être une dizaine sur, voilà, la commune, donc une commune de 6700 habitants, une commune
4: avec
5: de 10
4: hôpital.
5: Un hôpital privé, deux EHPAD, une RA, donc tout cela a été évacué en 6 heures.
4: En 6 heures et sans incident.
5: Et sans incident notable, tout à fait.
4: Voilà. Et vous, alors monsieur le maire, sur le pont 24 heures sur 24, alors bien évidemment, pendant ces feux, il y a plein de fois, on a félicité, on a remercié évidemment les pompiers, puis tous les bénévoles, tous ceux qui ont aidé, les agriculteurs, tout ça. Mais les maires, moi j'ai souvent vu des maires comme ça, comme vous, de maires de petites communes, pardon, je mets des guillemets, de petites villes, mais qui étaient sur le pont. C'est là où on voit à quel point quand même vous êtes important.
5: Oui, mais c'est-à-dire que c'est là que prend toutes les responsabilités. Bah ouais. On a fait que notre job, je dirais. Et effectivement, le premier travail d'un élu local et d'un élu de la République, c'est de sauvegarder l'essentiel, c'est-à-dire le vivant. Ouais. Et on peut dire que la vous avez félicité les pompiers, je ne peux que souscrire à ces félicitations et les abonder. Effectivement, nos pompiers ont été des héros. Ils nous ont sauvés, ils ont sauvé toutes les vies. Alors oui, on n'a pas sauvé la forêt. Oui, on a détruit, quelques maisons ont été détruites. C'est malheureux, c'est dramatique pour ceux qui ont perdu leurs habitations. Mais on a sauvé l'essentiel, on a sauvé la vie. Et ça, on ne peut que les en féliciter. Je ne sais pas, même les Castucs diraient que c'est extraordinaire, mais c'est vraiment extraordinaire.
4: Extraordinaire, ouais. Donc évacué pendant combien de jours, là, votre commune
5: Pendant 10 jours.
4: Pendant 10 jours, moi j'ai vu des images de vous, là, samedi dernier, quand les gens ont pu revenir. Vous étiez à Carrefour, en train de saluer tout le monde. Vous étiez très ému, hein, aussi, hein.
5: Ah ben oui, effectivement, ouais. La pression, l'adrénaline fait tenir l'homme et le moment de l'émotion est arrivé. Effectivement, je n'ai pas pu retenir les larmes parce que quel bonheur de revoir tout le monde revenir sur sa commune, de refaire vivre la commune et de voir d'entendre leurs remerciements à travers les remerciements qu'ils me formulaient. C'était l'ensemble des personnes que vous avez citées, effectivement, les bénévoles, les agents de la commune, les sapeurs-pompiers, bien sûr. L'effort de l'ordre aussi, ça a été mis en branle très rapidement et de façon relativement efficace.
4: Est-ce que vous avez accepté tout le monde ou vous allez profiter pour dire à 2-3 cons de la commune, ne revenez plus?
5: Non, j'ai accepté tout le monde. Non, je les ai acceptés.
4: Il y a des chiants aussi, donc on va les citer.
5: Non. Alors, on peut... j'ai ma liste, non.
4: Non, c'est bien. C'est quoi le message que vous voulez faire passer, là? Le message qu'on peut faire passer, Xavier, ce midi, là? Parce que cette émission, elle passe dans toute la France, là, dans le monde entier. Donc pour celles et ceux qui ont annulé, décalé leur venue là dans la région, qu'est-ce que vous pourriez leur dire?
5: Alors moi je peux leur dire que effectivement l'essentiel a été sauvegardé pour pouvoir accueillir les touristes. C'est quoi l'essentiel? C'est d'abord notre franche littorale. Effectivement, Arès est une partie littorale. La franche littorale est complètement préservée. Donc avec une qualité de l'air, et l'ARS nous la réalise régulièrement, pour pas dire quotidiennement. Oui, l'air est pur sur le bassin. L'air est pur là où ça a été incendié. Donc il n'y a pas de problématique de ce point de vue-là. Les commerces, la vie économique, parce qu'il faut parler. Alors certes, on a eu un drame sur la sylviculture, où là, pendant 2-3 générations, il n'y aura plus rien. Et là, il faut avoir une pensée pour eux, et permettez-moi de l'avoir à ce moment-là, de l'émission. Mais après, oui, tout le reste, toute l'économie doit revivre. Elle n'a pas vécu pendant 10 jours. Elle a du mal depuis une semaine où on est rentré à se relancer. Donc, j'en appelle à tout le monde, d'abord aux habitants des lieux. Faites vivre encore plus vos commerces, faites vivre encore plus vos artisans, et puis aux autres. Mais venez, encore plus à même à vous accueillir avec un sourire extraordinaire.
4: Venez, mais vous avez quand même annulé la fête de l'huître.
5: Oui.
4: Qu'est-ce que c'est que cette histoire, Xavier?
5: Oui, alors cette histoire, alors j'aurais bien voulu vous accueillir à la fête de l'huître. Ça sera l'année prochaine. Allez. Mais cette année, je ne voyais pas, on a 10 000 personnes par soir. Et 10 000 personnes par soir, ça engage également les forces de l'ordre. Ouais. Ça engage également les sapeurs-pompiers, et ça engage également l'hôpital privé. Tout ceci ont été éprouvés, durement éprouvés, et il me semblait normal que l'on puisse également les préserver de toute difficulté pendant cette période de l'année. Donc on fera différemment, on fera des marchés avec l'ensemble des commerçants de la commune pour les amener à effectivement se relancer, mais la fête de l'huître, elle sera encore plus belle l'année prochaine.
4: Merci mon cher Xavier, vous pouvez rester si vous voulez, vous êtes pressé?
5: Avec plaisir.
4: Restez encore un petit peu, voilà, on sait jamais. J'aime bien vous avoir sous la main, monsieur le maire, Xavier Danet, donc le maire d'Arès en Gironde. Si vous voulez demander des choses au maire, il est là, il est sous la main. 05 56 19 10 10, si vous voulez obtenir, je ne sais pas, des passe-droits à Arès. Il est là, hein, il n'y a pas de souci. Il accepte les... Vous acceptez les pots de vin, monsieur?
5: Non, alors j'accepte de l'eau.
4: Il accepte de l'eau, très bien. 05 56 19 10 10. Si vous êtes de la région, si vous êtes professionnel de la région, si vous habitez en Gironde, appelez sur ce numéro, tiens. Et puis dites-moi un petit peu comment ça se passe, parce que je veux vous entendre là-dessus, puisqu'aujourd'hui, c'est une émission spécial, venez en Gironde jusqu'à 13h. En attendant, tiens, on va écouter David Bowie, il est là en disque, monsieur, avec China Girl. Merci d'être sur votre radio ici, à tout de suite mes amis.

0: oui, avec China Girl. Aujourd'hui, nous sommes à Bordeaux, spécial Gironde, et on passe une chanson qui parle d'une jeune fille chinoise. Mais écoutez, tout ça est rudement bien fichu. Jingle, allez, zou, zou, zou, allez,
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0: Alors, quand il y a eu ces méga-feux qui ont vraiment choqué tout le monde, ici, Gironde a lancé une opération de solidarité, a appelé ses auditeurs et elle leur a dit voilà, si vous avez des solutions de logement, d'hébergement, bah appelez-nous pour aider celles et ceux qui n'ont plus de toit. Et alors en quelques heures, même pas en quelques heures, vous avez été plus de 600 à proposer une solution d'hébergement sur le long terme. C'est là où on voit à quel point les auditeurs de cette radio quand même ont un cœur énorme. Et parmi les auditeurs qui ont proposé ça, il y a Cécile. Ça va ma Cécile ?
3: Oui, ça va, bonjour.
0: Bonjour ma Cécile, tu nous appelles d'où ?
3: Moi là, en ce moment je suis à Bazas, mais ouais. Je suis dans le sud Gironde.
0: Dans le sud Gironde. Alors Cécile, donc toi oui. Tu fais partie des auditeurs et des auditrices qui ont vite appelé pour proposer
3: oui,
0: une solution,
3: pas
0: c'est
3: assez
0: ça ?
3: Pas assez vite en fait. J'étais en Bretagne lors des incendies, donc je n'ai pas su comment faire pour proposer mon aide. Mais c'est quand ouais. Je suis rentrée en Gironde que j'ai appelé, j'ai écouté voilà. Ici Gironde et j'ai entendu bon. Une annonce comme quoi on pouvait proposer son aide et j'ai appelé. Mais depuis, voilà. Ça fait une dizaine de jours, mais je n'ai pas eu de demande.
0: En fait, tu sais, toutes les solutions de relogement, en fait, on les garde ici, puis après on les a transmis à la préfecture, c'est ça ? Voilà,
3: oui,
0: au département, c'est eux qui vont gérer, parce que nous, effectivement, après, on rentre dans des choses, oh là là, beaucoup trop compliquées, Cécile, mais c'est sûr qu'on va te rappeler. Pourquoi est-ce que tu as voulu faire ça ?
3: J'ai entendu dire qu'il y avait 200 000 personnes évacuées, mmh. Je me suis dit, mais mmh. Tous ces gens, sur des lits de camp, dans le hall des expositions de Bordeaux, mais c'est terrible, quoi. Et moi, j'ai une maison où il y a des chambres libres. Mmh. Donc j'ai dit, mais allons-y, qu'ils viennent chez moi, j'ai plein de places, je suis à la campagne, ça va quoi.
0: Ben voilà.
3: Et donc, c'est normal de garder une maison vide avec des gens qui n'ont pas de logement.
0: Ouais. On en parlait hors antenne avec Xavier Danet, là, le maire d'Arès, qui est resté avec nous. Xavier, c'est vrai que, et Cécile, on est du coup l'incarnation. Les gens sont, dès qu'il y a des catastrophes comme celle-là, ça fait du bien de voir des gens qui se serrent les coudes.
4: Hein. Absolument, cette solidarité entre Français, au-delà d'ailleurs, parce qu'elle est internationale, ça réchauffe le cœur, effectivement. Et on s'en aperçoit quand les moments difficiles de notre société, où effectivement, cette solidarité, cet élan d'humanisme, est réel et donc on peut que les en féliciter aussi parce qu'effectivement on ne sait pas comment venir en aide et effectivement chaque offrir une maison, offrir à des victuailles, offrir de la peinture parce qu'on a eu un peu de tout cela réchauffe le cœur de ceux qui sont meurtris.
0: Cécile, merci beaucoup, je voulais juste te remercier parce que tu as été un peu la porte-parole ce midi de toutes les personnes qui comme toi ont appelé donc pour cette solution d'hébergement. Cécile, merci, et puis une fois que tout sera réglé, tu pourras me garder une chambre à vie chez toi, apparemment, Cécile.
3: Il n'y a pas de problème.
0: C'est super. Voilà, t'as vu, en deux secondes, bam. En deux secondes, je me suis trouvé ma résidence secondaire. Cécile, bravo en tout cas. Et merci infiniment, Cécile, de Sauternes. Hein. C'est ça, Cécile ? Elle est partie,
3: oui, bonne journée.
0: Voilà, ciao, ciao. Au revoir, ma Cécile. Allez, dans un instant, dans cette émission spéciale, venez en Gironde, la Gironde, pour des vacances fécondes. C'est pas mal, non? C'est une espèce de slogan que je viens d'inventer. Je vais vous présenter non pas un invité pas banal, mais deux invités pas banaux. C'est juste après Zazie, et peu importe. Elle est là tout de suite, mes amis. Peu importe.

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2: Allez, comme promis, place à nos invités Pabano du samedi pour cette spéciale en direct de Bordeaux. Bonjour Caroline Sakiero-Vicaigne.
3: Bonjour.
2: Bienvenue ici ma Caroline et bonjour Frédéric Schuller.
4: Bonjour.
2: Bienvenue ici aussi. Alors comme je suis galant, on va quand même commencer par Caroline. Vous êtes représentante de l'Union Régionale des Professionnels de Santé Masseurs Kinésithérapeute. Et vous avez fait quoi gracieusement à certains pompiers pendant ce méga feu en Gironde, ma chère Caroline?
3: Ben, on voulait vraiment les aider. On se sentait pas très utile pendant qu'eux éteignaient les feux. Donc on s'est dit, bah quoi de mieux qu'un bon massage et de les aider à faire de la récup.
2: Voilà. Et il fallait leur masser où? C'était quoi les principaux bobos?
3: Bah, beaucoup de fatigue, de la récupération musculaire, mal de dos, mal aux jambes, mal aux pieds. D'ailleurs, on pense à nos amis podologues qui nous ont accompagnés. Souvent, on les oublie, mais ils étaient là aussi et c'était chouette de les avoir avec nous.
2: Mais c'est fou, hein, parce que vous avez été, ce qu'on disait encore avec monsieur le maire là, d'Arès, là, qui est resté avec nous, Xavier, de toutes ces personnes comme vous, Caroline, qui avaient eu comme ça le cœur sur la main, l'envie d'aider. Ça vous est venu tout de suite? Vous avez dit, faut que je fasse un truc?
3: Alors, il y a eu plusieurs initiatives personnelles dans plein d'endroits de la part de kinésithérapeutes. Et les kinésithérapeutes, de toute façon, sont très solidaires de façon générale. On est toujours au service des autres. Et il y avait vraiment cette envie d'être utile. Donc, on s'est dit, allez, on se lance.
2: Vous savez combien de pompiers vous avez massés?
3: Environ 3000.
2: Oh là là, 3000
3: pompiers, 3000 gendarmes, agriculteurs, DSI, des bénévoles de la Croix-Rouge aussi.
2: Oui, mais vous n'avez jamais massé de pauvres petits animateurs de radio, ma chère Caroline?
3: Non,
2: jamais. J'arrive là. Je termine l'émission à 13h. J'arrive vers 13h là. Bougez pas, ma Caroline, parce que Frédéric est là. Frédéric Schuller, vous êtes le propriétaire de Truc de Chef. Vous y faites quoi,
4: Truc de Chef?
2: C'est quoi,
4: Truc de Chef? À la base, c'est une cuisine bistronomique. J'ai monté ça il y a à peu près 10 ans.
2: Ouais.
4: Et donc, vous pouvez manger. Alors, c'est des emplacements quotidiens le midi et puis beaucoup d'événementiels, que ce soit des mariages, des cuisinades. Et voilà, on cuisine de A à Z, comme dans une cuisine professionnelle, à part qu'on a 4 roues.
2: Voilà. Et alors, vous avez fait quoi avec vos 4 roues, là? Vous avez proposé quoi aux pompiers, à nos héros, là?
4: Ben nous, l'avantage justement du food truck, c'est notre mobilité. Donc quand on a appris le jeudi que l'ampleur du désastre, ben avec mon collègue Anto, on n'a pas hésité, on a pris notre food truck, on a appelé la mairie de Lège, on a appelé la caserne de Lège aussi pour savoir où est-ce qu'on pouvait se mettre pour au moins le premier jour les nourrir. Et puis après, il est arrivé ce qui est arrivé, on est resté 11 jours.
2: 11 jours. Donc, vous avez servi à manger gracieusement pendant 11 jours.
4: Exactement. Voilà. Donc, les premiers jours, c'était des dons de nos fournisseurs, nous-mêmes aussi. Et puis après, c'est vrai qu'il y a eu un énorme élan de solidarité avec les restaurateurs du coin.
2: C'est fou. Alors, on en revient encore. On en revient encore là-dessus. Hein. Voilà, les Français solidaires qui serrent les coudes. Ça fait du bien à entendre ça. Vous savez combien de plats vous avez servi, mon cher Frédéric?
4: Ouais, sur les 11 jours, on a fait à peu près 8000 repas.
2: 8000 repas, voilà, 8000 repas donc offerts par Fred et toute son équipe. Frédéric, est-ce que les touristes sont revenus là?
4: Mais là, moi je n'y suis plus parce que nous, notre food truck opère sur Bordeaux.
2: En tout cas,
4: de ce que je sais, puisque je garde toujours contact avec les pompiers qui sont sur site, ils reviennent faiblement, timidement. Ah ouais. Mais il faudrait vraiment que cet élan de solidarité continue enfin de la part des touristes parce que la région reste magnifique et que les gens sont toujours là pour les accueillir.
2: Évidemment. Caroline Sakiero-Vicaigne, qu'est-ce que vous pouvez dire aussi aux gens là qui nous écoutent? D'abord, est-ce que vous recevez encore aujourd'hui là d'autres pompiers, parce que je suppose que tout le monde est encore sur le pont, hein, faut faire encore attention.
3: Alors nous, le dispositif il a été clôturé, mais on a quand même laissé aux casernes plein d'adresses de kinés pour que ils puissent continuer à être suivis et qu'on les abandonne pas. Et puis on espère que ce dispositif qui a été utile puisse être pérennisé après et qu'on puisse déployer tout de suite en fait pour être là dès le départ.
2: Bon, bah écoutez, je voulais juste en profiter, profiter de cette émission et de mon passage à Bordeaux pour vous remercier et vous féliciter. Et puis vraiment, ça fait chaud au cœur tous ces gens-là qui se tiennent la main, qui se serrent les coudes et qui aident comme on peut. Donc bravo, bravo Caroline. Donc Caroline Sakiro-Vikaigne, voilà, la représentante donc de l'Union régionale des professionnels de santé, masseur, kinésithérapeute, et Frédéric Schuller, propriétaire du Truc de Chef. Merci beaucoup d'être passé nous voir. Merci. Et bravo encore pour tout ce que vous avez fait pour nos pompiers. Avant de passer à la petite pub, tiens, juste mon petit filoche à la maison de la radio à Paris. Je voudrais juste faire un petit coucou à Sandrine. Ça va, Sandrine ?
0: Oui, très bien.
2: Tu vas bien, ma Sandrine ? Tu nous appelles d'où ?
0: Je vous appelle de la commune de Biganos, sur le bassin d'Arcachon.
2: Ah, ouais, donc tu es dans le coin, une fidèle éditrice de Ici Gironde. Tu voulais,
0: voilà,
2: tu voulais nous dire quoi, ma Sandrine, pardon ?
0: Alors, je voudrais dire que par rapport au tourisme, ça va être difficile qu'il

0: démarre tout simplement parce que, étant hôte à Airbnb, et je parle au nom de beaucoup d'hôtes, nous avons eu toutes nos annulations systématiquement d'annulées sur des villes évacuées comme celle de non évacuées, c'est-à-dire que Arcachon, La Teste, Bordeaux se sont vus leur location annulée en date du 29 juillet, se mettant derrière le discours de Madame la Préfète de ne pas venir en Gironde.
1: Ouais, c'est vrai.
0: Et cela, des annulations jusqu'au 15 août ont été accordées.
1: Aïe, aïe, aïe. Bon, bah donc c'est pour ça que j'ai voulu faire cette émission-là avec toute l'équipe d'Ici Gironde ce midi, pour dire à tous ceux qui nous écoutent de venir. Voilà, venez, venez. Effectivement, il y a peut-être des messages à un moment donné, voilà, parce que forcément, hein, Xavier...
0: Oui, ils sont, depuis le 29 juillet, ils sont partis ailleurs, les touristes.
1: C'est
0: ce qu'on nous a répondu. Il faudrait que Madame la Préfète, à partir du 1er août... Et parler au nom de dire de revenir parce que toutes les plateformes se sont mis derrière ton discours
1: Sandrine,
0: pour annuler.
1: Sandrine, le message est passé. On va dire à la préfète de dire aux gens de revenir. T'inquiète pas que la préfète elle va le faire. T'inquiète pas, je suis là, ma Sandrine, je m'en occupe. Merci beaucoup, ma Sandrine. Allez, on t'embrasse fort. Ciao, ciao.

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2: Allez, partons gaiement vers la deuxième demi-heure de votre grand talk show du week-end partout en France. Nous sommes en direct, hein, pas de best-of à la con ici. Ah non, non, ici l'été, c'est pas fermé. Aujourd'hui, je suis dans les locaux de Ici Gironde à Bordeaux, après les incendies qui ont durement touché la région. Bah, j'avais envie de vous dire, venez en Gironde. La Gironde et mon âme vagabonde. Pas mal, non? T'as vu, je devrais être publicitaire, moi. Donc, si vous êtes du coin, si vous êtes des pros, des professionnels, venez faire votre pub. Allez, c'est gratuit. Je m'y engage. 05 56 19 10 10. Ça, c'est le numéro de téléphone que vous connaissez, hein. Si vous êtes en Gironde, 05 56 19 10 10. Il y a Laura qui est au standard. Il paraît qu'elle est submergée d'appels. Je suis très heureux. Faites-la bosser un petit peu. Faites-la bosser. C'est la libre antenne du week-end. Mais d'abord, si vous n'avez pas suivi l'actu, pas de panique. L'actu vous suit. Il est temps pour moi de mettre les points sur les i.
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2: Et comme je suis en direct de Bordeaux, on commence avec le méga feu de forêt qui a blessé la région. Bordeaux, autrefois connu pour son vin rouge, est désormais aussi connu pour son vin chaud. Et oui, incroyable, plat typique de la région cet été, c'est la fondue. Saluons le courage des pompiers et des bénévoles qui ont été incroyables, sinon les forêts de Gironde auraient vraiment fini dans le même état que le crâne d'Alain Juppé. Hier, Sébastien Lecornu a annoncé venir en Gironde le 17 août. Putain, quand ça va pas, ça va pas. Au plus fort des feux, le chanteur Pascal Obispo a accueilli des gendarmes chez lui au Cap Ferret pour qu'ils se reposent. Mais ils ont fini par vite repartir. Oui, écoutez, ces dernières chansons, c'est encore pire que de lutter contre les incendies. Les gendarmes qui préfèrent d'habitude être au bistrot plutôt qu'Obispo. Le parolier Jean-Paul Dréau, auteur de la chanson Coup de soleil, est mort à l'âge de 73 ans. Mort d'un cancer de la peau, je suppose. Des confitures à la fraise Bonne Maman, rappelées en raison de présence de bris de verre dans ses pots. D'où l'expression « le verre est dans le fruit ». Voilà, ça c'est les confitures conne maman du coup. Attention, si vous faites de l'escalade, des mousquetons Décathlon vendus depuis 4 ans sont défectueux et peuvent vous faire chuter. Décathlon, à fond la fin. Voilà, ça sera plutôt une fois par terre, c'est les formes à fond, ça y en aura partout. Là. Accusé de violence conjugale, le chef Jean Humbert a passé cette semaine 48 heures en garde à vue. Ce coup-ci, c'est lui qui s'est bien fait cuisiner. Le marionnettiste Michel Degeneff, le papa de la marionnette Tataillé, est mort à l'âge de 77 ans. Une disparition qui laisse un grand vide, surtout dans le cul de Tataillé. En Bretagne, le procès d'un magicien amateur accusé de 27 agressions sexuelles. La fameuse braguette magique de Harry Potter. Vanessa Paradis et Samuel Benchetrit, c'est fini. Le couple se sépare. Joe le taxi, il va pas partout. Et ben, il n'ira même plus chez Samuel Benchetrit. Enfin, le saviez-vous? Les premières oranges n'étaient pas oranges. Comme le chanteur Kinvi, qui n'était pas chanteur. Malheureusement, dans 145 jours, c'est fini 2026. Voilà, déjà la fin de 2026. Hein. Déjà, c'est bonne année bientôt. Allez, mes amis, si vous n'avez pas le moral, parce qu'on a un petit coup de mou. Alors, des fois, on a des petits coups de mou. Eh bien, rassurez-vous, j'ai la solution pour vous. Xavier Danel, le maire d'Arès, est toujours là. Dans un instant, nous allons recevoir le patron de Médoc Tourisme, Nicolas Jabondeau. Alors, mes amis, comme vous êtes avec moi en studio, vous allez faire avec moi, quand je vais vous le dire, vous allez me faire palaba papala. D'accord? Quand je vous dis à vous, vous me faites palaba papala. D'accord, monsieur le maire?
3: C'est là, sans problème.
2: Ça va vous remonter le moral, tu vas voir. C'est bon, vous êtes prêts tous les deux? Et attention, on y va. Tiens, il faut ton jingle. Voilà.
0: Attends,
2: ça va pas.
0: Local, musique et
2: folie. Ah bon? Et voilà, t'as vu? Tout le monde va mieux. Ça va mieux ou pas, monsieur le maire? Je te l'avais dit. Allez, on continue cette émission spéciale en Gironde, mes amis. Venez en Gironde. D'abord, on va écouter Étienne Dao avec Duel au soleil. Il va encore faire très beau aujourd'hui dans la région. Venez, venez, venez. Dans un instant, le patron de Médoc Tourisme. À tout de suite, mes amis.

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0: Allez, toujours en direct de ici Gironde à Bordeaux. Aujourd'hui, notre thème, c'est venez en Gironde. Venez, venez. Il y a eu ce méga feu qui nous a vraiment tous choqués. Mais il faut revenir, voilà, parce qu'il y a 40 000 professionnels qui dépendent du tourisme et qui vous attendent ici. Xavier Danet, le maire d'Arès, est toujours avec nous. Sa commune a été totalement évacuée. 7 000 personnes, il a fallu évacuer, voilà. Il nous en a parlé tout à l'heure. Et maintenant, nous allons accueillir Nicolas Jabondeau. Bonjour, mon cher Nicolas.
2: Bonjour, oui.
0: Bienvenue ici. Vous êtes le patron de Médoc Tourisme. Alors, comment ça se passe? Est-ce que vous avez été, vous aussi, durement impacté par ces incendies ou pas? Parce que voilà, quand on n'était pas de la région, comme c'est mon cas, on avait l'impression que toute la région était impactée.
2: Ouais, effectivement, c'est vrai que les cartes qu'on voyait sur les médias, elles étaient un peu trop étalées.
0: C'est ça.
2: Le feu a touché un territoire très large, mais il y a que seulement 4%. Ouais. De la Gironde qui a été touchée par les incendies, ça il faut le dire et le redire. 96% de la Gironde est intacte à ce jour. Effectivement, à Médoc Atlantique, alors c'est une destination qui est au nord, juste au nord du bassin d'Arcachon, de Lacanau au sud jusqu'au Verdon-sur-Mer tout au nord, donc la pointe de Grave, on fait face à la Charente maritime. Voilà, et effectivement, il y a une petite partie de la commune de Lacanau qui a été touchée par les incendies, mais aucune maison, aucune habitation.
0: Voilà. Sans faire de polémique, mais vous regrettez parfois peut-être un petit peu la communication un peu brouillonne, mais c'est normal, voilà, il y a le choc, il y a le feu de l'action, tout ça, bon, mais est-ce que vous regrettez un peu Idodeline?
2: On a fait avec.
0: Nicolas, il a fait.
2: Non, on a fait avec. Ce qui est formidable dans nos métiers, dans le tourisme, monsieur le maire aussi me contredira pas, c'est qu'il n'y a pas une journée qui se ressemble et que voilà, il faut. Bon, on a fait avec. Ça a duré peu de temps finalement, puisqu'il y a eu une évacuation préventive de la commune de Lacanau, notamment pour les hébergements collectifs, qui a duré du mardi au vendredi. Voilà, c'était beaucoup trop, mais en même temps, c'était pas non plus. Et l'activité reprend tout doucement, voilà. Effectivement.
0: Donc le Médoc, Saint-Émilion, Arcachon n'ont pas été touchés.
2: Non, voilà, absolument
0: c'est ça,
2: pas.
0: C'est ça. Je l'ai dit, il y a 40 000 personnes qui bossent dans le tourisme dans la région, c'est ça?
2: Oui, c'est ça, voilà. 40 000 personnes. Sur le Médoc, c'est le secteur économique numéro un, mais comme sur le bassin d'Arcachon, je suppose aujourd'hui, et dans la Gironde aussi, de toute façon.
0: Ça va être rattrapable là, du coup? Non, rattrapable, c'est compliqué.
2: Bah effectivement, les personnes qui ont été évacuées, elles ont dû annuler. Il y a eu aussi pas mal d'annulations, on l'a vu avec l'auditrice tout à l'heure, de les locations de vacances, mais aussi dans les campings. La semaine qui s'annonce, pourtant, est bonne de fréquentation.
0: Ah,
2: pour preuve aussi, le monde sur la route ce matin, les TGV sont pleins, les trains sont plats.
0: Bon, donc les gens commencent
2: aussi
0: à revenir.
2: Oui,
0: voilà, effectivement. Les gens commencent à revenir. Alors allez-y, mon cher Nicolas, faites de la pub. Moi, je ne suis pas du coin. Qu'est-ce qu'il y a à voir dans le... C'est quoi le Médoc? C'est pourquoi faut que je vienne?
2: Le Médoc, c'est le paradis.
0: Ah,
2: c'est le paradis. À l'ouest de Bordeaux, alors vous avez un second paradis qui est le bassin d'Arcachon plus au sud. Il y a le maire d'Arès, donc je vais pas dire le contraire. Mais au nord, vous avez le Médoc. Le Médoc, ce sont des plages océanes infinies avec des spots de surf de renommée mondiale, internationale. Vous avez des forêts de pins qui sont absolument extraordinaires. Plus de 400 km de pistes cyclables. Deux grands lacs naturels d'eau douce, dont le plus grand lac naturel d'eau douce de France, entièrement en France, c'est le lac d'Ourthe-Carcan. Et puis plus au nord, nous avons notre tour Eiffel à nous, le phare de Cordouan notamment.
0: Ah oui, c'est votre tour Eiffel.
2: À l'entrée du plus grand estuaire d'Europe, avec du patrimoine UNESCO à Soulac-sur-Mer, qui est une station balnéaire absolument fantastique. Et puis quand on redescend sur l'estuaire, nous avons des paysages avec des carrelets, avec des huîtres du Médoc aussi à déguster.
0: Bon, c'est pas mal, dis donc, il y a pas mal de choses. Vous l'avez dit, vous êtes une région où il y a beaucoup de pain, il y a l'océan, il y a le vin, vous allez être impacté par

0: préparer dès maintenant, c'est-à-dire on en parlait tout à l'heure en rantaine, effectivement on a connu les incendies, demain on connaîtra de la pluviométrie extraordinaire et on sera sous l'eau. Donc il
1: ouais,
0: faut...
1: parce que vous dites que y a plus allez expliquer
0: les pins, ils ont été plantés par Napoléon à l'époque et c'est Napoléon qui avait décidé de planter les pins simplement pour assécher les marées. Aujourd'hui, on va se retrouver avec des marées, on va se retrouver d'autant plus que la pluviométrie a complètement été modifiée. Il y a 2 ans, j'ai dû évacuer l'hôpital parce qu'on était sous l'eau et j'ai bien peur que cet hiver, si on ne change pas fondamentalement notre façon de gérer notre forêt, de prévoir des réservoirs de biodiversité en amont de l'urbanisation, on sera sous l'eau. Donc on aura la forêt de hier, sera incontestablement pas celle de demain. Mmh. Il ne faut surtout pas qu'elle soit celle de demain. On a 42 000 hectares à déboiser, donc ça va prendre un peu de temps. Prenons ce temps-là, mais il faut qu'on le décide dans les 6 mois, hein, c'est foutu. Après, on va se faire avoir. Donc on a 6 mois à décider la forêt que l'on veut de demain et que l'on souhaite et qu'il est nécessaire pour demain, et avec ces réservoirs de biodiversité qui vont nous permettre de filtrer cette eau avant qu'elle arrive sur l'urbanisation et qu'elle nous inonde. Le paradoxe, aujourd'hui on est avec trop d'eau, de la sécheresse, trop de sécheresse plutôt, les feux, et demain, dès cet hiver, on aura trop de pluie.
1: Restez avec nous, Nicolas, restez avec nous, Xavier Danet, donc le maire d'Arès, restez avec nous, Nicolas Jabondeau, donc de Médoc Tourisme, restez aussi avec nous. Je crois que je vais passer un petit jingle et que juste après, on va parler camping. Tiens, jingle, allez, pop, pop, pop. Là, je suis payé au jingle, moi.
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1: Dès que je passe un jingle, ça tombe dans ma poche, c'est pour ça que j'en passe plein. Bonjour Vincent Hipp.
4: Oui, bonjour.
1: Bienvenue ici, mon cher Vincent. Vous êtes le gérant de l'Air Hôtel L'Océan, un camping. Comment?
5: Vous saluez, Vincent. Salut, Vincent.
1: Eh ben, tu peux lui dire bonjour.
5: C'est Nicolas.
1: Il y a Nicolas qui vous dit bonjour, Vincent.
4: Ouais, salut, Nicolas.
1: Si vous avez des choses personnelles à vous dire, allez-y, hein, c'est le moment.
4: Non, on se connaît, on se côtoie, voilà.
1: Voilà, vous êtes le gérant de l'Air Hôtel L'Océan, un camping à Lacanau. Un camping qui a été évacué quelques jours fin juillet, c'est ça?
4: C'est ça, absolument. Ouais. 28 juillet, exactement. Je me rappelle cette date.
1: Voilà, bah oui, ça je me doutais. Mais depuis le 1er août, c'est bon, c'est rouvert. Les touristes sont là, ils se sont fait attendre. Comment ça se passe là?
4: Bon, les touristes sont revenus gentiment. De toute façon, il y a beaucoup d'inertie dans le tourisme, donc de ceux qui sont partis, sont partis. Alors il y en a certains qui sont revenus naturellement, hein. Ça nous fait plaisir, les clients fidèles. Et ça, c'est important. Et puis aussi, on a aussi plein de clients qui nous ont fait confiance. Et puis qui ont été un petit peu à l'affût des communications, de réouverture. Ouais. Et qui ont annulé leurs annulations puisqu'ils avaient
1: retrouvé les plans B. Très bien. Mais vous avez encore des coups de fil de personnes inquiètes qui hésitent?
4: Ah oui, c'est vrai que on a quand même pas mal d'inquiétudes qui a subsisté malgré le fait qu'effectivement depuis nous finalement les incendies à Lacanau Océan, on les a pas vraiment sentis, on les a pas vraiment vus à part effectivement ces images qu'on tournait ce fameux nuage le vendredi précédent notre évacuation et qui ont un petit peu fait peur. Mais c'est vrai que même avant l'évacuation ou après l'évacuation, nous ici à Lacanau Océan, on a la plage, le sable, enfin la plage, il fait très très beau, on n'a pas eu d'odeur de fumée, et donc c'est vrai que ça a été assez surprenant. Malgré tout, dans la conscience collective, pour les gens qui connaissent pas notre région, c'est vrai que on se dit ok, les incendies, c'est un peu partout.
1: Pendant
4: les propos de Nicolas sur les cartes qui ont été vraiment faussées de ce côté-là, on avait l'impression que Lacanau était entièrement brûlé, ce n'était pas le cas. Et donc il y a un peu d'inquiétude, et surtout sur la partie fumée, mais on rassure parfaitement nos clients de ce côté-là.
1: Voilà, mon cher Vincent, je voulais juste vous avoir un petit peu, parce que je voulais aussi avoir votre point de vue, et effectivement, il y a eu, je pense, mais on va pas accabler les gens, mais il y a eu effectivement cette communication peut-être un peu brouillonne, où effectivement on a l'impression que il y avait plus de région, mais vous, ça va, les touristes sont en sécurité, vous avez pu rouvrir votre camping, alors allez-y, donnez-nous le nom, l'adresse, le numéro de téléphone, faites-moi un prix si je viens tout à l'heure.
4: Bon, effectivement, on est en haute saison, donc on a en tout cas, on a toutes nos animations, on a toute la piscine est ouverte, l'eau est bien chaude, elle est bien à 28 degrés, il fait un temps superbe la semaine prochaine, il faut en profiter. Vous venez en tente ou en mobilhome, on a pour les petits budgets en dessous de autour des 1000 euros la semaine pour les emplacements de tente. Alors après, les mobilhomes, on a encore un peu de disponibilité et ça peut aller, ça part de 1004 jusqu'à 2500 euros, mais pour dans toutes les prestations et tout le confort qu'on peut imaginer dans un camping 5 étoiles.
1: Très bien, mon cher Vincent. Est-ce que s'il y a des auditeurs de la radio ici qui viennent, est-ce que vous pouvez leur offrir une huître de bienvenue?
4: Alors, on a effectivement tous les mardis le marché à Lacanau avec un marché.

0: fond du litre, et donc on sera ravi. Voilà, d'offrir voilà. Une huître de bienvenue
1: si vous allez au camping de l'air hôtel l'océan. Et franchement, j'ai bien dealé le truc, hein. Bravo, mon cher Vincent. Vincent Hip, donc camping à Lacanau. Merci, mon Vincent. Allez, j'espère que tout le monde va revenir passer de belles vacances. Nicolas Jabandon, merci beaucoup d'avoir été avec nous. Donc, le patron de Médoc Tourisme. Restez, mon Nico, il n'y a pas de souci. Est-ce que vous aimez Damiano David, Nicolas? Dites oui, ça m'arrange parce qu'il est là.
2: Oui.
1: T'aimes bien, hein, Next of Summer.
2: Ah oui,
1: il est là, regarde. Allez. Et si t'aimes pas, on arrête la chanson, hein, tu dis. Hein. T'aimes pas, t'aimes pas.

0: Allô David sur votre radio, ici avec Next Summer. Dans un instant, clôture cette émission spéciale. Venez en Gironde, la Gironde pour une peau rubiconde. C'est juste après ça.
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1: De retour ici, c'est Willy vient déjeuner chez vous en direct tout cet été. La pause fraîcheur du week-end, elle est là. Les samedis et dimanches entre midi et 13h. Alors vite, comme ce sont les 5 dernières minutes, terminons cette émission spéciale. Venez en Gironde. Bonjour Jonas Mouret.
2: Bonjour à tous.
1: Bonjour Jonas, bienvenue ici. Vous êtes développeur web, saisonnier aussi à Lacanau. Voilà, à Lacanau. Et vous faites partie. Voilà, et vous faites partie des Chicanos. Alors c'est qui les Chicanos?
2: Alors les Chicanos, alors moi je suis pas directement avec les Chicanos, mais les Chicanos tous ces volontaires engagés sur le terrain dans les pick-up, les citernes et tous ces volontaires et toute cette harmonie qui s'est passée sur le terrain.
1: Exactement.
2: Donc ça, c'est les Chicanos. Et
1: voilà. Et vous, vous avez fait quelque chose d'à côté, mais je voulais juste qu'on dise un mot de ces Chicanos. Je crois qu'il y avait jusqu'à 600 personnes qui ont aidé les pompiers. Il y avait des saisonniers, des artisans, des agriculteurs, des restaurateurs, des moniteurs, donc mobilisés pour éteindre les fumerolles ou surveiller les départs de feu, 24 heures sur 24. Sauf que avec l'excitation, la panique, il fallait faire vite, tout ça était un peu désorganisé. Et donc vous avez eu l'idée de créer quoi, mon cher Jonas?
2: Alors du coup, ce que j'ai fait, c'est que j'ai eu l'occasion d'aller sur le terrain plusieurs fois avec Tristan, là, avec qui je travaille, là, au California Surf Camp, et on est parti.
1: Oui.
2: Je suis un ancien pompier volontaire.
1: C'est ça.
2: Et j'ai vite compris que ça allait être très désordonné, et si on voulait vraiment essayer de vaincre tous ces départs de feu, c'était de coordonner un peu tout ça. Donc j'ai eu l'idée ensuite de créer une application qui permet en fait de un administrateur, qui en l'occurrence était Paul Régnier à la mairie de Lacanau, qui coordonnait toutes les opérations, et tous les gens qui étaient sur le terrain pouvaient signaler des départs de feu, des choses comme ça. Et ensuite, Paul pouvait coordonner tout ça en créant des missions et qui appelait justement tous les effectifs qui étaient présents sur le terrain d'aller à tel endroit, et on pouvait quantifier, dire on envoie deux pick-up là-bas, par exemple, et au-delà de deux pick-up, dès que des gens voulaient aller sur la mission, ça disait, non, c'est pas possible, il y a suffisamment de moyens. Ça a évité de justement enlever des effectifs sur des fronts qui étaient sensibles encore.
1: Voilà, et je précise que votre application, mon cher Jonas, vous l'avez faite gratuitement, gracieusement. Hein.
2: Ah oui, tout à fait. Ouais. Voilà. Le but, c'était de faire. J'étais bénévole. Voilà, j'ai voulu aider à ma hauteur. Et voilà. Donc on l'a fait gratuitement, bien évidemment.
1: Voilà. Et ça a bien marché, ça. Parce que j'ai dire que franchement.

0: vous avez été extrêmement efficace avec cette application. D'ailleurs, elle s'appelle comment l'application ?
1: L'application, c'est Ecovarf, c'est coordinateur en action.
0: Ouais.
1: Et donc,
0: Attends, mon Jonas, ça a coupé un tout petit peu. Donc, COVA, ça veut dire ?
1: Coordination des opérations pour les volontaires en action.
0: Voilà, voilà. Et donc, elle a été très efficace, cette application, c'est ça, hein ?
1: Elle a été très efficace grâce, justement, au Chicano. C'est la mairie
0: de la Cano.
1: Aussi, nous ont fait les retours terrain. À chaque fois, et donc on a pu modifier tout ça et en direct redéployer les applis pour que justement ça réponde vraiment aux besoins sur le terrain, quoi.
0: Ouais. L'application là, elle va rester active tout le temps, tout l'été. Oui. Comment ça va se passer là?
1: Oui, là l'application elle va rester active tout l'été, bien évidemment. Et après, on pensait éventuellement faire, si les réserves communales se créent dans différentes mairies, leur proposer d'utiliser ces applications qui peuvent qui peuvent être utiles.
0: Eh ben dis donc, bravo, donc, bravo. Hein. Qu'est-ce que vous pouvez dire, mon cher Jonas, là, parce que comme cette émission aujourd'hui, c'était en mode venez en Gironde. Qu'est-ce que vous pourriez dire à tous les auditeurs qui vous écoutent partout en France, là, mon cher Jonas? Parce que vous êtes saisonnier, vous faites quoi?
1: Moi, je suis saisonnier. Je travaille au California Surfing dans la technique.
0: Ah, dans la technique. Très bien. Donc là, vous dites quoi aux gens, là, les gens qui hésitent un peu à venir, là, engueulez-les un peu.
1: Ah bah non, mais je vais pas les engueuler quand même, mais c'est faut pas hésiter à revenir. Bah déjà pour soutenir toutes ces communes qui ont été touchées par ce feu horrible, et ça va juste rebooster l'économie, et surtout c'est que l'endroit est magnifique et que là il y a des conditions, des passionnés de surf, là on va avoir des bonnes petites conditions, donc faut venir profiter au maximum, là il fait bon et c'est incroyable, c'est la Gironde.
0: Voilà, puis je suppose que vous restez quand même très très au fait. Hein, voilà, je suppose que la forêt est sous surveillance, évidemment, hein, bien évidemment. Mais
1: tout à fait.
0: Voilà, merci. En tout cas, bravo, mon cher Jonas. Donc, je rappelle que vous avez.
1: Merci à vous.
0: Merci à vous, mon cher Jonas, que vous avez donc développé une application qui aide les pompiers à éteindre les feux de forêt. Donc, cette application s'appelle COVA. Xavier
1: Alors,
0: Danel.
1: C'est pas les pompiers, c'est les volontaires.
0: C'est les volontaires,
1: qui sont engagés. Donc, les Chicanos et compagnie. Ouais. Et donc et je tenais aussi donc à remercier Paul Régnier et la mairie aussi de la Cano et monsieur le maire qui nous ont vraiment fait confiance et qui ont mis l'application directement sur le terrain.
0: Merci beaucoup, mon cher Jonas. Et puis, on en profite aussi pour saluer tous ceux qui sont encore victimes de feux de forêt. Parce que là, je crois que dans le Var aussi, c'est encore un petit peu compliqué là-bas. Donc, je pense que dans quelques jours, je ferai aussi une émission peut-être à ici Provence, à Aix-en-Provence. Parce que voilà, l'idée, c'est de venir modestement et puis de mettre en lumière comme ça dans la France entière, vu que cette émission passe partout, pour dire bravo à toutes ces personnes, hein, franchement. Moi, franchement, je suis très touchée parce que c'est vrai qu'on râle tout le temps. Nous, les Français, on râle, on n'est jamais content, on est toujours en train de dire on est égoïste, machin. Ouais, mais quand il y a des trucs comme ça, bah, chacun y va de son petit coup de main et franchement, ça fait chaud au cœur. Donc voilà, c'était le message que je voulais vous faire passer ce midi. Venez en Gironde, mes amis, venez en Gironde pour des vacances tout sauf immonde. C'est pas mal aussi, ça.
1: Ouais, très bien.
0: Si la région me donne pas un chèque là, pour tout ce que je viens de dire, merci infiniment, Xavier Danet. Merci beaucoup, hein, le maire d'Arès. Merci infiniment d'être passé nous voir.
2: Merci à vous. Et donc, n'hésitez pas, effectivement, de venir en Gironde et de venir découvrir le premier off-niport au monde qui est à Arès.
0: Et
2: on doit fêter les 50 ans cette année. Donc, venez fêter les 50 ans avec nous cette fin d'été.
0: Merci beaucoup. Merci, Nicolas Jabandon, donc le patron de Médoc Tourisme aussi. Les gens doivent venir. Venez, quoi.
3: Mais
0: voilà.
3: Oui, venez, n'hésitez pas. Merci, Willy. Super émission.
0: Avec bonheur. Je sais que je suis super. Merci infiniment de me l'avoir confirmé. Ainsi, donc, se referme sur ICI Gironde, cette antenne exceptionnelle. Auprès de vous, tout contre vous, avec vous, depuis ces 15 jours. Merci à toute l'équipe de ICI Gironde. Venez en Gironde et puis c'est tout. Allez, hop, allez.
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4: Bonjour et bienvenue dans votre magazine Ma France, par ici les économies. Notre objectif chaque semaine, vous redonner du pouvoir d'achat. Alors aujourd'hui, on va aller au théâtre, se faire une toile, voir une expo, lire, regarder une série, mais sans se ruiner. Et on va vous dire comment faire avec notre invité. Bonjour Antoine Vitek.
5: Bonjour, merci pour votre invitation.
4: Bienvenue, vous êtes créateur de contenu culturel sur le web. Votre compte c'est Culturez-vous sur les réseaux sociaux, plus de 500 000 abonnés je crois.
5: C'est ça.
4: Culturez-vous.com, ça c'est votre site internet. Je vous propose pour commencer de répondre à une première question d'une auditrice.
6: Bonjour, je m'appelle Claire-Henri, j'habite à Paris et moi j'adore la culture, j'adore aller au ciné. Et voilà, maintenant que j'ai plus 26 ans, bah, je trouve que c'est devenu très très cher.
4: Aïe aïe aïe, et oui c'est vrai que c'est devenu très très cher maintenant qu'elle a 26 ans, moins de carte de réduc, etc. Est-ce que c'est une idée reçue que de profiter de toute la richesse culturelle de notre pays, ça demande certains moyens?
5: Oui, je pense que c'est une idée reçue, effectivement. Alors, c'est vrai qu'il y a des expositions qui sont parfois très chères. Mais on rappelle que déjà, bah, comme elle le disait, pour les moins de 26 ans, la plupart des musées sont gratuits. Et puis même après, quand on a passé cet âge, on arrive à trouver plein de bonnes astuces. Notamment, il y a plein de musées de Beaux-Arts. Je pense au musée des Beaux-Arts, par exemple, de Nantes, de Rennes, le musée Le Petit Palais à Paris, qui sont gratuits pour tous, quel que soit son âge.
4: Ça, j'aime bien quand on commence comme ça, parce que déjà, vous nous rassurez en disant, voilà, c'est une idée reçue. Il y a plein de possibilités de profiter de la culture dans notre pays et on va profiter de votre présence pour tout envisager. On va parler ciné, théâtre, concert, lecture, jeu, donc sans se ruiner. C'est un peu votre challenge aujourd'hui, Antoine. On commence avec les expos et les musées, le premier dimanche du mois par exemple.
5: Oui, alors pas dans tous les musées, mais dans la plupart des musées publics, effectivement, dans le premier dimanche du mois, c'est le jour du mois où il faut aller dans les musées pour en profiter gratuitement.
4: Ouais, ouais ça c'est pas mal. Vous disiez aussi, vous avez cité, je crois, Nantes ou Reims. C'est vrai qu'en fonction de la ville dans laquelle on est, il y a des musées permanents et parfois l'entrée est gratuite. Ça c'est une politique locale en fait.
5: Oui, tout à fait. Ça dépend vraiment des musées et des collectivités. Alors c'est plutôt le cas des collections permanentes. Les expositions temporaires sont souvent payantes, mais les collections permanentes sont souvent gratuites. Ouais.
4: Et puis on peut les redécouvrir d'une année à l'autre, une collection permanente, on a oublié, on n'a pas tout vu. Moi j'aime bien aller plusieurs fois dans le même musée.
5: Totalement, en plus les musées souvent sortent des œuvres des réserves, on remet d'autres, donc il y a toujours un roulement qui arrive, des œuvres qui ne peuvent pas être présentées sur la durée pour des raisons de conservation, donc en y retournant d'un mois à l'autre, des fois on trouve des nouvelles œuvres à découvrir.
4: Et en préparant cette émission, alors vous m'avez donné une astuce que j'ai trouvée géniale, vous m'avez dit on n'y pense pas souvent, mais on peut aussi aller dans une galerie d'art.
5: Bah oui, parce que souvent les galeries d'art, on se dit c'est réservé aux collectionneurs ou alors ceux qui ont un gros portefeuille pour acheter des œuvres. Mais en fait, c'est des lieux qui sont ouverts à tous. N'importe qui peut pousser la porte d'une galerie d'art. Et souvent, les galeristes sont très intéressés d'avoir des curieux qui viennent, de prendre le temps aussi d'expliquer les artistes qu'ils ont dans leur collection. Donc, c'est vraiment des lieux où il faut oser aller. Et puis, des fois, on est surpris de découvrir des œuvres qui sont pas si chères que ça. Donc, ça peut être aussi l'occasion de se faire des petits plaisirs.
4: Mais ce que vous nous dites, c'est que on peut aller dans une galerie d'art sans avoir l'intention d'acheter, pour voir le beau, ça va pas déranger le galeriste?
5: Non. Alors souvent, c'est vrai qu'on a l'image du galeriste qui est derrière son bureau, on rentre et on ne sait pas trop comment se comporter, mais vraiment, faut pas hésiter à y aller, à pousser la porte, à regarder, et puis juste à demander aussi au galeriste. Souvent, on est très très bien accueilli.
4: Un autre lieu qu'on peut découvrir ou redécouvrir, et ça marche aussi quand on voyage dans les différents coins de France, ce sont les lieux de culte, les églises. C'est vrai que ça, c'est incroyable.
5: Ah bah ça, qu'on soit croyant ou non, faut vraiment pousser la porte des églises, déjà parce que l'architecture est souvent très belle. Et puis des fois, il y a des œuvres assez incroyables. Par exemple, en 2020, on a découvert, je sais plus dans quelle église de France, un tableau qui était de Botticelli. On ne savait pas. Et voilà, des experts ont réussi à l'identifier. Et voilà. Donc comme quoi, des fois, il y a des œuvres d'art qui sont assez incroyables dans les églises.
4: Et puis, c'est aussi l'occasion gratuite, encore une fois, parce que c'est ce qui nous intéresse ici. Pouvoir d'achat et patrimoine culturel, de regarder l'architecture. Moi, mon fils Augustin, qui a 9 ans, il a travaillé sur l'art roman, l'art gothique, et c'est l'occasion de se remettre aussi

0: aussi au goût du jour, d'essayer de deviner. Il y a plein de choses à apprendre.
1: Totalement.
0: Est-ce que quand on va d'ailleurs dans une église, on peut demander des infos? Vous pensez aux gens d'église qui sont là un petit peu sur
1: Des fois, c'est possible. Alors, ils sont pas forcément toujours au courant, mais souvent dans les églises, il y a des petits fascicules à l'entrée qui permettent d'avoir les informations historiques sur l'évolution de l'architecture, l'histoire de l'église. Donc, on arrive toujours à trouver des petites informations. Et puis, au pire, googlez votre ami pour trouver sur Internet
0: ces informations. Ça marche aussi pas mal, effectivement. Antoine Dutheil, vous êtes créateur de contenu culturel sur Internet et vous avez aussi une astuce maligne à partager autour des ventes aux enchères.
1: Et oui, parce qu'en fait, les ventes aux enchères, c'est des œuvres qui vont sortir de collections particulières pour retourner la plupart du temps dans d'autres collections particulières. Et avant chaque vente, les œuvres sont exposées généralement 2 ou 3 jours pour permettre aux potentiels futurs acheteurs de les découvrir et de voir s'ils sont intéressés. Et souvent, c'est l'occasion pendant ces 2 jours d'aller découvrir ces œuvres, même sans avoir l'intention d'acheter, on peut y aller avec un rapport en plus particulier parce qu'en tant que potentiel acheteur, souvent on peut toucher les œuvres, on peut s'asseoir dans les meubles. Moi, j'ai le souvenir d'être allé chez Christie's et je cherchais, il y avait un texte d'un écrivain et en fait, je le cherchais, on me l'a proposé, on me l'a sorti, on me l'a mis dans les mains et je m'y attendais pas. Et voilà. Et donc, sans forcément chercher à acheter, on peut y aller et découvrir des œuvres assez incroyables.
0: Mais là, vous faites un peu comme si vous étiez un acheteur potentiel quand même, du moins.
1: Non, pas du tout, parce que personne n'est censé savoir quelle est votre bourse et puis même c'est aussi une façon pour les maisons de vente de se faire connaître au grand public.
0: Donc les ventes aux enchères, les musées municipaux, les collections permanentes, les lieux de culte, là déjà il y a pas mal de choses. Un mot peut-être sur Internet, vous avez cité Google tout à l'heure, tiens j'étais en train de penser à Google Art et Culture je crois, c'est pas mal ça non aussi pour rester à la maison, il peut découvrir plein de choses dis donc.
1: C'est pas mal et même c'est complémentaire des musées parce que ils ont scanné plein d'œuvres de façon hyper détaillée et on peut zoomer dedans, voir vraiment le trait de peinture, le détail des œuvres, ce qu'on voit même pas forcément à l'œil nu, c'est assez incroyable. Par exemple, le plafond de Chagall à l'Opéra Garnier, quand vous êtes dans la salle, vous le voyez d'en bas, mais là, on peut vraiment zoomer dedans, c'est fascinant.
0: Et là, chers amis qui nous écoutez, c'est totalement gratuit pour avoir testé. Vous pouvez rentrer par thème, par artiste, par époque. C'est aussi une manière de se faire une culture générale, culturelle, artistique, etc. Bon, Antoine, j'aimerais qu'on parle cinéma maintenant. Alors, c'est devenu un peu hors de prix quand même, les grosses salles. L'inflation, elle est bien passée par là. Bon, c'est aussi souvent là que se jouent les grosses productions et qu'on peut avoir envie d'y aller parce qu'on est avec les enfants, etc. Qu'est-ce qu'on fait? On choisit certaines séances, on prend une carte de réduc. Qu'est-ce que vous nous conseillez pour aller vraiment dans les gros réseaux?
1: Là, l'astuce, c'est de sortir son réveil et puis de se lever tôt parce que c'est vrai que les séances du matin sont souvent moins chères que celles du soir. Et puis, effectivement, sortir des gros mastodontes. Souvent, les cinémas indépendants sont souvent moins chers.
0: Ouais, c'est vrai. Et puis, d'ailleurs, il n'y a pas de pop-corn dans les cinémas indépendants. Alors, pour certains, c'est un vrai problème, mais c'est une dépense en moins, malgré tout.
1: C'est vrai.
0: Voilà, on n'est pas tenté.
1: Il y a moins de tentation avec les enfants.
0: Exactement. Les cartes de réduction, donc c'est quand même pas mal. Y aller le matin, il y a les séances du matin, donc effectivement, sur les gros réseaux. Vous l'avez dit, les cinémas indépendants, il y a même des cinémas associatifs, qui ont des prix vraiment solidaires. Et puis, il y a des prix, des réductions en fonction de la situation de chacun. Est-ce qu'on est étudiant, l'âge, etc. Faut regarder ça.
1: Oui, puis il faut pas hésiter à prendre les cartes de 5-10 places, qui souvent sont quand même très intéressantes par rapport à un tarif à l'unité.
0: C'est vrai. Pour les plateformes de streaming, alors là, on est à la maison, c'est aussi des sources culturelles incroyables. Ouais. Maintenant, je ne parle pas des films qui arrivent très vite, mais aussi des séries qui sont des purs bijoux. On peut faire du partage d'abonnements sur les plateformes de streaming?
1: Tout à fait. On peut, si vous avez un compte d'une plateforme, vous pouvez le partager et donc récupérer un peu d'argent comme ça. Ou à l'inverse, vous pouvez vous greffer à l'abonnement de quelqu'un d'autre. Donc ça permet de faire des économies. Puis il y a des plateformes que j'adore comme Arte ou France TV aussi qui permettent aussi de voir en replay des documentaires ou des films qui sont très intéressants et tout ça, c'est gratuit.
0: Et là, c'est vrai que c'est complètement gratuit. Arte, France TV, on peut y aller les yeux fermés. Il y a vraiment de très très belles choses.
1: Je pense aussi à une plateforme comme Mubi, qui est payante, mais pas très chère, et qui diffuse des vieux films. Donc, on va pas avoir les dernières sorties, mais si on est vraiment cinéphile et qu'on a envie de découvrir des classiques du cinéma, ça permet à vraiment à un prix très très faible de découvrir
0: bien,
1: des
0: ça.
1: Choses vraiment.
0: Et comment ça s'écrit? C'est Mubi?
1: M-U-B-I.
0: M-U-B-I. Et c'est pas très cher?
1: J'ai plus le tarif en tête,
0: mais en tout cas, c'est accessible.
1: Très accessible. Ouais.
0: Oui, d'ailleurs, faites attention, vous qui nous écoutez, à pas multiplier les abonnements. Parfois, on a plusieurs abonnements. C'est bien de faire un ménage régulier dans les abonnements. Parce qu'on peut se retrouver avec parfois, on a Disney+, on a Prime Video, on a Netflix,
1: exactement.
0: Et puis on oublie, en fait on les regarde pas.
1: Totalement, exactement.
0: On est d'accord là-dessus. Antoine Vitek, on va lire maintenant. Où est-ce qu'on peut trouver des livres pas chers?
1: Alors ça, s'il y a les boîtes à livres, il y en a aujourd'hui un peu dans toute la France, où donc des particuliers déposent des livres dont ils n'ont plus.

0: plus envie, plus besoin, et donc on peut aller faire son petit marché dedans, c'est gratuit. Et puis si vous avez des liseuses numériques aussi, c'est vrai que la plupart des classiques, faut savoir que quand un auteur est mort, 70 ans après sa mort, il tombe dans le domaine public, donc son œuvre est accessible à tous gratuitement. Et souvent, du coup, c'est comme ça que on se retrouve avec des folios pas très chers, et puis des liseuses qui proposent des classiques gratuits ou alors à quelques centimes.
1: Dans le domaine public, il y a notamment le site Gallica, sur lequel on trouve, mais tous les ouvrages qui sont tombés dans le domaine public, c'est assez incroyable. Beaucoup d'ouvrages qui sont tombés
0: Gallica,
1: dans le domaine public.
0: Gallica, en fait, c'est la plateforme de la BNF, qui a scanné des millions et des millions de documents.
1: Incroyable.
0: On peut y passer un temps fou à dérouler la pelote de laine. Et il y a des choses assez incroyables. Ouais.
1: Alors, on peut aussi acheter ces livres d'occasion. C'est vrai qu'il y a beaucoup d'acteurs sur le web qui vendent de la seconde main.
0: Et on peut aussi les revendre.
1: Ça, c'est un bon plan.
0: Ouais. Ça, c'est, il y a des plateformes, JBR et autres, où on peut faire un carton, on scanne les livres, on voit le prix auquel ils sont achetés, et donc ça permet de les envoyer et puis depuis chez soi, depuis n'importe où en France, et de se faire un peu d'argent et puis de racheter d'autres livres comme ça. Après.
1: Voilà, donc si vous voulez donner des bouquins, vraiment vous voulez pas les revendre, il y a les boîtes à livres, il y en a partout, il y a même une carte interactive il me semble, vous tapez sur internet boîte à livres, et alors c'est des milliers et des milliers en France, et sinon effectivement, alors vous avez cité Gibert, il y a aussi Recyclivre, La Bourse Livre, qui sont des acteurs de l'occasion, et puis tout ce qu'on trouve dans le domaine public. Mais on va jouer aussi maintenant avec Anne Mazet. Bonjour Anne.
2: Oui, bonjour.
1: Bienvenue sur notre radio locale ici et la vôtre aussi. Vous êtes ludothécaire dans le Gers, et puis présidente de l'Association des ludothèques de France. Qu'est-ce que c'est, Anne, une ludothèque?
2: Une ludothèque, c'est un endroit où vous allez trouver une collection de jeux et de jouets. Vous allez pouvoir y accéder suivant la structure qui vous accueille pour y jouer sur place ou bien pour emprunter ou bien les deux. C'est aussi souvent des soirées jeux qui sont organisées et il y a des ludothèques qui font aussi de l'itinérance, c'est-à-dire qu'on s'installe dans des salles des fêtes ou bien en plein air si la saison permet. Et ce sont des structures qui donc ont une collection de jeux et des ludothécaires qui sont formés pour vous accueillir et vous emmener.
1: Anne, on est d'accord que c'est un bon plan pour non seulement découvrir l'univers des jeux qui fait complètement partie du patrimoine culturel français. Il y a vraiment une offre qui est extraordinaire et du jouet, en effet, mais y compris quand on a un budget serré.
2: Tout à fait. La plupart du temps, les ludothèques sont financées par des fonds de subvention publique et soutenues par les collectivités territoriales. Et donc, dans ce sens-là, elles sont très attractives au niveau tarif.
1: Oui, ça fait vraiment partie de la mission. C'est quasiment une mission solidaire, en fait, et d'accessibilité, disons, à cet univers des jeux.
2: Exactement.
1: Ouais. Il y a beaucoup de ludothèques en France?
2: Alors, il y a quelques années, on pouvait donner un chiffre, c'était facile, mais depuis que le jeu s'est démocratisé, et tant mieux, et popularisé, c'est un peu plus difficile, puisqu'il y a beaucoup de structures qui maintenant proposent du jeu. Vous avez des barrages, vous avez plein d'endroits. Et donc, nous, à l'ALF, on en recense 1200, 1400, mais on sait très bien qu'il y en a beaucoup plus, quoi. Voilà. Donc, on a une carte sur le site de l'ALF, vous avez une carte qui référence toutes les ludothèques qui sont adhérentes à notre association, mais on sait qu'il y en a aussi plus. Donc voilà, une piste, vous allez sur le site de l'ALF et vous trouvez les ludothèques partout en France qui sont identifiées.
1: Antoine Vitek, vous connaissiez cet univers des ludothèques, vous le connaissez?
0: Oui, j'aime beaucoup, et ça me fait penser aussi aux artothèques, où on peut de la même façon louer des œuvres pour les mettre chez soi, pour un petit abonnement de quelques dizaines d'euros par an. C'est assez incroyable, on peut avoir des œuvres originales chez soi et puis les rendre au bout de quelques mois.
1: Mais ça, c'est extraordinaire, vous avez raison d'en parler. C'est vraiment comme si on allait, louer n'importe quoi, et sauf que c'est une œuvre d'art.
0: C'est un peu comme si on allait dans un musée, qu'on décrochait l'œuvre qu'on préférait, qu'on la mettait chez soi pour quelques mois avant de la rendre, et c'est assez fabuleux. Et des fois, il y a des œuvres assez incroyables de grands noms.
1: C'est bien de le rappeler. Il faut absolument que je fasse une chronique là-dessus. Anne Mazet, donc, je le rappelle, vous êtes la présidente de cette association des ludothèques de France. Merci beaucoup, en tout cas, Anne, pour votre intervention. Un mail aussi, vous qui nous écoutez, pour nous contacter, c'est par ici leséconomies@radiofrance.com.
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1: En version magazine, le thème aujourd'hui, la culture à petit prix. À mes côtés, Antoine Vitek, créateur de contenu culturel sur le web et notamment ce compte sur les réseaux sociaux Culturez-vous, suivi par plus de 500 000 personnes. Et Julien Dréano, porte-parole de Bière Éduc, vient de nous rejoindre. Bonjour Julien.
5: Bonjour Valère.
1: Bienvenue sur votre radio locale ici. Qu'est-ce que c'est Bière Éduc?
5: Alors, Bireduc, c'est le site de référence pour trouver des bons plans de sortie à Paris et partout en France. On va y trouver du théâtre, de l'humour, des expos, des spectacles comme des comédies musicales et de la magie, ou des spectacles pour enfants. L'offre est extrêmement large, mais notre rôle, c'est justement d'aider le public à s'y retrouver en mettant en avant les recos de sortie par genre et adaptés à tous les budgets.
1: Oui, c'est-à-dire que c'est à la fois un guide des sorties culturelles, on va dire, hein, près de chez soi, mais on y rajoute une couche réduction avec parfois des tarifs hyper hyper intéressants. Hein.
5: Exactement, les réductions peuvent aller de moins 20 à moins 50%, parfois plus.
1: Comment est-ce que vous faites pour proposer ces prix? Vous vous accordez avec les organisateurs de spectacles? J'imagine que c'est des enjeux de remplissage de salles. Comment ça se passe?
5: Exactement. En fait, le Bireduc, c'est un outil qui est au service des salles et des producteurs. Ce sont vraiment eux qui décident et qui, ils décident vraiment quand et comment proposer des réductions. Donc, effectivement, souvent pour remplir des dates plus difficiles ou même pour faire connaître un spectacle.
1: Ça veut dire que quand on achète ses billets sur Billets Réduc, là, je regardais tout à l'heure avant de commencer l'émission, on peut aller au théâtre à 4 pour 40 euros, hein, selon les tarifs. On participe à précariser. Les organisateurs, on n'est pas dans ce problème-là, quoi.
5: Bah, au contraire, pour nous, c'est vu que c'est l'outil vraiment à leur disposition, c'est eux qui décident. Hein. Donc, ce que je disais tout à l'heure, s'il y a des dates un peu plus difficiles ou même des spectacles qui manquent encore un peu de visibilité, on sait qu'on a une richesse culturelle exceptionnelle en France et qu'il y a beaucoup, beaucoup de spectacles. Parfois difficile un peu d'émerger et de faire connaître son spectacle. Donc, de mettre en place des réductions pour lancer un spectacle, ça permet d'avoir une salle pleine dès les premières représentations. Une salle pleine, ça veut dire une meilleure ambiance, du bouche à oreille, des avis laissés sur le site et des spectateurs qui reviennent ensuite à un tarif normal. Donc, le but, ouais, c'est vraiment pas de dévaloriser la culture, mais au contraire, la rendre plus accessible tout en soutenant l'écosystème culturel et la diversité des compagnies et des profils. Quoi.
1: Et Julien, vous le disiez, l'offre, elle est extrêmement large. Du cirque, du théâtre pour enfants, des concerts et j'en passe. Mais en plus, vous êtes vraiment dans tous les coins de France et ça, c'est important pour nous parce qu'on est bien sûr la radio de la proximité. Vous êtes partout.
5: On est partout. On essaye en tout cas en plus de vraiment de développer vraiment les régions. C'est vrai que parfois l'offre est un peu moins connue ou elle est un peu, elle est un peu plus difficile d'accès. Donc effectivement, on développe toutes les villes de France, les grosses villes en priorité parce que c'est là que est l'offre. Mais effectivement, on est partout en France.
1: Merci en tout cas pour votre intervention, Julien Dreyano. Vous êtes porte-parole donc de Billets Réduc. Le site, c'est billetsreduc.com. Antoine Vitek, vous êtes créateur de contenu culturel sur le web. Donc votre site, culturez-vous.fr.
0: .com.
1: Sur les réseaux sociaux surtout, hein, culturez-vous. Avant de nous quitter, il y a une petite tradition, c'est le vrai-faux, notre quiz, pour qu'on finisse bien avec les idées claires sur ce thème de la culture. La culture, oui, mais sans se ruiner. Alors, première question, vrai ou faux, le premier dimanche du mois, tous les musées sont gratuits partout en France?
0: Alors, pas tous, mais la plupart, surtout les musées publics.
1: Surtout les musées publics, ouais. Et il faut bien regarder les municipaux aussi, parce qu'il peut y avoir là de la gratuité permanente.
0: Exactement.
1: Il existe des musées gratuits toute l'année, même en dehors des grandes villes, c'est vrai ou faux?
0: Oui, tout à fait, comme on disait, surtout les musées municipaux, et je pense aussi au FRAC, les fonds régionaux d'art contemporain, qui sont gratuits partout en France.
1: Les fonds régionaux d'art contemporain. Donc là, ça vaut le coup d'aller regarder sur le site, j'imagine qu'il y a une carte.
0: Totalement,
1: une
0: exactement.
1: Fonds régionaux d'art contemporain, les FRAC, on pourra vraiment profiter de la culture pas chère, c'est top. Aller au théâtre ou au concert à prix réduit, ce sont forcément de mauvaises places.
0: Ah non, forcément, il y a toutes les catégories, on les trouve sur Billets Réduc, notamment on en a parlé, et des catégories 1, des catégories or, à prix réduit aussi.
1: Donc ça veut dire que c'est pas forcément des places au rabais, c'est quand même bon à savoir. Ouais. Si c'est pour se retrouver derrière le pilier et qu'on voit rien, c'est un petit peu embêtant quand même. C'est noté. Les cinémas indépendants sont souvent moins chers que les grandes chaînes, c'est vrai ou c'est faux ça?
0: C'est vrai, c'est vrai.
1: Et pour les grandes chaînes, rappelez quelques tips pour y aller pas trop cher.
0: Aller le matin et puis prendre des abonnements ou des cartes de 5 ou 10 entrées pour payer un peu moins cher.
1: Les plateformes de streaming gratuites sont forcément illégales, vrai ou faux?
0: Ah, c'est faux. On pense à Arte, France TV et d'autres qui proposent des tas de contenus gratuitement.
1: On peut lire des milliers de livres légalement sans payer un centime, vrai ou faux?
0: C'est vrai, on l'a dit avec les boîtes à livres ou alors sur des sites comme Gallica ou d'autres.
1: On en parlait tout à l'heure, mais enfin, ça fait toujours du bien de le rappeler. Payer moins cher un billet culturel, c'est toujours négatif par rapport aux artistes, vrai ou faux?
0: Non, on le disait, il faut mieux qu'ils puissent jouer devant une salle pleine plutôt qu'une salle à moitié vide. Ouais.
1: Antoine Vitek, vous êtes créateur de contenu culturel sur le web, donc culturez-vous. Merci beaucoup pour tous ces éclairages. Rendez-vous sur culturez-vous.com. www.ici.com pour découvrir votre univers. J'espère qu'en tout cas vous y voyez plus clair, hein, vous qui nous avez écoutés sur votre radio locale ici. Alors pour écouter toute l'émission, la partager aussi, parce que ça peut aider pas mal de monde, je pense, de la réentendre et surtout la réécouter, c'est sur ici.fr. La semaine prochaine, bonne nouvelle, on va faire du sport, on va s'équiper aussi, mais sans se ruiner.
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1: Albert Noblecourt, un chef d'entreprise de 67 ans, se rend comme chaque matin à pied de son luxueux appartement qui domine le Champ de Mars à son bureau situé sur les quais de la Seine à Paris. Et comme chaque matin, le chant guilleret d'un canari attire son attention. Enfermé dans une cage, elle-même posée sur le rebord de la fenêtre d'une gardienne, l'oiseau vocalise harmonieusement et gaie le voisinage, au point que l'homme d'affaires doit se faire violence pour s'arracher à l'attraction qu'exercent sur lui les trilles et les gazouillis de cet oiseau. Mais comment imaginer que de simples objets de curiosité, cet oiseau, que rien ne distingue des autres, outre la beauté de son chant, s'apprête à bouleverser l'existence de plusieurs personnes.

0: qualités et défauts pouvaient prendre figure humaine, Albert Noblecourt serait à n'en pas douter l'incarnation de l'égoïsme. Célibataire revêche, il n'a jamais trouvé l'épouse digne de partager ses jours, c'est pourquoi, parvenu à l'âge où d'autres cajolent leurs petits-enfants, lui vit seul et reclus dans un triste environnement encombré d'objets de luxe. Et rien ne semble pouvoir le distraire de la déprimante monotonie où il s'est enfermé lui-même. À l'exception du canari. Le canari de la gardienne de l'immeuble auquel il rend visite chaque matin et dont le chant lui donne du baume au cœur pour le restant de la journée. Au point qu'une idée chemine peu à peu dans son esprit. Faire l'acquisition du canari pour se délecter sans restriction de ses envoûtantes vocalises. Après avoir retourné la question dans tous les sens, Noblecourt trouve le courage de frapper à la porte de la loge de la concierge. Une femme entre deux âges vient lui ouvrir. « Je viens pour l'oiseau, le canari », explique l'intrus sans préambule. « Il chante très très bien. »« Merci, vous n'êtes pas le premier à me le dire. Que puis-je pour vous, monsieur ?»«
1: Je voudrais vous l'acheter. »«
0: Ah, désolé, mais il n'est pas à vendre. »
1: « Je suis prêt à vous offrir un très bon prix. N'insistez pas. Fifi n'est pas à vendre. Il appartient à mon fils, qui est gravement malade et qui doit rester allongé toute la journée. Le chant de son canari est sa seule distraction. »
0: Noblecourt insiste. Il n'est pas homme à se faire rabrouer. Jusqu'à présent, son argent lui a permis de combler tous ses caprices. Et ce n'est pas un canari insignifiant qui échappera à sa convoitise.
1: Mais la concierge s'entête dans son refus. Fifi n'est pas à vendre, je veux dire. Rien ni personne ne me fera changer d'avis.
0: Porté par un mélange de rage et de frustration, Noblecourt regagne son bureau, bien décidé à ne pas en rester là. C'est pourquoi, durant les jours qui suivent, faisant fi de son orgueil, il retourne voir la gardienne et fait grimper les enchères. « Écoutez, madame, bien que cela soit déraisonnable, je vous offre 10 000 francs pour votre canari. 1 000 000 centimes. Avec cette somme, vous pourrez emmener votre fils en vacances. » L'argument n'a aucun effet sur la concierge. Je vous le répète une dernière fois. Fifi n'est pas à vendre. Il fait le bonheur de mon fils malade. Et maintenant, s'il vous plaît, ne revenez plus. Comprenant qu'aucune incitation pécuniaire ne parviendra à infléchir la décision de la gardienne, Noblecourt imagine une alternative machiavélique. Il achète dans la boutique d'un oiseleur un canari identique au sien. De retour dans son appartement, il tend l'oreille durant des heures, mais force lui est de constater que le volatile dont il a fait l'acquisition est incapable d'émettre le moindre son harmonieux. Le lendemain, à l'aube, Noblecourt exécute la deuxième phase de son plan. Il échange prestement le canari chanteur émérite contre l'autre. Son forfait accompli, il fait construire une immense volière dans son salon et jouit du chant inégalable de Fifi. Sa vie est soudain transformée, son obsession satisfaite, le silence de la solitude étant dès lors meublé de ravissante musique. Cependant, son bonheur est entaché de culpabilité. N'a-t-il pas grugé la concierge en substituant l'oiseau enchanteur contre un autre dénué de qualité? Alors, dans le but de réparer sa faute, Noblecourt décide de dédommager la gardienne en achetant son second canari pour une somme équivalente.
1: « Je vous réitère ma proposition. 10 000 francs pour votre oiseau. »«
0: Non, je refuse, » se rebiffe la femme.
1: « Et aujourd'hui, plus que jamais. »
0: « Mais votre canari ne chante plus. Je l'ai constaté en passant devant sa cage depuis une semaine. »«
1: C'est vrai, » reconnaît la gardienne. « Il a cessé définitivement de chanter le jour où mon petit garçon est mort. »

0: Benjamin Biolay avec Rends l'amour sur votre radio ici pour commencer ce joli week-end de l'Assomption avec nous. Bonjour à vous et bien entendu, soyez les bienvenus.
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0: Samedi 15 août, au cœur de l'été forcément pour commencer ce joli week-end. Et en fait, aujourd'hui, les maris, toutes les maris qui se réveillent avec nous ce matin. Et voici l'équipe qui vous accompagne, toujours avec le sourire évidemment, jusqu'à 7h. Nous avons Guy Registe à la rédaction en chef. Nous avons Justin à la réalisation de l'émission ce matin. Et au standard, c'est Dylan pour vous accueillir au 0810 055 056. Et aux commandes de l'actualité pour ce samedi 15 août, c'est vous Valentine Lethès. Bonjour Valentine.
2: Bonjour Louis, bonjour à tous.
0: Ce matin avec vous, eh bien, on accompagne les vacanciers.
2: Oui, ça coince partout ce week-end du 15 août, en voiture, dans le train ou en avion. Le trajet sera ponctué de bouchons et de grèves.
0: L'actualité à vos côtés, tout de suite.
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0: Très bon réveil, bon début de week-end avec nous. Il est pile 6h. C'est parti pour le tour de l'actualité à vos côtés, Valentine Lethès. Et à la une, un week-end de galère en vue dans les transports.
2: Sur la route, en gare et dans les aéroports, où une centaine de vols EasyJet sont supprimés en ce week-end du 15 août pour cause de grève des hôtesses et stewards excédés, raconte William Bourdon, représentant syndical des personnels navigants, par des changements de planning invivables et à répétition.
3: Moi, je suis basé à Bordeaux, donc si ma journée prévue demain était de faire Bordeaux-Nice, je vais terminer à 14 ou 15 heures. Si on me change la veille pour me dire que finalement je vais faire Bordeaux-Lyon et ensuite Lyon-Marrakech, forcément je vais terminer à 23 heures. C'est pas du tout la même organisation dans notre vie personnelle, donc ça devient extrêmement difficile. C'est très anxiogène également, puisque ça génère une sorte de stress permanent de savoir qu'est-ce qu'on va faire le lendemain, est-ce que mon vol va être maintenu, est-ce qu'il va être décalé. Quand vous subissez ça depuis des mois, voire des années, forcément, vous arrivez en plein milieu de l'été, vous êtes complètement à bout et fatigué. Donc, c'est aujourd'hui pour ça aussi que nos collègues nous ont demandé de taper du poing sur la table et d'envoyer un message clair à la compagnie.
2: Et pour ces mêmes raisons, des conducteurs de trains sont en grève en Normandie. Un train régional sur deux supprimé ce week-end au départ ou à destination de Paris. Et pas facile non plus de rouler, c'est rouge, difficile de rouler dans toute la France. Et même noir, extrêmement difficile pour les départs en Auvergne-Rhône-Alpes.
0: Un dernier coup de chaud avant une bouffée d'air.
2: Et la baisse des températures d'ici la fin du week-end. D'ici là, la quasi-totalité de la France est encore en vigilance orange pour canicule. De quoi nourrir les incendies en cours. 1300 hectares de forêt désormais parcourus par les flammes dans les Landes. Dans les dunes du Pas-de-Calais comme à Saint-Just au sud de Rennes, les incendies sont fixés, mais bien sûr loin d'être éteints.
0: 6h02 sur votre radio ici, la rentrée déjà contrarié d'Emmanuel Macron.
2: À quelques mois de son départ de l'Élysée, sa promesse d'interdire les réseaux sociaux aux moins de 15 ans dès septembre ne sera pas tenue. Le Conseil constitutionnel censure le texte au nom de la liberté d'expression. C'est l'info du jour dans une demi-heure.
0: En revanche, Valentine, les sages valident la loi sur la fin de vie.
2: Et donc la légalisation d'une forme d'assistance au suicide, voire à l'euthanasie. Avec quelques réserves, les établissements de santé privés pourront, Alice Cachaner, ne pas appliquer le droit à l'aide à mourir.
4: La loi prévoyait déjà une clause de conscience individuelle pour les médecins, les infirmiers, mais désormais, le texte va un peu plus loin. Aucune aide à mourir ne pourra avoir lieu dans les murs d'un établissement privé si cela contrevient à ses valeurs. Un soulagement pour Jean-René Berthélémy, président de la FNISASIC, une fédération qui rassemble 300 EHPAD et hôpitaux d'inspiration chrétienne.
5: On n'imaginait pas que dans ces établissements qui ont été faits pour protéger la vie et pour accompagner la vie jusqu'à son terme, on soit obligé de mettre en œuvre des dispositifs comme cela.
4: Aucun médecin de l'extérieur, aucune équipe mobile de soins palliatifs ne pourra donc entrer dans ces établissements pour procéder à une aide à mourir. Cela pourrait être dommageable pour les patients, craint le député Philippe Vigier, rapporteur général de la loi.
6: Un patient ou une patiente est en fin de vie. Si jamais il demande d'aide à mourir, et qu'il y ait un établissement qui ne pratique pas cette aide à mourir, on doit le déplacer pour bénéficier de cette aide à mourir. Je ne pense pas que vraiment le confort du patient et surtout le respect de sa volonté soit correctement au rendez-vous.
4: Le Conseil constitutionnel précise toutefois une exception. Les EHPAD et hôpitaux privés seront contraints d'appliquer la loi si au niveau local, il n'existe pas d'autre solution d'accès à l'aide à mourir.
2: Le Conseil constitutionnel a également validé la loi d'urgence agricole et donc la réintroduction dans nos cultures des pesticides néonicotinoïdes, appelés aussi tueurs d'abeilles.
0: C'est l'heure du grand plongeon pour le Roi Léon.
2: Le quadruple champion olympique blessé aux adducteurs, qualifié hier au championnat d'Europe de natation à Paris pour la finale du 200 mètres papillon. Il est favori de cette course, Jérôme Valve, sur laquelle la concurrence pour le Français est quasi inexistante.
7: Les chiffres sont parfois trompeurs. Les trois premiers des demi-finales se tiennent en à peine une seconde. C'est très peu, mais en réalité, l'écart technique entre Léon Marchand et les autres est beaucoup plus important. Le champion olympique et le champion du monde de la distance se qualifient sans trembler, même s'il n'a pas nagé aussi vite qu'on pouvait attendre. 1 minute 53 secondes et 95 centièmes.
8: C'est pas la finale ce soir ? Donc je pense que dans ma tête, inconsciemment, j'ai pas la même énergie que dans une finale européenne.
7: Parti très vite, Léon Marchand le concède, la fin a été beaucoup plus laborieuse.
8: Je voulais me tester, je voulais voir qu'est-ce que ça faisait en termes de douleur de passer un peu plus vite que d'habitude. Mais après, il va falloir finir, parce que c'était pas possible.
7: Le principal est assurer une place en finale pour celui qui peut compter, évidemment, sur le soutien du public.
8: C'est pour ça que j'arrive à partir assez vite, parce qu'il y a vraiment de l'énergie. Et j'ai l'impression qu'il y a beaucoup de bruit, donc c'est trop bien. On peut voir tous les visages. Alors qu'au jeu, c'était un peu plus puissant peut-être. Mais ici, c'est plus rapproché, mais il y a énormément d'ambiance. Tous les nageurs le disent, hein, pas que les Français, donc c'est trop bien.
7: Un atout, forcément, dans la quête d'un premier titre européen, plus que jamais à portée de bras et de jambes de Léon Marchand.
2: La finale à 18h30, juste après le jubilé de Florent Manaudou, puisque le nageur de 35 ans prend sa retraite. Fin de carrière célébrée ce soir au centre aquatique de Saint-Denis.
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2: La météo, Louis.
0: Eh bien, toujours une grande partie de la France placée en vigilance orange canicule ce samedi. On attend le prochain bilan de Météo France qui va arriver là dans les prochaines minutes. Mais la bonne nouvelle, c'est que les températures, elles, sont tout de même en baisse par rapport au jour précédent, avec un ciel changeant, plus nuageux ce samedi et localement orageux, notamment cet après-midi, avec des averses plus marquées dans le sud de l'Aveyron, aux Hautes-Alpes, en passant par la Lozère, l'Ardèche et la Drôme. Pour les températures en milieu de matinée, on dépassera aisément les 20 degrés à Nantes et Rouen, 22 degrés pour Strasbourg, 26 degrés à Dijon, 30 degrés. Pour La Rochelle et Bayonne, 24 degrés. Et à Perpignan et Montpellier, 30 degrés ce matin. Pour les maximales, ce samedi après-midi, les températures vont monter. Pour dépasser les 30 degrés, on attend jusqu'à 36 degrés dans le nord pour la maximale à Metz. Et puis dans le sud, 36 à Montélimar, ainsi que 33 degrés à Ajaccio. Un petit mot rapide pour celles et ceux qui nous écoutent déjà sur la route. Une circulation, elle, qui sera compliquée aujourd'hui. C'est rouge dans les deux sens et même noir dans le sens des départs ce samedi en Auvergne-Rhône-Alpes.
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0: 6h07 sur votre radio ici, en vous souhaitant à toutes et tous un excellent réveil avec nous. Et aujourd'hui, tenez-vous bien, vous avez la possibilité de participer à battre un record du monde. Non, c'est pas une blague, c'est une possibilité qui s'offre à vous, je vous en dis plus. Juste après la musique d'ici qui vous réveille ce samedi aux côtés de Jimmy Cliff qui transforme une invitation à danser en ce tube mondial. Bon réveil.

0: Jimmy Cliff avec Reaganite sur votre radio ici à 6h10. Bonjour à vous, soyez les bienvenus.
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0: Et comme chaque samedi, eh bien, on prend quelques minutes ensemble pour bouger, mais aussi pour se faire du bien. On connaît tous les bienfaits de l'activité physique sur notre corps, mais Valentine, elle peut aussi avoir un effet sur notre morale.
2: Et oui, marcher, souffler, respirer, ça permet aussi de garder le sourire.
0: Et ça, ce matin, notre coach sportif Nordine Attab l'a très bien compris et vous a préparé deux exercices simples pour remettre justement le corps en mouvement, tout en apportant vos plus jolis sourires jusqu'à la fin de l'été. Restez avec nous, explication à ses côtés. À 6h15, le retour de la musique pour un réveil de qualité. C'est avec Vanessa Paradis ce matin. Vanessa Paradis avec Be My Baby, c'est pour vous juste avant les informations de 6h30. Puisque pour l'heure, eh bien il est 6h11 et place à l'info de nos territoires. Et ce matin, eh bien nous posons tous nos valises à Saint-Malo. Valentine, tiens, est-ce que plus jeune, vous construisiez des châteaux de sable ?
2: Oui, mais j'étais pas très douée. Hein.
0: C'est vrai ? Est-ce que vous avez gardé vos pelles ?
2: Non.
0: Non ? Eh bien, il va falloir qu'on fouille ensemble, puisque ce samedi, je vous invite et je vous donne tous rendez-vous sur la plage du Sillon pour construire le plus grand rempart de sable au monde à marée basse. C'est un Malouin, Pierre Arnold, qui a lancé ce défi collectif aujourd'hui à 13h. Tout le monde peut venir aider. Et du monde, il en faudra, car ce record l'année dernière, il était déjà impressionnant.
2: Oui, 600 mètres de long. Et attention, votre temps est compté, puisqu'à 18h, eh bien, la marée monte.
0: Il ne faudra pas traîner, ça vous laissera 5 heures pour relever ce défi. Alors, si vous êtes du côté de Saint-Malo ce samedi, vous savez ce qu'il vous reste à faire pour rentrer dans l'histoire. Une belle idée pour un 15 août, les pieds dans le sable. Et une info relayée par nos confrères d'ici Armorique.
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0: Avec une nouveauté pour vous ce samedi, deux voix qu'on connaît bien, mais qu'on n'avait pas forcément l'habitude d'entendre ensemble. Marc Lavoine invite Patrick Fiori dans cette nouvelle chanson, une chanson autour de ces vies qui vont parfois un petit peu trop vite sur des airs joyeux. Écoutez peut-être pour la première fois sur votre radio ici son nouveau single, voici Occupé pour un réveil de qualité.

0: C'est l'une des nouveautés de cet été sur votre radio ici avec Marc Lavoine et Patrick Fiori. Occupé. Et ça y est, nous a rejoint Nordine Attab est avec nous. Bonjour Nordine.
1: Bonjour à tous.
0: Alors on sait que l'activité physique, elle est bonne pour notre corps, c'est une certitude. Mais ce matin, eh bien, vous allez nous prouver qu'elle peut aussi agir sur notre morale avec quelques mouvements qui peuvent nous aider justement à nous sentir mieux.
1: Quand on n'a pas le moral, notre premier réflexe est souvent de ne plus bouger. On reste assis, allongé, et pourtant, quelques minutes de mouvement suffisent parfois à changer notre état d'esprit. Et en plus, pas besoin de performance. L'idée n'est pas de se fatiguer, mais simplement de remettre le corps en action. On débute par une première astuce, la marche du sourire, j'ai envie d'appeler ça. Pendant une dizaine de minutes, vous allez marcher à votre rythme dans un endroit calme en relâchant les épaules. Allez. Déjà là, ça fait un peu de bien. Et ensuite, vous regardez loin devant vous, vous expirez par le ventre en essayant même légèrement de sourire à chaque fin d'expiration. Allez, on inspire par le ventre et j'expire 3, 4 secondes et on termine avec un sourire. Et grâce à ça, ça peut paraître surprenant, mais notre posture et nos expressions influencent aussi notre humeur. Et vous pouvez effectuer cette astuce durant 10 minutes.
0: Donc le mouvement peut avoir un impact sur notre état d'esprit.
1: Exactement. Bouger favorise notamment la libération d'endorphines, ces fameuses substances qu'on appelle aussi les hormones du bien-être. On continue par un deuxième exercice, ou plutôt une deuxième astuce, avec une ouverture et fermeture des bras. Toujours en marchant, vous levez les bras et vous les amenez en position de croix. À partir de cette position, en inspirant, vous amenez davantage les bras vers l'arrière et ensuite, en soufflant, vous ramenez les bras devant vous. J'inspire, j'amène les bras vers l'arrière. Vous pouvez dans un même temps incliner légèrement la tête vers l'arrière. Et ensuite, en refermant, j'incline la tête. Et puis, vous savez, tout à l'heure, on avait parlé de sourire. Donc là aussi, lorsque vous ouvrez les bras, n'oubliez pas de sourire. Et vous pouvez effectuer cet exercice durant 3 séries de 10 mouvements. Au final, on ne résout pas tous les problèmes en bougeant. Mais rester immobile ne les résout pas davantage. Alors, lorsque le moral baisse, gardez en tête que bouger peut vous aider. Allez, vous savez quoi? C'est à vous de jouer.
0: Merci beaucoup Nordine pour ces conseils et pour continuer de bouger à vos côtés. Votre chronique 2 minutes pour être en forme est disponible en podcast sur notre site ici.fr et bien entendu sur notre application ici à 6h18 dans un instant les coulisses TV de Johan Rock qui vous emmène en Charente-Maritime au large sur le Fort Boyard. C'est chaque samedi sur France 2 avec un invité, je vous l'annonce, que vous connaissez très très bien, qui s'apprête à vous partager quelques petites anecdotes savoureuses. Ah, savoureuses, ça devrait vous donner un petit indice. On les retrouve juste après Eddie Mitchell qui prépare le café.

0: Michel, tu peux préparer le café noir à l'écoute de votre radio ici. J'espère que vous avez déjà bu votre café, puisque là, tout de suite, vous allez retrouver un invité que vous appréciez beaucoup.
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0: Dans un premier temps, on dit bonjour à Johan Rock qui nous rejoint avec ses coulisses TV. Bonjour Johan, aujourd'hui à vos côtés, eh bien on part au large, en Charente-Maritime, directement sur le Fort Boyard.
2: 36 ans que chaque été on regarde en famille le jeu de France 2. Une saison particulière pour le Fort qui cette année accueille un nouvel animateur.
3: Bienvenue dans cette nouvelle aventure de Fort Boyard.
2: Cyril Ferraud a donc récupéré les rênes de Fort Boyard. L'animateur, qui est un familier du programme puisqu'il y a déjà participé en qualité de personnage, il y a même été stagiaire quand il était enfant. Willy Rovelli, quant à lui, passe son 13e été à concocter d'immondes mixtures. Une épreuve redoutée des candidats, comme il me l'a confié.
4: Je crois qu'elle est plus compliquée moralement. Quand on se croise sur le fort avant mon épreuve, ils sont tétanisés. Ils se disent « Oh là là, mon Dieu, j'espère que c'est pas moi qui vais passer chez toi. » Donc je pense qu'ils sont psychologiquement très atteints. J'aime bien, c'est le seul moment où les gens me craignent.
2: J'en ai profité de l'avoir au téléphone, Willy, pour lui demander si en amont du tournage, il existait des fiches remplies par les candidats pour faire part de leurs appréhensions quant à certaines épreuves.
4: Alors il y a effectivement des fiches qu'on remplit, parce que moi j'ai été candidat avant, hein, donc je l'ai rempli moi cette fiche. Effectivement, ils te disent si tu as des allergies, des trucs comme ça, et puis ils te demandent quelle épreuve tu rêverais de faire. Et puis aussi, quelles sont tes phobies? Et après, je vois bien où tu veux en venir. Du coup, si on dit « j'aime pas les araignées », ils vont te foutre dans les araignées. Non, ça se passe pas forcément comme ça. Mais l'idée, c'est de se dépasser. Parfois, tu sais, on a l'impression d'avoir peur, et puis en fait, t'as pas la phobie. Tu te dis « allez, je vais pousser un peu mes limites, quoi ». Donc l'idée, c'est ça. « Ah ben, je pensais que j'y arriverais jamais, et j'ai réussi à le faire ».
2: Fort Boyard, c'est un jeu télévisé, connu dans le monde entier. Depuis sa création, 34 pays sont venus tourner leur propre version de l'émission sur le fort. Et de même que l'on partage cette bâtisse des Charentes-Maritimes avec le reste de la planète, le personnage de chef cuisinier foualier incarné par Willy a lui aussi donné des petits à travers le monde.
4: Il y a effectivement des adaptations de mon personnage dans toutes les autres langues. C'est très marrant parce que j'essaie toujours de le rendre un peu hystérique, alors que je suis quand même pas hystérique, je suis quand même très sobre. Mais effectivement, oui, il y a des autres Willy dans le monde entier. Je suis la première version. Après, ce ne sont que des clones pas terribles.
2: Fort Boyard, c'est à voir ce soir, 21h10, sur France 2.
0: Merci Johan, on vous retrouve demain avec de nouveaux Coulisses TV, dimanche à 6h20. Dans 5 minutes, le retour de l'actualité à vos côtés, Valentine. Des parents déçus, les ados seront encore sur les réseaux sociaux à la rentrée.
5: Le Conseil constitutionnel retoque l'interdiction moins de 15 ans au nom de la liberté d'expression.
0: C'est l'info du jour, rendez-vous à 6h30. Dans un instant, l'horoscope de ce samedi 15 août, aux côtés de Catherine Viguet. Figurez-vous, c'est la journée des balances aujourd'hui. Très belle journée en perspective. Et horoscope signe par signe, juste après Vanessa Paradis. Voici pour vous Be My Baby. Bon week-end et bel été avec nous.

0: Paradis avec Be My Baby sur votre radio ici. Vanessa Paradis qui est en tournée d'ailleurs dans toute la France. Prochaine date le 15 octobre à Pau. Le 16, vous pourrez la retrouver à Montpellier. Et le 23 octobre à Grenoble. Il reste encore quelques places. Avant les informations de 6h30, eh bien, il est l'heure de regarder ce que les astres vous réservent avec l'horoscope de Catherine Viguier. Bonjour Catherine, nous sommes sur un jour férié, mais pas pour tous les signes.
1: Ah ben non, pour certains natifs, c'est délicat.
2: Bélier, alors pas mal du tout, parce que si vous luttez, il y a aussi de belles satisfactions.
1: Taureau, êtes-vous en plein chamboulement familial? Mais sans vous, rien n'est possible.
2: Gémeaux, dans la sphère privée comme à l'extérieur, plus question de renoncer à vos rêves.
1: Cancer, si c'est non, ce sera non. Vous êtes super déterminé et bien décidé à vous faire justice.
2: Lion, un désaccord pourrait vous faire mal à la tête. Parlez, exprimez-vous, c'est la solution.
1: Vierge, il faut respecter votre intimité. Soyez réservé sur vous et votre vie privée, vous savez faire.
2: Balance, vous êtes la personne idéale pour réaliser un événement et vous serez un ami hors pair.
1: Scorpion, alors vous êtes tiraillé entre une évolution dans la vie publique et le besoin de confort à la maison.
2: Sagittaire, vous serez surpris par une réaction. Quelqu'un ne vous suit plus ou souhaite le faire différemment.
1: Capricorne, une relation vous occupe l'esprit de jour, mais comme de nuit aussi. Vous y voyez peu à peu plus clair.
2: Verseau, le défi est de trouver le bon équilibre entre lenteur et précipitation. À vous de jouer.
1: Poisson, vous travaillez dur, oui, mais il ne faut pas négliger votre forme.
2: Et pour nous tous, on fait appel à notre élan vital.
0: Merci beaucoup, ma chère Catherine. Si votre réveil a sonné un petit peu en retard, pas d'inquiétude et que vous n'avez pas entendu votre signe, l'horoscope est à retrouver dès à présent, signe par signe, c'est garanti, sur votre application. Ici, à tout de suite, il est 6h30, place à l'actualité en France et dans le monde en 90 secondes. C'est avec vous, Valentine Letès.
3: Fin de la vigilance orange canicule pour 19 départements ce matin. Enfin, on respire de la Manche au sud-ouest. Toute la moitié ouest de la France profite d'une baisse des températures ce samedi. Attention, 64 départements sont encore en orange. Le scénario tant attendu par les pompiers, ce retour de l'humidité, les incendies dans les dunes du Pas-de-Calais sont fixés, comme le feu à Saint-Just au sud de Rennes. Dans les Landes, le combat continue. 1300 hectares parcourus par le feu désormais. Deuxième coulée de lave torrentielle en 10 jours et deuxième mort à Sixte-Fer-à-Cheval. Un homme de 30 ans est mort noyé cette fois dans cette commune de Haute-Savoie, emporté par ce phénomène météo, un cours d'eau chargé de roches après un orage. Le fisc confirme les données de près de 700 000 Français ont bien été volés sur le site des impôts en juin. Leur nom et prénom, le quotient familial, le revenu fiscal de référence et leur taux de prélèvement à la source. Prudence si l'on vous contacte. S'envoler vers ses vacances, ça s'annonce compliqué ce week-end si vous avez choisi EasyJet. Les hôtesses et stewards de la compagnie low cost sont en grève face à des changements de planning à répétition. Une centaine de vols annulés, la plupart à Lyon-Saint-Exupéry et Paris-Charles-de-Gaulle. Une brassée de médailles espérée ce soir au championnat d'Europe de natation à Paris. Deux Françaises sont en finale du 100 mètres d'eau quand Léon Marchand disputera le titre du 200 mètres papillon à 18h30.
0: Dans l'info du jour à 6h31, les réseaux sociaux plus forts que le gouvernement.
3: Mesure phare d'Emmanuel Macron pour sa dernière rentrée scolaire. L'interdiction des réseaux aux moins de 15 ans est retoquée par le Conseil constitutionnel au nom de la liberté d'expression, loup-bourdie et aux grandes dames des parents.
4: Cette mère de famille comptait presque les jours en se disant qu'il ne restait à son fils de 13 ans que 2 semaines pour profiter des réseaux sociaux avant l'interdiction à la rentrée. Alors quand elle apprend la nouvelle,
5: Je suis déçue.
4: C'est la douche froide.
5: C'est bien dommage. Les réseaux sociaux, c'est un fléau pour les enfants, pour les parents.
4: Un fléau pour les parents, car elle l'assure, tenter de limiter seule l'accès aux réseaux sociaux à son adolescent, c'est un combat du quotidien.
5: C'est la guerre à la maison.
4: Un combat que n'ont pas réussi à remporter les parents de l'Éna.
6: T'as 14 ans ?
5: Oui.
6: Et Léna, t'as des réseaux ?
5: J'ai Snapchat, Instagram, TikTok.
4: Un peu démunie, la mère de Léna attendait l'interdiction avec impatience.
5: J'aimerais qu'ils aient pas les réseaux sociaux, mais on peut pas les empêcher de les avoir à leur âge, parce que toutes les copains, copines ont, et c'est devenu le moyen de communication entre eux. Donc nous aimerons bien que ce soit renforcé et qu'ils ne puissent plus avoir accès aux réseaux sociaux avant 15 ans.
4: Mais désormais, le gouvernement assure poursuivre le travail pour que le texte soit adopté, je cite, d'ici au printemps 2027.
5: On va croiser les doigts.
3: Avec une nouvelle version de la loi, je cite, juridiquement robuste, même si la décision du Conseil constitutionnel génère des réactions bien différentes de la gauche à la droite. Si Valérie Pécresse des Républicains parle d'une urgence de santé publique à agir contre ce poison mortel, tout comme le probable candidat de gauche à la prochaine élection présidentielle, Raphaël Glucksmann, pour qui il faut rapidement reformuler la loi pour protéger nos enfants, eh bien à l'extrême droite, Nicolas Dupont-Aignan parle, lui, d'une victoire.
0: Merci. Valentine, tout de suite, votre météo de ce samedi 15 août avec 64 départements qui restent en vigilance orange canicule ce samedi. 19 départements rebasculent en orange ou en vert. C'est le cas notamment en Bretagne. C'est le cas aussi en Normandie et dans la région des Hauts-de-France. Dans le ciel aujourd'hui, quelques changements. On va retrouver un ciel plus nuageux et localement orageux, notamment cet après-midi avec des averses plus marquées dans le sud de l'Aveyron, Hautes-Alpes, en passant par la Lozère, l'Ardèche et la Drôme. Pour les températures en milieu de matinée, l'on dépassera aisément les 20 degrés. À Nantes et Rouen, 22 degrés. À Strasbourg, 26 degrés. Dijon, 30 degrés. La Rochelle et Bayonne, 24 degrés. Pour Perpignan et Montpellier, 30 degrés déjà en milieu de matinée. Pour les maximales, cet après-midi, elles sont en hausse. Dans le nord, comptez 36 degrés relevés à Metz. Et dans le sud, on attend 36 degrés également à Montélimar, ainsi que 33 degrés à Ajaccio. 6h34, prudence pour celles et ceux qui emprunteront la route des vacances. C'est rouge aujourd'hui dans les deux sens et même noir dans la région Auvergne-Rhône-Alpes, dans le sens des départs.
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0: À 6h34, soyez les bienvenus si vous nous rejoignez à l'instant, à la maison, en voiture, fraîchement réveillé, un refrain qui vous ramènera automatiquement au cœur des années 80, en 85. Indochine a inventé ce lieu imaginaire et mystérieux baptisé Canary Bay, un voyage en musique qui commence maintenant.

0: 6h37 avec Indochine Canary B à l'écoute de votre radio ici. Préparez-vous à nous appeler.
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0: 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Avant les infos de 7h, le retour de la musique avec Survivor. Après Survivor, votre samedi du 15 août prendra une toute autre allure, je vous le garantis. Rendez-vous dans quelques instants, puisque pour l'heure, il est 6h39. Et place à votre chronique, Valentine. Vie numérique, vie privée. Ce matin, vous nous alertez sur l'offre illégale de jeux en ligne qui explose en France. C'est l'alerte de l'Association française des jeux en ligne. Et vous nous expliquez les dangers de cette pratique pour nos données personnelles.
2: Et oui, puisque par définition, lorsque vous jouez en ligne, vous êtes connecté à Internet. Et donc, une cible potentielle pour les pirates et leurs virus. Et oubliez l'image du jeune enfermé dans sa chambre pour jouer à la console. Nous sommes tous concernés, que ce soit sur ordinateur, console ou sur mobile, près de 3 Français sur 4 jouent quasi quotidiennement à des jeux vidéo et à tous les âges. Et lorsqu'ils sont illégaux, comme un casino en ligne ou une version piratée d'un jeu connu, vous devenez vulnérable. Les utiliser, c'est aussi faire confiance aux éditeurs, aux créateurs de ces jeux, qui, eux, ne vous veulent pas forcément du bien ou ne protègent tout simplement pas vos données.
0: Et sur les plateformes légales, à quoi faut-il faire attention lorsqu'on joue en ligne, Valentine ?
2: Vérifiez que les données personnelles demandées pour vous inscrire sont vraiment nécessaire pour jouer, comme l'accès à votre géolocalisation ou à votre micro. Choisissez un pseudo et un avatar éloigné de votre identité. Utilisez aussi une adresse mail spécialement créée pour jouer en ligne, conseille la CNIL, la Commission Nationale de l'Informatique et des Libertés. En cas de piratage, l'impact de l'attaque sera limité et les autres données sensibles dans votre compte de messagerie protégé. On évite d'enregistrer ses coordonnées bancaires, même si c'est bien pratique lorsqu'on réalise des micro-paiements pour améliorer l'expérience de jeu et acheter des accessoires à son personnage, par exemple. Vous ne savez pas comment l'éditeur du jeu les sécurise et même les grosses sociétés sont vulnérables. Et puis ne laissez

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2: Il est 6h42, on vous souhaitera tous un excellent réveil avec nous ce samedi matin. Et comme chaque week-end à cette heure-ci, vous avez rendez-vous avec l'histoire, le meilleur des chroniques Voyage dans le temps proposé par Stéphane Bern. Et ce matin, on voyage au temps des plumes d'oie et des savants à barbe blanche.
3: Vous imaginez au Moyen-Âge des moines effrayés à l'idée de tomber au bord du monde? Eh bien non, aucune chance. Contrairement aux idées reçues, personne ou presque à l'époque ne pensait que la Terre était plate. Nous sommes vers l'an 1200. Dans les universités de Paris, Oxford ou Bologne, les savants enseignent ce que tous les lettrés savent depuis l'Antiquité, la Terre est ronde. Aristote notait déjà que l'ombre de la Terre sur la Lune lors des éclipses est circulaire. Ératosthène, au 3e siècle avant Jésus-Christ, calcule même sa circonférence avec une précision bluffante grâce à deux bâtons plantés dans le sol. Ça vaut bien le coup d'acheter des calculettes hors de prix. Enfin, deux bâtons, on vous dit. Les marins du Moyen-Âge le savent aussi. En mer, les mâts disparaissent à l'horizon avant la coque. Preuve d'un monde courbe. Bref, aucun savant médiéval ne craint de tomber dans le vide. Et c'est un globe terrestre qui a été placé dans la main de l'empereur Charlemagne pour signifier son pouvoir sur le monde. Oui, une sphère. Charlemagne n'a jamais tenu un frisbee ou une tarte, à ce que je sache. Alors pourquoi cette idée d'un Moyen-Âge platiste s'est-elle installée? Elle naît au 19e siècle. Pour se donner un air de progrès, certains écrivains ont besoin d'un passé obscur et ignorant. On invente donc la légende d'un peuple convaincu que la Terre est un disque. On fait briller la modernité en noircissant le Moyen-Âge. Les moines du XIIIe siècle et les philosophes de l'Antiquité avaient un truc bien plus fiable que d'obscures chaînes YouTube platistes. Ça s'appelait le bon sens.
2: Ah, le bon sens. Merci beaucoup Stéphane. Voyage dans le temps, le best-of. Eh bien, c'est également demain dimanche à 6h43. Il est 6h44, Valentine, à la une de Femme Actuelle cette semaine. À la dernière minute, une petite révision des règles pour profiter de la fin de l'été sereinement.
4: Oui, parce qu'on a parfois des envies toutes simples pendant l'été. Dormir à la belle étoile, pique-niquer dans un champ ou encore cueillir quelques baies. Mais est-ce que nous sommes systématiquement dans notre bon droit? C'est ce que nous allons découvrir ce matin.
2: Les réponses et explications avec Sabrina Nadjar, rédactrice en chef de Femmes Actuelles, qui sera avec nous dans 5 minutes, juste après la musique d'ici, aux côtés de Christophe Maé, voici La Lune. Une chanson qui résonne forcément très bien cette semaine avec cette belle éclipse. J'espère d'ailleurs que vous avez pu en profiter pleinement. À tout de suite.

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0: 6h48, cette semaine, votre magazine Femme Actuelle vous propose une révision des règles de dernière minute pour profiter de cette fin d'été sereinement. Avez-vous le droit, tiens, de suivre toutes vos envies? C'est ce que nous allons découvrir avec Sabrina Nadjar, rédactrice en chef du magazine Femme Actuelle, qui est en ligne avec nous. Bonjour Sabrina.
3: Bonjour Louis.
0: Ce matin, on va partager plusieurs situations de la vie quotidienne. Et c'est vous qui allez nous dire si, oui ou non, nous sommes dans notre bon droit. Première situation, il fait beau, il fait chaud, comme aujourd'hui. Et je décide, tiens, soudainement, de dormir à la belle étoile. Est-ce que j'ai le droit?
3: Alors, si vous posez votre sac de couchage sur le sable, sans monter de tente ni autre installation, généralement, vous pouvez. Vous pouvez vraiment vous abandonner au bras de Morphée sous la voûte céleste. Mais en revanche, il n'y a pas d'autorisation de camper et d'allumer un feu, ni de vous livrer, Louis, je vous préviens, à une partie de jambes en l'air dans les dunes.
4: Elle est coquine, Sabrina Nadja, ce matin.
0: C'est franchement mal me connaître. Non, Sabrina. Deuxième situation, passons rapidement. J'habite à la campagne, tiens, ou pas très loin, et je décide d'aller pique-niquer dans les champs. Est-ce que j'ai le droit à ça?
3: Alors oui, c'est tout à fait une activité que vous pouvez partager en famille ou entre amis un peu partout en pleine nature, que ce soit dans les parcs, les jardins, à la plage, sauf évidemment les propriétés privées ou les arrêtés municipaux qui peuvent proscrire les pique-niques en dehors des aires aménagées avec tables, sièges et poubelles.
0: Donc pas de restrictions particulières de ce côté-là, Sabrina. En revanche, tiens, disons que je viens de terminer mon pique-nique et sur le chemin du retour, je croise quelques petites baies. Est-ce que j'ai le droit de les cueillir?
3: Ah, je sens bien le gourmand derrière vos mûres fraises des bois et rêles, myrtilles, framboises. Elles vous font de l'œil, n'est-ce pas, Louis?
5: Ah oui, bien sûr.
3: Eh bien, écoutez, vous regaler sur place ou les emporter pour concocter des tartes gelées et sorbets est autorisé, mais à trois conditions. Un, évidemment, ne pas les voler sur une propriété privée. Deux, vous assurer qu'un arrêté municipal ou préfectoral ne réglemente pas l'activité. Et enfin, ne pas cueillir plus de 5 litres de baies sauvages par personne. Mais le reste, régalez-vous.
0: Comme quoi, on peut amplement se faire plaisir. Et si vous vous interrogez, tiens, sur d'autres sujets comme le bivouac, faire du bateau sans permis ou encore réserver votre place à la plage en laissant votre serviette sur le sol, vous trouverez toutes les réponses dans votre magazine Femme Actuelle, disponible dès maintenant chez votre marchand de journaux. Merci beaucoup Sabrina, je souhaite une belle journée.
3: Merci Louis, belle journée.
0: 6h50, juste avant les infos locales à 7h, Willy Rovelli va nous rejoindre dans un instant avec sa revue de presse décalée sur l'actualité, juste après la musique d'ici qui vous réveille en grande pompe ce samedi matin, week-end du 15 août et un week-end qui commence bien. Pour un démarrage rempli de tonicité, voici pour vous Survivor à l'écoute de votre radio ici.

0: ce week-end sur le ring, 6h54 avec Survivor Ace of Tiger à l'écoute de votre radio pour bien commencer la journée. Valentine, ce samedi, je vous emmène en Seine-Maritime sur la commune de Beausseau à la rencontre de Fabienne, auditrice en ligne avec nous ce matin. Bonjour Fabienne.
1: Bonjour Fabienne.
2: Bonjour Valentine, bonjour Louis.
0: Ça fait plaisir de vous avoir ce matin. Alors vous habitez du côté de Beausseau en Seine-Maritime. On est sur un coin charmant dans les terres, c'est ça?
2: C'est magnifique. Je me croirais en vacances tous les matins, tous les soirs quand je rentre.
1: Quelle chance. Et vous avez un message à nous faire passer, Fabienne.
2: Voilà. Souhaiter une bonne fête de l'Ascension à tout le monde. Mm-hmm. Sans oublier que c'est la fête des marins aussi.
1: Mais oui,
2: nos marins samedi, qui sont août. En mer, voilà.
1: C'est la fête de la mer, en fait, Fabienne.
2: C'est la fête de la mer, oui.
0: Et vous savez, en plus, Fabienne, que moi, je suis un excellent marin. Muni de mon chapeau de pirate et de mon épée.
1: Il se la pète un peu, mais je suis pas sûre que l'Auvergnat ait le pied marin.
0: Non, moi j'ai pas le pied marin, c'est vrai, mais vous m'avez démasqué, que voulez-vous?
1: Vous allez aller sur la côte, Fabienne, un peu pour des festivités?
2: Non, je travaille malheureusement. Enfin, malheureusement, non, je suis contente de travailler.
0: Mais... Ça s'entend, en tout cas.
2: Je travaille
0: malheureusement. Vous bossez dans quoi, Fabienne?
2: Je suis auxiliaire de vie.
0: Oh, c'est un super joli métier en plus.
2: Ah oui, moi j'adore mon métier.
1: Mais c'est exigeant, c'est sûr.
2: Oui, mais bon.
0: Vous êtes en contact.
2: On contacte de personnes.
0: Exactement, Fabienne. Un métier ô combien important, justement. Et ben, juste pour vous remercier de nous avoir passé un petit coup de fil ce matin, on vous envoie directement à la maison à Beausseau, en Seine-Maritime, votre pack de l'été ici, avec à l'intérieur le livre de la poche de la semaine, L'art d'entre et très secret, Miles Franklin d'Alexandra Lapierre, directement livré chez vous, avec votre sac collector ici. Gros bisous, Fabienne.
2: Bah, gros bisous à tous les deux et merci de votre gentillesse et de l'entrain que vous nous donnez le matin avant de partir au travail.
0: Merci, ça fait plaisir. Bon week-end à vous. 6h56, il est là comme chaque week-end avec sa revue de presse décalée sur l'actu et pour nous mettre les points sur les i, c'est Willy Rovelli.
3: Bonjour tout le monde. Et on commence avec ce drame à Paris, des ossements humains découverts dans la Seine au pied de la tour Eiffel. Ah ouf, on se demandait où était passé Anne Hidalgo, bah maintenant on le sait. Hein. Des préservatifs vendus chez Monoprix et Amazon défectueux, vous risquez une grossesse indésirée ou la transmission d'MST. On rappelle qu'un enfant, c'est aussi une maladie sexuellement transmissible. Si vous mettez ces préservatifs, votre envie de ne pas avoir d'enfants risque de capoter. Bon anniversaire Francis Lalanne qui fête ses 68 ans. Hey, ça fait quand même 44 ans par botte, hein, ça commence à faire. En Italie, des chats utilisés comme torches vivantes pour propager des incendies. Mais où s'arrêtera donc la connerie humaine? Sheba. Lors d'un trajet en Flixbus, une voyageuse fait une pause aux toilettes sur une aire d'autoroute et le véhicule repart sans elle. Et oui, qui va à la chasse? Perd sa place dans le bus, bien sûr. Jusqu'où s'arrêtera le mauvais goût? Le fils de Gisèle Pellicot en pleine écriture d'un one-man show sur le drame terrible qu'a subi sa maman. Si on s'endort pendant son spectacle, c'est que ça sera vraiment réussi. Brandt, l'un des derniers fabricants d'électroménager en France, placé en redressement judiciaire. C'est la deuxième chute de Brandt après celle de Mike. En Norvège, des dizaines d'athlètes qui faisaient une course d'orientation infectés par une maladie qui donne diarrhée et convulsions, appelée la fièvre du lapin. Contrairement à Patrick Bruel qui manifestement a lui la fièvre de lapine. Télévision, le PDG de TF1, Rodolphe et Belmer, demande à Sébastien Lecornu une augmentation du volume publicitaire, soit 14 minutes par heure au lieu de 9, et qu'on ne soit plus obligé d'attendre 20 minutes entre deux coupures pub. Il en voudrait plus, quoi. Bon, en fait, ce que voudrait surtout Rodolphe et Belmer, ce serait d'acter la fin de l'obligation de diffuser un film entre les pubs. Quand on dit que les Belmer, des fois, c'est chiant. Les punaises de lit, de retour en nombre cet été, n'ayons pas honte, hein, ça arrive même au meilleur. On se souvient qu'il y a 2 ans, Christina Cordula avait fait des tas de vidéos pour dire que chez elle, c'était infecté de punaises de lit. Hein. Pardon, de punaises de l'ail. On se plaint des punaises de lit, mais elle réalise le fantasme de beaucoup de mecs célibataires. Hein. Elles arrivent le soir, elles sucent pendant la nuit, et le matin, hop, elles sont reparties. Enfin, le saviez-vous? Buzz Aldrin, le deuxième homme à marcher sur la Lune en 1969, a avoué récemment s'être uriné dessus en arpentant la surface. Bon, il l'a pas dit en sortant de la fusée, hein, parce que c'est un petit pipi pour l'homme, mais un grand bond pour l'humanité. Ça l'aurait pas fait. Allez, passez un bon samedi Et à tout à l'heure midi.
0: Merci Willy, à tout à l'heure. Willy vient déjeuner chez vous. Merci Valentine, on vous retrouve tout à l'heure également.
1: 7h30 pour l'info en 90 secondes.
0: Et tout de suite, avec le sourire, place bien entendu aux équipes d'ici matin. Et ça se passe dans votre région.
4: Merci Louis, bonjour à tous. Je m'appelle Tom Aubry, l'enfant du pays. Merci d'être avec nous sur votre radio locale ici à Azur. Je suis très heureux d'être là. Toute l'équipe est là pour vous. Anthony est à la réalisation. Myriam vous accueille au standard. Et c'est Sébastien vous informe. J'ai oublié personne, c'est bon, l'émission peut commencer.
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4: Nous sommes le samedi 15 août, il est 7h. Tout de suite les informations avec vous, Sébastien Riglet. Bonjour.
6: Ah, bonjour.
4: Alors, encore un peu de patience avant de retrouver des températures plus respirables.
6: Ouais, les Alpes-Maritimes restent en vigilance orange canicule. Ce week-end, on se répète avec des pointes à 37 degrés, des nuits toujours très chaudes sur le littoral, autour de 26 degrés. Mais après plusieurs semaines de chaleur, le bout du tunnel semble se rapprocher, Maxime Baquier.
7: Ne criez pas victoire trop vite, gardez votre souffle, on ne sait jamais. Mais après 17 jours de vigilance orange canicule dans les Alpes-Maritimes, on devrait enfin pouvoir respirer un peu, nous rassure Hélène Correa, prévisionniste chez Météo France.
8: On va arriver vers la fin de cet épisode de très forte chaleur, probablement en fin de week-end. On a des orages qui se développent sur le relief, qui vont certainement déborder en plaine et peut-être un peu sur le littoral, mais pas énormément. Et la semaine prochaine, encore à préciser, mais a priori, il y a une amorce de changement de temps.
7: Thermomètre anormalement haut cet été avec le mois le plus chaud jamais enregistré dans les Alpes-Maritimes en juillet, 3 degrés et demi au-dessus de la moyenne et qui va avoir des conséquences directes sur notre automne qui s'annonce plus humide que la normale.
8: On rentre en fait dans cette période d'épisode méditerranéen où à l'automne les conditions sont favorables au développement de ces orages qui vont donner beaucoup de précipitations avec une mer qui est extrêmement chaude et de l'air froid en altitude plus le relief, c'est favorable en effet au développement de ces précipitations intenses.
7: À l'image de ces orages soudains et violents hier à Isola ou Moulinet, sur des sols trop secs aujourd'hui pour absorber ces fortes précipitations.
6: Merci Maxime. Et avec les fortes chaleurs de ces dernières semaines, les vacanciers peuvent se baigner. Dans la plupart des magasins, c'est climatisé. Mais certains travailleurs n'ont, eux, pas d'autre choix.

0: choix. Ils doivent affronter ces fortes températures. À l'image d'Adam, il est facteur et de 8h à 16h30, il livre des colis entreposés dans une grande remorque qu'il tracte grâce à son vélo électrique. S'il prend ses précautions pour limiter les effets de la chaleur, eh bien ses conditions de travail restent difficiles.
1: La Poste nous aide un peu, ils nous fournissent de l'eau chaude, de l'eau froide, des gourdes isothermes. Mais bon, après, contre le soleil, on n'a pas de toit qui nous couvre, on a rien. Avec la chaleur qu'il fait, c'est des conditions difficiles. S'il n'y a pas l'électricité, tu avances pas tellement, c'est lourd. Ah ouais, c'est heureusement que c'est électrique, que ça nous aide, quoi. Donc quand t'as pas de batterie, tu peux pas livrer, quoi.
2: Et là, que c'est les fortes chaleurs, ils ont pas aménagé vos horaires, des choses comme ça?
1: Non, même pas. Le matin, ils nous fournissent le petit-déj parfois, ils nous fournissent des jus, des bananes, ils nous fournissent de l'eau fraîche, des gourdes isothermes, mais seulement ça, quoi.
2: Et est-ce que vous avez trouvé des petites techniques pour essayer quand même de vous rafraîchir, hormis l'eau?
1: Ben, se mouiller la tête, essayer de rester dans les coins d'ombre, profiter un peu de la clim quand on rentre dans des cliniques, chez des docteurs ou dans des boutiques. Mais sinon, il n'y a pas le choix, quoi. Il faut supporter.
0: Et dans ce contexte, je rappelle aussi que la sécheresse gagne du terrain dans les Alpes-Maritimes. 100 communes sont désormais concernées par le dispositif de restriction. De quoi également pousser certains maires à annuler leur feu d'artifice du 15 août ce soir. C'est le cas à Isola. Ce feu devait être le point d'orgue du festin, une fête qui fait vivre les traditions du village. Sauf qu'en pleine saison des feux de forêt, hors de question de mobiliser les pompiers. C'est ce qu'explique la maire d'Isola, Mylène Agnelli.
3: Effectivement, nous avons pris la décision d'annuler le feu d'artifice parce que même s'il y a quelques orages, on peut constater que le terrain est quand même extrêmement sec, ici particulièrement à Isola Village, et donc on n'a pas envie de faire courir le moindre risque à nos pompiers, le moindre risque aussi aux résidents. Donc voilà, c'est une décision qui fait de la peine, mais qui est responsable, je pense. Bien sûr, il y a un petit peu de déception chez les isoliens, vacanciers ou résidents, mais ils entendent et ils voient l'état de sécheresse de notre sol, donc ils sont parfaitement conscients des conditions dans lesquelles nous avons pris cette décision, et puis si nous en avons l'autorisation, nous tirerons ce feu d'artifice pour la fête des châtaignes au mois de novembre. En général, le terrain est beaucoup moins sec.
0: Des propos recueillis par Laurence Méride, et noté que les massifs estérels Tanneron sont placés en risque incendie aujourd'hui. L'accès est déconseillé et les travaux sont interdits à partir de 13h. Aucune autre restriction n'est au programme pour les autres massifs du département.
4: Et un grave accident de la circulation hier après-midi à Gourdon.
0: Pour une raison inconnue, un motard a quitté la chaussée avant de chuter dans un contrebas d'environ 10 mètres. Ça s'est passé sur la départementale 6. La victime, âgée d'une vingtaine d'années, a été héliportée à l'hôpital Pasteur 2. Du monde prévu sur les routes maralpines aujourd'hui. Bison futé hisse le drapeau rouge dans les deux sens. Mais c'est surtout sur la 8 en direction d'Aix-en-Provence que ça s'annonce compliqué. Un axe à éviter entre 10h et 19h. Et ce sera à nouveau le cas dans ce sens-là lundi toute la journée. Il y a aussi des perturbations à prévoir ce week-end chez EasyJet, et c'est en raison d'un appel à la grève des personnels de cabine. 14 vols ayant Nice pour ville de départ ou d'arrivée sont annulés. La compagnie dit avoir pris ces mesures à titre préventif et propose aux passagers concernés un transfert gratuit vers un autre vol. D'autres annulations pourraient intervenir demain dimanche. Dieudonné interdit de représentation demain soir à Nice. Décision du préfet des Alpes-Maritimes face à un risque grave de troubler l'ordre public. Il rappelle dans un communiqué que Dieudonné Mbala Mbala tient dans ses représentations, je cite, des propos ou des gestes antisémites et haineux faisant l'apologie du terrorisme. Un spectacle de Dieudonné avait été maintenu en janvier dernier dans le département. Il avait nécessité l'intervention des forces de l'ordre.
4: Une première en Ligue 3 à domicile et un nul hier soir pour l'AS Cannes.
0: Les Dragons ont arraché un point face à Fleury. Score final 1-1 au stade Pierre de Coubertin. C'était à l'occasion de la deuxième journée de championnat. Mené 1-0 à la mi-temps, les footballeurs azuréens ont réussi à revenir au score à 2 minutes de la fin grâce à un but du jeune attaquant gallois George Morgan. Un scénario qui satisfait le capitaine Cédric Gonsalves.
5: Déjà, pas perdre à la maison, c'est important. On sait quand remonte notre dernière défaite. Donc voilà, on approche bientôt de près d'un an sur cette dynamique. Donc on veut continuer là-dessus. À domicile, on sait que c'est chez nous et personne ne doit venir prendre des points chez nous. Aujourd'hui, ils repartent avec un point, mais sur l'ensemble, voilà, on a fait plus que jeu égal, voire bien mieux que Fleury. Donc c'est positif d'avoir pris ce point à la fin. Et voilà, on continue sur cette dynamique. C'est travailler encore, mettre encore plus de détermination sur le dernier geste. et ça va venir. On a confiance en tout le monde. Ça va être les attaquants ou les défenseurs qui marquent, ceux qui rentrent. Là, on a vu encore aujourd'hui. Donc ça reste positif et on travaille pour aller chercher cette victoire.
0: Et le prochain match, ce sera sur la pelouse de La Roche-sur-Yon dans une semaine. Les Canois sont 13e avec 2 points en 2 matchs de Ligue 3. Et puis dernier galop d'essai avant la reprise de Ligue 1 cette fois pour les Aiglons. Le Gym est en Angleterre pour affronter le club de Hull City cet après-midi. Ultime match amical de l'été. C'est à une semaine de la réception de Lorient à l'Allianz Riviera. Le coup d'envoi, c'est à 16h.
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0: Et Tommy, il va encore faire chaud aujourd'hui, on le disait.
4: Et oui, les Alpes maritimes sont en vigilance orange canicule. Sur le littoral, on se réveille ce samedi matin avec plus de 30 degrés, à Menton 33, à Nice 31, tout comme à Grasse, et 26 degrés à Puget-Théniers ce matin. Quelques nuages dans l'ensemble, mais le soleil est au rendez-vous, exception pour Aubillières et Tende où des orages sont en cours. Cet après-midi, ce sera pas la même limonade, on reste avec des températures chaudes bien sûr, mais la pluie gagne du terrain et va rafraîchir la moitié nord du département, de Thouars-de-l'Escarène à Saint-Sauveur-sur-Tinée. On résume, des températures chaudes, un littoral ensoleillé et de la pluie qui arrive progressivement par le nord, avec des averses qui s'annoncent assez fortes, donc faites attention sur la route. Et justement, on va faire un point sur la route. Il est 7h08. Pour le moment, le trafic est fluide, mais prudence, hein. Bison futé, voie rouge dans les deux sens. Dans les Alpes-Maritimes, la circulation s'annonce très chargée sur la 8, notamment en direction d'Aix pour les retours depuis l'Italie. Le créneau le plus difficile est attendu entre 10h et 19h.
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4: On commence la journée de ce samedi 15 août en fanfare et on s'étire tranquillement avec Laurent Voulzy, le pouvoir des fleurs sur votre radio locale, ici Azur.

0: Le pouvoir des fleurs de Laurent Voulzy sur votre radio locale ici Azur. Bonjour à tous, merci d'écouter Ici Matin Week-end. Nous sommes le samedi 15 août, il est 7h12 et je vous réveille en douceur. Actu locale, musique et bonne humeur, vos rendez-vous et idées de sortie pour un week-end bien mérité, c'est ici que ça se passe. Dans quelques instants, Quentin Lacrome nous fait découvrir la tête de chien. Alors ne vous inquiétez pas, aucun animal a été maltraité et on passe une belle journée avec Ici Azur.
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0: L'été, c'est la saison des mariages. Grande fête familiale avant que le couple d'amoureux parte en vacances. Une parenthèse enchantée dans un endroit paradisiaque. Mais pourquoi est-ce qu'on appelle ce voyage une lune de miel? Eh bien, avec Jérôme Prodhomme, on va explorer les histoires étonnantes de nos expressions françaises.
6: Ah bah vous voilà, vous alors. Bah alors c'était bien.
7: Oh oui, oui, oui, oui. Je l'aime. Oh, je l'aime. Oh là. Je l'aime.
8: Ah bah les voyages de noces, c'est toujours super.
7: Oh oui, oui. On s'est fait une pizzeria en amoureux. Tous les soirs.
8: Oh là.
2: C'était trop romantique.
8: Oh bah dis donc, alors effectivement, écoutez, on va faire pourquoi on dit une lune de miel.
7: Oh, je l'aime. Je l'aime.
8: Autrefois, le mot lune servait aussi à désigner le mois, puisque le cycle de la lune fait 29,5 jours. Le miel, lui, a longtemps été le seul produit sucré disponible et il était synonyme de douceur. Un peu comme ce fameux mois que connaissent tous les amoureux, où on se fout du quotidien, pendant lequel on ne voit aucun défaut chez l'autre. Le mois d'amour total. Ça n'a pas échappé à nos prédécesseurs, puisqu'il y a plusieurs millénaires, chez les Babyloniens, le miel parfumait la bière que le père de la mariée devait servir à son gendre pendant un mois suivant le mariage pour augmenter sa fertilité. L'expression « lune de miel » est ancienne en France, puisque Voltaire en parle déjà dans Zadig en 1745. Au XIXe siècle, les aristocrates anglais mettent le mot « lune de miel » à la mode en inventant le voyage de noces. Un voyage qui dure un mois parce que les moyens de transport de l'époque sont beaucoup plus lents qu'aujourd'hui. Voilà pourquoi on dit une lune de miel alors qu'on ne sait plus vraiment pourquoi. Encore que vous maintenant, vous savez...
6: Toi et moi, ce soir, on va changer le monde. On prend le bus parce que j'ai pas le permis, hein. Et ensuite, on sort de la ville.
2: Oh ouais, trop bien.
0: Merci Jérôme Prodhomme. Et si vous aussi vous vous posez des questions comme pourquoi on dit ça nous coûte les yeux de la tête ou pourquoi on dit un tien vaut mieux que deux tu l'auras, eh bien vous pouvez retrouver tous les épisodes de Pourquoi on dit sur le site ici.fr ou sur l'appli Ici. Tout de suite, place à une nouveauté musicale, c'est Manon Lisa et le Petit Pêcheur.

0: le petit pêcheur sur votre radio locale, ici Azur. 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
0: Bon week-end avec Ici Azur. Si c'est synonyme de repos pour vous, ça peut être synonyme de belles balades sur notre Côte d'Azur. Quant à la Chrome, on a plein à vous proposer et chaque fois. Bonjour Quentin.
2: Bonjour Tom, bonjour tout le monde.
0: Alors, vous nous emmenez où cette fois?
2: Eh bien, on va aller voir un chien, mais juste la tête.
0: Oui, on va rassurer tout de suite ceux qui sont tout nouveaux dans le département. La tête de chien, c'est un sommet qu'il y a au-dessus de Monaco.
2: Bon, je vous rassure, aucun chien n'a été maltraité. La tête de chien, c'est un bel endroit, un beau panorama sur la principauté et même au-delà. Il y a plein de gens qui vont y pique-niquer.
0: Et pour le départ, vous nous conseillez quoi?
2: Alors le mieux, c'est de partir de Cap d'Ail. Pratique, hein, puisqu'il y a le train. Le départ de rando peut se faire, d'ailleurs, au niveau de la gare. On va remonter ensuite le chemin des Mimosas, le chemin romain, et juste après ce dernier, une véritable portion d'anciens chemins romains en dalle. Ça va nous permettre de rejoindre, dans un lacet, la route qui descend la moyenne corniche à Cap d'Ail. Il y a le stade de karting, vous voyez.
0: Et si je visualise bien, on est près de la route, faut être vigilant.
2: Oui, justement, dans un virage, vous devrez traverser la route. Même s'il y a des panneaux qui indiquent bien, hein, je préfère prévenir. On en était à notre stade de karting. À partir de là, on va monter dans ce versant sud de la tête de chien, sous les barres de la Loubière. La Loubière, vous savez, ce sont les falaises calcaires qui sont utilisées par les grimpeurs. On pourrait voir des gens s'y amuser. Là, vous avez fait une heure de marche et vous êtes déjà à la tête de chien, à peu près 550 mètres d'altitude.
0: Et c'est là qu'on s'arrête un moment pour scanner le panorama.
2: Voilà, tel radar, exactement. C'est vraiment fantastique. On va dominer la principauté de Monaco, le Mentonnet sur votre gauche, et puis de l'autre côté, vous avez toute la baie des Anges. Vous apercevez même les Stérelles, hein, et ses massifs. Là, petit pique-nique, zéro déchet, j'insiste. Faut un petit peu de frais, hein, les jours de nuages. Et quand on est au printemps ou en été et que c'est dégagé, bah, c'est assez délicieux. La crème solaire, attention, oubliez pas.
0: Mais bon, à un moment, il faut bien repartir.
2: Là, voilà. Et pour reprendre le chemin, il y a un petit bout de route en plein nord, en direction de la Turbie. On va la quitter bientôt pour partir à droite, traverser en dessous des lotissements des hauts de Monte-Carlo. Puis dans le versant est de la tête de chien, le chemin, il a été taillé parfois dans la roche. Ensuite, on va rejoindre le quartier qui mène au cimetière. Notre rando, elle est quasi bouclée. Et vous avez la direction de la gare qui est indiquée si c'était votre point de départ. C'est en tout cas celui que je vous conseille, hein. Ça évite de prendre la voiture. En tout cas, notez qu'il y a 2h30 de balade à noter, 5 km en tout, c'est du facile. Est-ce que vous me permettre de vous donner un petit conseil?
0: Bah dites-nous.
2: Prenez une paire de jumelles tellement le panorama est beau. Et en juin, bon là quand il y a le Grand Prix Monaco, vous pouvez en apercevoir un bout. Ça y est, c'est passé, mais voilà, ça coûte beaucoup moins cher que les places. Pour l'année 2027, hein, vous y penserez. La tête de chien, une bonne balade qu'on peut faire, même si on n'est pas parisien, tête de chien.
0: Merci Quentin. On profite des Alpes-Maritimes sur votre radio, ici Azur. Bon week-end à tous. À suivre, c'est les Communards. Don't leave me this way sur votre radio locale, ici Azur.

0: The Communards sur votre radio locale, ici Azur, et leur titre Don't Leave Me This Way. Vous avez vu cet accent, Sébastien?
1: C'est incroyable, vous êtes un génie.
0: Ah oui, non, bilingue, mais peut-être un génie si vous voulez. À suivre, un génie qui offre des cadeaux, parce qu'à suivre, je vous offre 2 places pour aller voir le film de votre choix dans un cinéma pâté. Pour gagner, il suffit de répondre à la question: qui a fondé la ville de Nicaea au 3e siècle avant notre ère?
1: Alors, c'est peu facile.
0: Paraître compliqué de bon matin, mais je vous assure que c'est simple. Allez, je vous aide. Est-ce qu'il s'agit des Grecs ou des Anglais? Vous avez votre petite idée? Eh bien, écoutez, votre réponse, c'est au 04 93 82 03 04. À tout de suite.
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0: 2 places pour aller voir le film de votre choix dans un cinéma pâté. Il fallait dégainer votre téléphone et nous appeler ce matin. Et c'est Muriel qui a été la plus rapide. Bonjour Muriel.
5: Bonjour, bonjour.
0: Muriel. Alors, qui nous appelle de Nice, qui boit son café avec nous. Ça va, il fait pas trop chaud ce matin, Muriel?
5: Non, non, ça va, je trouve qu'il fait très bien. Je viens de les voir, le thermomètre sur ma terrasse, et il annonce un petit 26 qui est merveilleux.
0: Ah, voilà. Maintenant, c'est les techniques, il faut se lever tôt, se coucher tard, pour échapper à la chaleur. Muriel.
5: Pour aider, oui.
0: On peut aussi se rafraîchir dans une salle de cinéma.
5: Tout à fait. Excellent. Alors, d'ailleurs. Excellent.
0: Oui. Ah ben voilà. Et pour gagner ces 2 places, je vous pose une question. C'est à vous de trouver la bonne réponse, Muriel. Qui a fondé la ville de Nicaea au 3e siècle avant notre ère?
5: À mon avis, je pense que c'est les Grecs, parce que les Anglais, ils ont fait la promenade des Anglais, alors ils vont pas tout faire.
0: Mais oui, mais voilà, on ne peut pas tout faire. Mais Muriel, elle sait tout, c'est un puits de science, Muriel. Félicitations, vous avez remporté ces 2 places pour aller voir le film de votre choix dans un cinéma pâté. À Nice, en plus, sera à côté de chez vous, donc au moins, il n'y aura pas trop de chemin à faire.
5: C'est parfait, je pourrais descendre à pied et remonter avec le tram.
0: Merci beaucoup de nous avoir appelé, Muriel. Passez une très bonne journée et restez au frais.
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0: Vous écoutez Ici matin week-end. Alors oui, il fait chaud, mais il fait un peu plus frais en studio. Et tout de suite, c'est l'heure des infos en 90 secondes sur votre radio locale Ici Azur. Que l'on écoute même.
6: La galère dans les transports en ce week-end du 15 août, en rouge et noir sur la route. Des grèves perturbent le trafic, celui des trains régionaux entre Paris et la Normandie. Et dans les airs, 100 de vols EasyJet annulés, la majorité à Paris-Charles-de-Gaulle et Lyon-Saint-Exupéry. L'Est de la France suffoque encore, 64 départements maintenus en vigilance orange canicule. Quant à l'Ouest, on respire avec des températures déjà en baisse ce matin le long des côtes. Mais attention, des orages arrivent. Le vent, principal risque aujourd'hui dans la lutte contre l'incendie des Landes. 1300 hectares parcourus par les flammes près de Luglon désormais. Dans les dunes du Pas-de-Calais, les feux sont fixés, comme à Saint-Just près de Rennes. 2 morts en 10 jours, emportés par des laves torrentielles et sur la même commune de Haute-Savoie, Sixte Fer à Cheval, où les très fortes pluies ont chargé les cours d'eau de roches et de cailloux jusqu'à former cette lave. Un homme de 30 ans est mort hier, une femme de 56 ans la semaine dernière. Nous ne renoncerons pas à garantir aux plus jeunes un environnement numérique plus sûr. La loi pour interdire les réseaux sociaux aux moins de 15 ans, censurée hier par le Conseil constitutionnel au nom de la liberté d'expression, le gouvernement vise une nouvelle loi désormais pour le printemps. Un jubilé et l'espoir de médaille pour ce dernier week-end de championnat d'Europe de natation à Paris. 3 Français engagés sur des finales ce samedi, dont Léon Marchand. Après les adieux au bassin de Florent Manaudou, il prend sa retraite à 35 ans.
0: Et tout de suite sur votre...
1: Et dans les Alpes-Maritimes, on va parler maintenant, Tom, de cette info d'ici qui est consacrée à la canicule. Nouvelle journée de vigilance orange. On en est déjà à plus de 40 jours au-dessus de 30 degrés. Dans le département, les épis

0: Épisode caniculaire s'enchaîne depuis le début de l'été. Un secteur de Nice est particulièrement exposé à cette canicule, le quartier de l'Ariane. Loin de la mer et coincé par les collines, il fait à l'Ariane encore plus chaud qu'ailleurs. Julie Pelet, elle est allée rencontrer les habitants du quartier. On écoute.
1: Il est 14h à l'Ariane, la chaleur est étouffante, les rues quasiment désertes. Seule une vingtaine de personnes traînent aux terrasses des rares cafés ouverts. Le quartier a en fait changé de rythme.
2: Plus personne ne sort de chez lui.
3: Vous voyez les gens, ils ferment les volets et on rouvre à peu près vers les coups de 19h30-20h. Et on laisse nos enfants sortir à partir de 19h-20h. Mais la journée, non.
1: Faire le soleil autant que possible, car loin de la mer et situé en contrebas des premières collines, l'Ariane est le quartier le plus chaud de la ville.
4: Il n'y a pas d'air, il y a des immeubles qui empêchent l'air de passer. Et on est dans une piscine. C'est une cuve.
5: Il y a des moments où le taux de l'humidité il est trop élevé, on n'arrive même pas à respirer. C'est dur, c'est vrai que c'est dur.
6: Il fait plus chaud de 3 degrés en plus qu'au bon voyage. Quand tu descends vers Pasteur et tout, ça se calme.
1: Les immeubles du quartier, pour beaucoup construits dans les années 70, sont de véritables bouilloires thermiques. Les appartements dans le quartier sont en surchauffe.
7: C'est un four à la maison, littéralement. J'ai 36 degrés dans mon appartement. Si j'éteins mon ventilateur, on cuit littéralement sur place. Les nuits, elles sont... on se repose même plus. C'est même plus du repos. Je me réveille toutes les 1h30. Je prends 1 à 2 douches froides par nuit parce que, il y en a marre d'avoir le lit trempé aussi, quoi. Donc, qu'est-ce que vous voulez que les apparts soient vivables quand il n'y a aucune isolation? Même dans les nouveaux appartements, j'entends des gens qui me disent « Mais c'est un four, littéralement. » Parce que pour eux, c'est pas isolé.
8: Ça monte jusqu'à 40 degrés des fois. Hein. Bon. C'est invivable. Ben oui. Ah ben les gens, ils sont tous dans les balcons. Hein. Il y en a même qui dorment dans les balcons. Hein. Ben oui. Il y a des gens qui dorment dans les balcons, madame.
1: Dormir sur son balcon, c'est la solution trouvée par beaucoup dans le quartier pour fuir la chaleur étouffante.
9: Alors moi, je dors au balcon. Juste au sol, comme la plage. C'est les matelas qui sont chauds.
10: Un drap, un coussin, on se cale contre le mur et ça le fait direct. Tu dors au balcon. Mais après, le matin, quand tu te réveilles, le soleil te réveille bien, vers les coups de 9h.
11: Je le ferai pas, hein, parce que si c'est pas la chaleur, c'est les moustiques.
1: Au cœur du quartier, un grand jardin d'enfants avec 2 brumisateurs. C'est le seul coin fraîcheur du quartier pour 12 000 habitants.
0: Le reportage de Julie Pelet.
12: Dans le reste de l'actu, Sébastien, c'est perturbations à prévoir aujourd'hui à l'aéroport de Nice.
0: La grève des stewards et hôtesses de l'air d'EasyJet entraîne l'annulation de 14 vols ayant Nice pour départ ou destination. À Nice, toujours pas de spectacle pour Dieudonné. Demain, décision du préfet qui évoque un risque grave de troubler l'ordre public. Et puis le foot et une première à domicile pour Cannes hier soir en Ligue 3. Les Dragons ont fait match nul face à Fleury, score final 1-1. La météo de ce week-end, de ce samedi, avec encore de la chaleur au programme.
12: Et oui, bien sûr, les Alpes-Maritimes sont en vigilance orange canicule sur le littoral. Alors on se réveille ce matin déjà avec plus de 30 degrés, à Menton 33, à Nice 31 tout comme à Grasse, et 26 degrés à Puget-Théniers. Ce matin aussi, quelques nuages dans l'ensemble, mais bon, le soleil reste au rendez-vous. Exception pour Roquebilière et Tende où des orages sont en cours. Cet après-midi, ce sera pas la même limonade. On reste avec des températures chaudes, mais la pluie gagne du terrain et va rafraîchir la moitié nord du département de Thouet de l'Escarène à Saint-Sauveur-sur-Tinée. On résume donc, des températures chaudes, un littoral ensoleillé et de la pluie qui arrive progressivement par le nord avec des averses qui s'annoncent assez fortes. Donc faites attention, notamment si vous êtes sur la route. Et bien justement, on va faire un petit point sur la route. Il est 7h35, alors pour le moment, le trafic est fluide dans le secteur de Nice, rue des Flies est fermée et comme on le disait Sébastien, bison futé voie rouge aujourd'hui.
0: Et ce sera le cas aussi lundi, mais effectivement, journée classée rouge notamment, ce sera compliqué en direction d'Aix-en-Provence.
12: C'est ça, sur l'autoroute A8 entre 10h et 19h.
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12: Daniel Balavoine, c'est tout de suite sur votre radio locale ici Azur, avec un titre, que dis-je, une musique emblématique. Moi je me rappelle mon père qui me le chantait dans la voiture, c'est mon fils, Ma Bataille.

0: 1980, Daniel Balavoine et son titre « Mon fils, ma bataille ». Bonjour à tous ceux qui nous rejoignent, vous écoutez votre radio locale ici Azur. Il est 7h40, actu locale, musique et bonne humeur. On se réveille en douceur avec Emmanuel Moire dans un instant, mais aussi tous les bons plans et idées de sortie à côté de chez vous. Vous écoutez le média qui vit comme vous, ici.
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0: Et c'est l'heure d'aller à Monaco, un petit saut dans le pays voisin pour voir ce qui s'y passe. Bonjour Frédéric Coderlier, vous êtes le directeur de l'information de TV Monaco, la télévision publique monégasque. Et dans la torpeur estivale, le sujet du moment, c'est la Vuelta, le Tour d'Espagne cycliste.
3: Oui, bonjour Tom, bonjour à toutes et à tous. C'est l'une des épreuves cyclistes majeures en Europe avec le Tour de France et le Giro. Alors si le Tour de France féminin a animé les rues de Nice le week-end dernier, et vous en savez quelque chose ici à Azur, puisque vous avez couvert cette séquence avec brio, eh bien c'est la Vuelta qui animera celle de Monaco la semaine prochaine, puisque pour sa 70e édition, le Tour d'Espagne démarrera de Monaco.
0: Monaco-Grenade, c'est ça le parcours de la Vuelta. Si le départ officiel sera donné samedi, il y aura déjà beaucoup d'animation dès jeudi.
3: Oui, jeudi soir, 19h, présentation des équipes sur la place du Casino. Un très beau moment en perspective qui est d'ailleurs gratuit et ouvert à tous les amateurs de bicyclette. Chaque équipe présentera ses coureurs et comme la Vuelta est un moment important, il y aura un paquet de stars dont Poggi, Tadej Pogacar, vainqueur de 6 grands tours, dont le dernier Tour de France, 2 fois champion du monde de cyclisme sur route, vainqueur de 22 classiques dont 13 monuments.

0: samedi. S'en suivra ensuite la deuxième étape de la course le lendemain, dimanche, avec un départ de Monaco pour le peloton qui rejoindra alors Manosque en France. Concrètement, samedi, lancement de la Vuelta avec un contre-la-montre individuel de 9,4 km uniquement dans les rues monégasques. Le coup d'envoi du départ sera donné depuis la mythique place du Casino. Les coureurs d'ailleurs sortiront du Casino, ce sera une très belle image à voir. Le parcours mettra à l'honneur des lieux emblématiques de la principauté, donc la place du Casino avec son hôtel de Paris, le quartier des Moulins, le virage du Fermont, le célèbre virage du circuit de Formule 1, le quartier du Larvoto, Port Hercule, le port de Fontvieille, le chapiteau du cirque, le stade Louis II, et bien sûr l'arrivée sur la ligne départ arrivée des Grands Prix automobiles. Ce sera marrant d'une fois voir des vélos à la place des Formule 1.
1: En effet, une belle course en principauté le samedi. Et dimanche alors, à quoi il faut s'attendre?
0: Eh bien dimanche, il y aura deux moments importants. D'abord un départ fictif donné depuis la place du Palais Princier vers 11h. Un moment que vous pourrez suivre aussi d'ailleurs sur TV Monaco en direct. Et puis plus tard dans la journée, le départ réel depuis le jardin exotique. Les coureurs s'élanceront alors en direction de la France, en direction de Manosque donc, pour une étape de 215 km.
1: Et bon, eh bien on est servi en matière de vélo dans la région cet été et on savoure ça. Merci Frédéric pour ces explications. Passez un bon week-end.
0: Merci Tom, très bon week-end à vous et à tout le monde.
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1: Et tout de suite, place à la musique. On la connaît pour la bande originale du film Moulin Rouge. Alicia Moore, ou plutôt Pink. Et bien c'est tout de suite avec son titre All Out of Fight.

0: Donc sur votre radio locale ici Azur et son titre All Out of Fight. Petit rappel météo aujourd'hui, du soleil sur le littoral avec des températures qui dépassent les 30 degrés, notamment avec 33 à Menton et 31 à Grasse. Mais par contre, il va y avoir un peu de nuages et notamment de la pluie cet après-midi dans le nord du département. Donc faites attention, n'oubliez pas les parapluies et les casquettes. Retenez bien son nom, il pourrait être le champion de demain. Tous les jours, Olivia Le Ray fait la lumière sur les sportifs et les sportives qui compteront dans les années à venir.
1: Flavien Coton, c'est doux, non ? À retenir comme prénom, comme visage aussi, avec une peau de porcelaine et des cheveux blonds. Le nordiste, il a tout juste 18 ans. Et c'est la révélation des derniers mondiaux de tennis de table. Au départ, il était remplaçant derrière les frères Lebrun, que vous connaissez bien. Et puis d'un coup, alors que les Bleus n'allaient pas très bien, eh ben il est devenu indispensable et il a bousculé la hiérarchie. C'est comme s'il avait toujours été là, en fait. Premier match avec l'équipe de France, première victoire, première médaille de bronze et premier titre en simple sur le circuit mondial la même année. Ce qui frappe chez lui, c'est sa maturité. Alors vous allez me dire qu'on dit beaucoup ça, hein, des petits jeunes qui montent, mais lui, il a quelque chose de serein et de fiable que les autres n'ont pas. C'est comme ça qu'il a fait tomber un Brésilien, 5e mondial en mai dernier, sans complexe, avec lucidité, méthode et tactique. En 2022, il marquait déjà les esprits et l'histoire du ping français en remportant le titre de champion du monde U15. Il avait 14 ans. Alors pour gagner une médaille d'or aux Jeux Olympiques, ce qu'il veut évidemment, il ne travaille pas sa tête, mais son physique, musclé un corps qui change et gagné en puissance. Son coach dit de lui qu'il jouait déjà au tennis de table dans le ventre de sa mère. Il n'aime rien d'autre, à part le jardinage, parce que son papa est paysagiste. Et le PSG, à 18 ans, on a tout à faire, hein, tout à créer. Mais le jardin de Flavien est déjà bien arrosé et il a tout pour éclore sous vos yeux à Los Angeles en 2028. Je vous

Jardin d'hiver. J'adore cette reprise de Henri Salvador. Merci Olivia Leray. On découvre les sportifs de demain tous les jours avec vous et sur votre radio et aussi sur le site ici.fr. Nous sommes le samedi 15 août et vous savez, le 15 août, c'est une date super importante. Écoutez cette archive historique que l'on écoute ensemble. Si vous entendez cette voix, si vous ne comprenez pas, c'est normal, c'est du japonais. En fait, ce jour-là, le 15 août 1945, l'empereur Hirohito annonce à la radio la capitulation du Japon. C'est un grand événement qui marque la fin de la Seconde Guerre mondiale. 15 août, c'est une journée historique. À suivre sur votre radio, c'est Emmanuel Moire et son titre Beau Malheur. Et c'est tout de suite. Tu me dis que rien ne passe.

0: Emmanuel Moir sur votre radio locale ici Azur et son titre Beau Malheur. Emmanuel Moir que on l'a bien connu quand il a incarné le souverain Louis XIV dans la comédie musicale Le Roi Soleil.
1: Les estivales avec le département des Alpes-Maritimes. Cet été, plus de 450 spectacles gratuits dans plus de 150 communes. 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
0: Des soirées estivales dans toutes les Alpes-Maritimes à noter dans votre agenda. Et on commence à Cannes, car depuis près de 60 ans, les plus grands maîtres artificiers au monde se réunissent pour une grande compétition. Avant-dernier rendez-vous ce soir avec des artificiers finlandais. Le thème Borume en feu, ça laisse deviner les figures qui nous seront proposées. Rendez-vous donc au Suquet, sur la Croisette ou encore à la Croix des Gardes pour en profiter. Notez déjà le dernier rendez-vous de cette compétition millésime 2026. Ce sera lundi 24 août pour le bouquet final. Ce dimanche, la ville de Cannes-sur-Mer se prépare à célébrer, comme chaque année, la fête de la Saint-Roch. Un moment fort de la vie cannoise, particulièrement dans les Hauts-de-Cagnes, le cœur historique de la commune. Au programme, procession et bénédiction, moment de pure tradition religieuse en cette fête de l'Assomption. Et pour les amoureux de la chanson française, les estivales proposent une soirée France-Galles.
2: Ma déclaration est un spectacle live avec de très bons musiciens, rendant un hommage vibrant à France-Galles, qui est icône, quand même une icône de la chanson française, qui nous a laissé un magnifique héritage des textes qui traversent le temps. On retrouvera au cours de ce spectacle les chansons comme Ella Ella, jouer du piano debout ou Résiste. Je vous en dis pas plus. Voilà, il faut venir vraiment nous voir sur scène. Je fais passer des messages, je fais ressentir les émotions, la joie, la peine et la révolte.
0: Le tribut de France-Galles, les représentations auront lieu à Gâtières le 21 août à 21h et à Saint-Martin-Vésubie ce 22 août à 21h également. Et oui, cet été on profite dans les Alpes-Maritimes. Avec les estivales, c'est 150 communes, 450 spectacles gratuits. Bref, on risque pas de s'ennuyer. Il est 7h57 et juste avant les infos, place à vos conseils lecture.
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4: Bonjour, je m'appelle Géraldine, je viens de Nice. Alors le livre que je vous conseille d'emporter avec vous cet été sur les plages de la Côte d'Azur, c'est le livre de Chantal Thomas, Femmes sur fond azur, qui parle justement des femmes et de la Méditerranée, des liens que les femmes azuréennes et que les femmes en général peuvent entretenir avec la mer, et la mer qui peut être cet élément émancipateur.
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0: Comment avoir des bonnes relations avec ses beaux-parents? Le week-end du 15 août, c'est l'occasion rêvée pour passer quelques jours en famille ou avec la belle famille. Alors pour nous aider à trouver la bonne attitude avec les parents de son conjoint, Fred Ballard a fait appel à ses experts dans l'humour en tube.
11: Ça fait 7 ans que je suis avec ma meuf, donc ça fait 7 ans que j'ai des beaux-parents. C'est très long.
12: Ah oui, ça peut paraître une éternité hein, quand on n'a pas trouvé la clé de la communication, parce que bon, on ne choisit déjà pas sa propre famille, donc quand la vie nous en impose une nouvelle qu'on ne connaît pas vraiment, forcément on tâtonne un petit peu, hein, façon Rémi Boyes, un gendre pas encore tout à fait idéal.
11: Mon beau-père, là, je sais pas si je dois le tutoyer ou le vouvoyer depuis 7 ans. Du coup, je fais que des phrases où il y a... Il n'y a ni tu ni vous là. Et je vous jure, je commence à devenir fou en fait. Je pense qu'eux, ils doivent se demander si je ne suis pas complètement teubé comme gars.
12: Ah, c'est sûr que dire moi vouloir le pain pendant les repas de famille, on a trouvé mieux hein, pour se faire adouber par ses beaux-parents. D'autant que, en général, les pères ne sont pas hyper accueillants avec celui qui ose prendre leur place dans le cœur de leur fille.
13: L'autre jour, ma fille a ramené un mec à la maison. Je lui ai dit, tu n'as déjà fait le coup avec le Labrador, c'est encore ta mère qui va devoir s'en occuper. On a fait connaissance. À un moment donné, on s'est retrouvé entre hommes. Je lui ai fait faire un tour en voiture. Bon, au bout d'une demi-heure, je l'ai laissé sortir du coffre. L'après-midi, je lui ai fait découvrir la chasse. Il m'a demandé des conseils. Je lui ai dit « cours ».
12: Voilà, bon alors bien sûr, tous les gendres ou futurs gendres ne sont pas obligés de suivre le conseil d'Olivier de Benoît à la lettre, même si courir vite et loin est une technique qui se défend. Hein. Sinon, bah, y a l'humour. En général, ça détend tout le monde. Et à Beaupère qui rit, c'est un allié pour la vie.
0: Merci Fred, on vous retrouve demain.
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0: Il est 8h, merci d'écouter Ici Azur. Et tout de suite, les informations avec vous, Sébastien Réglé. Et c'est un samedi chargé sur les routes maralpines.
14: Ouais, bison futé, voie rouge dans les deux sens aujourd'hui. Ça s'annonce particulièrement compliqué sur l'autoroute A8 en direction d'Aix-en-Provence entre 10h et 19h. Demain, ça s'annonce plus calme avant le retour des bouchons sur ce même axe lundi toute la journée, toujours en direction du Var et des Bouches-du-Rhône. Des perturbations à prévoir aussi aujourd'hui à l'aéroport de Nice. La grève des stewards et hôtesses de l'air d'EasyJet entraîne la d'une quinzaine de vols ayant Nice pour départ ou destination. Parmi les liaisons supprimées, Olbia, Porto, Nantes, Rennes, Naples, Tenerife ou encore Madère. 8 vols sont annulés au départ de Nice, 6 à l'arrivée. Le mouvement est prévu aujourd'hui et demain à l'appel de 3 syndicats qui dénoncent notamment la dégradation des conditions de travail et les changements de planning de dernière minute. Pour l'instant, les annulations de dimanche ne sont pas encore connues. La chaleur n'a toujours pas dit son dernier mot dans les Alpes-Maritimes. Alors qu'on entame la deuxième partie du mois d'août, le département reste placé en vigilance orange canicule. Jusqu'à 37 degrés sont attendus localement ce week-end. Et même la nuit, la mercure qui aura du mal à redescendre avec jusqu'à 26 degrés sur le littoral. On suffoque toujours après un mois de juillet déjà record dans les Alpes-Maritimes. C'est ce qu'estime Hélène Correa, les prévisionnistes à Météo France.
15: Alors il est historique surtout au niveau des températures, avec des températures au mois de juillet qui ont dépassé les 3 degrés en moyenne par rapport à la normale, c'est-à-dire une moyenne 1991-2020 qui nous permet de faire une référence. Et l'enchaînement comme ça de ces journées très très chaudes, en effet, ont amené ce mois de juillet à être exceptionnel et à être le mois de juillet le plus chaud jamais enregistré en fait, et même le mois le plus chaud tout court jamais enregistré depuis 1947 sur le département.
14: Hélène Correa, prévisionniste à Météo France.
0: Et forcément, ces fortes chaleurs impactent certaines professions.
14: Et qu'ils soient conducteurs de vélo, taxi, fleuriste ou bien crêpier, leur quotidien est difficile cet été dans les Alpes-Maritimes. Je vous propose de les écouter.
16: On reste là en attente sur la place Masséna, en plein soleil, et on essaie de s'orienter un petit peu à l'ombre au maximum. On tourne comme les tournesols avec les vélos, on les oriente pour avoir le soleil derrière et qu'on ne soit pas trop impacté par cette chaleur qui est vraiment difficile. Cette année, c'est très difficile. Ça arrive qu'on peut attendre 2 heures, 3 heures. En ce moment, c'est fréquent. La saison, elle n'est pas exceptionnelle.
17: Oui, c'est un peu dur parce que avec la chaleur, avec l'humidité qui essaie, les fleurs un peu souffrent et les fleurs coupées, ils n'aiment pas le vent. On évite le ventilateur.
18: On a 2 crêpières qui sont allumées autour de 200 degrés, donc ça chauffe vraiment pas mal. Quand on peut en enchaîner 5, 6, au bout d'un moment, on a les gouttes de sueur sur le visage quand même. Donc ouais, il fait chaud. Il y a des machines, du coup, comme elles font beaucoup de froid, elles font beaucoup de chaud, donc l'air chaud qui sort et tout. Donc c'est pas mal niveau chaleur. Ouais. Je sens que sur le corps, on est un peu plus affecté. Ouais. Toute la journée, on est debout. Après, en fin de journée, ça commence à aller mieux. Mais quand le soleil tape, c'est vrai que ça impacte beaucoup. Ouais.
14: Et avec les températures élevées, vous avez peut-être ressenti l'envie de faire une balade en mer. Mais naviguer, attention, peut comporter des risques. La mer est parfois dangereuse, les noyades sont fréquentes. Et pour empêcher de tels drames, la Société Nationale des Sauveteurs en Mer se tient prête à réagir. Ces bénévoles présents sur les plages françaises interviennent 24 heures sur 24. Sur la station de Cannes Golfe Juan, la SNSM est déjà intervenue à 58 reprises en mer cet été, soit 10 opérations de plus que les étés précédents. Le président de la station, Jean-François Léonard, a remarqué de la négligence chez certains plaisanciers.
19: Les gens sont confiants, ils partent avec leur bateau alors qu'en fait, bon, ils n'ont peut-être pas fait ce qu'il fallait au départ au niveau de l'entretien. Nous avons aussi cette année eu quelques feux de bateau. Donc pareil, hein, une négligence au niveau de l'entretien du bateau. Donc effectivement, avec des risques d'incendie par rapport à des courts-circuits, des choses de ce genre. Donc là, on a eu 2 feux de bateau assez importants cette année sur les bateaux. Donc on peut très bien se faire mal, se blesser, avoir un mal de mer un petit peu inopiné, et également mais des problèmes médicaux au niveau des personnels qui sont à bord ou bien des plaisanciers.
14: Des propos recueillis par Thomas Douéré. D'ailleurs, si vous avez le moindre souci en mer, il faut composer le 196. Et dans ce contexte, je rappelle aussi que la sécheresse gagne du terrain dans les Alpes-Maritimes. Certains maires annulent d'ailleurs leur feu d'artifice du 15 août ce soir. C'est le cas à Isola, décision de la maire afin d'éviter la mobilisation des pompiers déjà fortement sollicités récemment avec les feux de forêt. On vous en parlait ces derniers mois, Georges Bilello, père de famille de Cagnes-sur-Mer, qui traque les pédocriminels sur les réseaux sociaux après avoir découvert des échanges entre sa fille de 12 ans et plusieurs hommes. Ses recherches avaient déjà permis l'interpellation et la condamnation d'un premier suspect. Un deuxième homme, âgé de 30 ans, a cette fois été condamné hier à Strasbourg à 18 mois de prison avec sursis probatoire. Il avait été retrouvé en Alsace grâce aux recherches du père de famille. Il devra notamment suivre des soins et ne pourra plus travailler au contact de mineurs. Pas de spectacle pour Dieudonné. Demain soir à Nice, le préfet des Alpes-Maritimes a décidé d'interdire la représentation, estimant qu'elle présente un risque grave de troubler l'ordre public. Dans un communiqué, le préfet évoque notamment les propos et gestes antisémites et haineux que Dieudonné tient lors de ses spectacles, ainsi que des faits d'apologie du terrorisme.
0: Et un match nul au bout du suspense pour la SCAN.
14: Pour leur première rencontre de la saison à domicile, les Dragons ont accroché Fleury hier soir au stade Pierre de Coubertin. Menés 1-0 à la mi-temps, les footballeurs cannois ont dû attendre les toutes dernières minutes pour égaliser. C'est le jeune gallois Georges Morgan qui a trouvé le chemin des filets à 2 minutes de la fin. Un score qui permet aux supporters de retrouver leur dragon avec le sourire.
20: Je pense que l'équipe s'est battue et je pense qu'on méritait au moins le point du match nul. La victoire viendra plus tard.
21: Ça fait du bien de revoir la SCAN à ce niveau-là ?
22: Oui. Ah oui, ça c'est sûr. Et j'espère que ça va continuer et que ce sera même mieux en espérant que... qu'est-ce qu'on risque ? On risque le milieu de tableau, c'est tout.
23: On va s'installer doucement, on va laisser arriver les recrues et puis ça va progresser petit à petit.
24: C'est un bon point. Pour un retour dans le monde professionnel à la maison, c'est un bon point. C'est la Ligue 3, c'est que du positif pour la ville, pour les enfants qui n'ont pas connu ça, pour la nouvelle génération et pour les anciens comme nous, c'est que du bonheur.
25: 14 ans que j'étais pas venu au stade.
26: Et alors ?
25: Ça fait du bien, franchement on s'est régalé, magnifique. Vraiment, vraiment super, le Cannes retour en Détroit, ça fait plaisir.
14: Et les Cannois sont 13e de Ligue 3 avec 2 points en 2 matchs. Dans le même temps, l'AS Monaco ne rassure pas. Les joueurs de la Principauté se sont inclinés hier soir pour leur dernier match amical. Une défaite 2-0 en Angleterre sur la pelouse de Coventry. Les choses sérieuses commencent dans 5 jours avec le barrage aller de Ligue Conférence sur le terrain de Gornik. C'est le vice-champion de Pologne. Et puis direction les championnats d'Europe d'athlétisme. Et pas d'exploit pour la niçoise Alessia Zarbo sur le 10 000 mètres. La médaillée d'argent lors de la Coupe d'Europe en mai dernier a terminé 21e.
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14: On l'a dit dans le journal, de la chaleur et de la canicule même au programme de ce samedi.
0: L'été le plus frais du reste de notre vie.
14: C'est
0: oui.
14: Ça.
0: Et pourtant, on est toujours en vigilance orange canicule. Sur le littoral, on se réveille ce samedi matin avec plus de 30 degrés, 33 à Menton, à Nice, 31 tout comme à Grasse, et 26 à Puget-Théniers ce matin. Quelques nuages dans l'ensemble, mais bon, le soleil sera au rendez-vous. Exception tout de même pour Roquebilière et Tende, où des orages sont en cours. Cet après-midi, ce sera pas la même chose. On reste avec des températures chaudes, mais la pluie gagne du terrain et va rafraîchir la moitié nord du département, de Thouet de l'Escarène à Saint-Sauveur-sur-Tinée. On résume donc. Des températures chaudes, un littoral ensoleillé et de la pluie qui arrive progressivement par le nord avec des averses qui s'annoncent quand même assez fortes, donc faites attention sur la route. Et justement, on va faire un point, il est 8h08 pour le moment, le trafic est fluide on va dire, même si j'aperçois de mon œil sur Noix quelques embouteillages rue Auguste Gall dans le quartier de Riquier à Nice, ou sur la route du bord de mer entre Beaulieu et Aise. Alors la circulation va être de plus en plus dense aujourd'hui, nous sommes le 15 août. Alors prudence si vous prenez la route, hein, et surtout bison futé qui voit rouge dans les deux sens, notamment sur l'autoroute A8, direction d'Aix pour les retours depuis l'Italie. Le créneau le plus difficile, voilà, sera entre 10h et 19h. Des ralentissements sont également à prévoir à l'approche des villes et du littoral. Si vous le pouvez, partez tôt et prévoyez un peu de marge.
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0: Dans tous les cas, que vous soyez dans les bouchons, chez vous, à la maison, eh bien vous écoutez la meilleure radio locale des Alpes-Maritimes. Ici, Azur, bien sûr, et c'est Élie Medeiros, Bailar Calypso. C'est tout de suite.

0: Baila,
1: Baila Calypso, il fallait bien le prononcer celui-là. Elie Medeiros qui nous vient de Montevideo en Uruguay, Montevideo, la ville où Giuseppe Garibaldi a porté pour la première fois sa fameuse chemise rouge. Ça fait un peu une petite anecdote historique et culturelle, c'est toujours sympa.
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1: Et oui, une bonne journée, ça commence avec Ici Matin Week-end. Je m'appelle Tom Aubry, je vous apporte le café, les croissants, mais surtout la bonne humeur. Alors vous avez peut-être les yeux un peu lourds ce samedi 15 août. J'espère en tout cas que vous n'avez pas regardé l'éclipse sans lunettes ici à Azur. D'ailleurs, envoyez-nous vos plus belles photos, même les ratées, que l'on garde une trace un peu de ce moment historique où on a vu cette éclipse sur la Côte d'Azur. Actu locale, musique et joie de vivre à suivre, c'est Pierre Demar. Mais avant, je dois vous dire quelque chose. Eh oui, découvrir la Méditerranée, observer des animaux fascinants et en prendre plein les yeux, eh bien, c'est ce que je vous propose de gagner ce matin. 4 entrées pour le musée océanographique de Monaco. C'est pour vous, il suffit de nous appeler au 04 93 82 03 04. C'est Myriam qui décroche au standard et après, et vous passez avec nous en studio.
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1: L'offre illégale de jeux en ligne explose en France. C'est l'alerte de l'Association française des jeux en ligne. Et dans Vie numérique, vie privée, Valentine Letès, vous nous expliquez les dangers de cette pratique pour nos données personnelles.
7: Et oui, puisque par définition, lorsque vous jouez en ligne, vous êtes connecté à Internet et donc une cible potentielle pour les pirates et leurs virus. Et oubliez l'image du jeune enfermé dans sa chambre pour jouer à la console. Nous sommes tous concernés, que ce soit sur ordinateur, console ou sur mobile. Près de 3 Français sur 4 jouent quasi quotidiennement à des jeux vidéo et à tous les âges. Et lorsqu'ils sont illégaux, comme un casino en ligne ou une version piratée d'un jeu connu, vous devenez vulnérable. Les utiliser, c'est aussi faire confiance aux éditeurs, aux créateurs de ces jeux, qui eux ne vous veulent pas forcément du bien ou ne protègent tout simplement pas vos données.
1: Et sur les plateformes légales, à quoi faut-il faire attention lorsqu'on joue en ligne, Valentine ?
7: Vérifiez que les données personnelles demandées pour vous inscrire sont vraiment nécessaires pour jouer, comme l'accès à votre géolocalisation ou à votre micro. Choisissez un pseudo et un avatar éloigné de votre identité. Utilisez aussi une adresse mail spécialement créée pour jouer en ligne, conseille la CNIL, la Commission nationale de l'informatique et des libertés. En cas de piratage, l'impact de l'attaque sera limité et les autres données sensibles dans votre compte de messagerie protégées. On évite d'enregistrer ses coordonnées bancaires, même si c'est bien pratique lorsqu'on réalise des micro-paiements pour améliorer l'expérience de jeu et acheter des accessoires à son personnage, par exemple. Vous ne savez pas comment l'éditeur du jeu les sécurise et même les grosses sociétés sont vulnérables. Et puis, ne laissez pas jouer votre enfant à un jeu qui n'est pas adapté à son âge. Une fois connecté, il sera au contact d'adultes capables de lui soutirer des informations sensibles sans qu'il en mesure les conséquences. Et dans le pire des cas, être confronté à du grooming, soit quand des pédocriminels se font passer pour des enfants pour leur demander des photos.
1: Et comme quoi on joue à tous les âges, 46% des plus de 60 ans jouent à des jeux en ligne selon le CNC, le Centre National du Cinéma. Merci beaucoup Valentine Letès pour votre rubrique Vie numérique, vie privée qui nous aide à mieux voir et à prévenir les dangers qui se trouvent en ligne. Vous pensez à nous, ça fait plaisir et ça me rappelle que Pierre Demar aussi pense à nous, à vous, c'est le nom de son titre, je pense à vous.

0: Pierre de Mar sur votre radio locale ici à Azur. Et cette nouveauté, Je pense à vous, je sais pas ce que vous en pensez, mais moi j'adore.
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0: Et on part en balade sur notre territoire tous les week-ends. Je prends le train des merveilles pour vous faire découvrir l'histoire et les activités insolites des Alpes-Maritimes. Et si on partait, mais dans un pays merveilleux? Je connais un train caché au fond des Alpes qui nous emmène dans les plus beaux villages de France. Bienvenue à bord du train des merveilles. Installez-vous, je m'appelle Tom Aubry, votre merveilleux monsieur patrimoine. On va découvrir ensemble une autre facette de la Côte d'Azur. Monuments, anecdotes et expériences inoubliables, les plus beaux villages des Alpes-Maritimes n'auront plus de secrets pour vous. 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
2: Notre prochain arrêt sera la Brigue.
0: L'un des plus grands trésors des Alpes-Maritimes se cache dans ce village. Car la Brigue a longtemps été un important centre religieux et commercial dans la vallée, attirant voyageurs, pèlerins et grandes familles locales comme les Lascaris qui ont marqué l'histoire de toute la région. Cet héritage se retrouve encore aujourd'hui dans les ruelles du village, ses monuments et ses édifices religieux remarquablement conservés. Et à quelques kilomètres du centre se cache un lieu exceptionnel que les historiens de l'art surnomment parfois la Chapelle Sixtine des Alpes. C'est le sanctuaire Notre-Dame des Fontaines. Derrière son apparence discrète se cache un véritable trésor de peinture du 15e siècle. Des centaines de personnages, des scènes bibliques monumentales et des couleurs qui ont traversé plus de 5 siècles. Alors pour comprendre pourquoi ce lieu fascine autant les visiteurs, une brigasque m'a emmené voir ça de plus près. Et je lui ai demandé pourquoi cette chapelle n'était pas comme les autres.
3: Elle n'est pas comme les autres parce que les scènes sont un petit peu comme une bande dessinée et on va la lire étape par étape. On va pouvoir voir toute la vie de Jésus.
0: Et c'est vrai que c'est super impressionnant. Mais qui a peint toutes ces fresques?
3: Alors c'est deux peintres piémontais que sont Balaison et Canavesio. Ils vivaient dans la région, ils ont fait plusieurs chapelles dans la région, plusieurs en Italie, plusieurs en France aussi, et elles ont été inaugurées en 1492.
0: Mais est-ce que vous savez pourquoi on l'appelle Notre-Dame des Fontaines alors?
3: Il y a la présence de ces sources donc qui sont, qu'on dit, miraculeuses, et le lieu est un petit peu à l'écart et un petit peu préservé, et c'est un petit peu un cocon dans la nature.
0: Et est-ce que beaucoup de gens connaissent cette chapelle?
3: 70-80% des personnes qui passent à l'office de tourisme ont entendu parler de Notre-Dame des Fontaines.
0: Il s'agit de l'un des ensembles de fresques les mieux conservés des Alpes. C'est un témoignage rare de l'art religieux de cette époque et un véritable trésor pour comprendre la société et les croyances à la fin du Moyen-Âge. Un chef-d'œuvre caché au cœur des montagnes, à quelques minutes seulement de la Brigue. Une raison de plus de monter à bord du train pour découvrir l'une des plus belles pages d'histoire de notre territoire. Mais il est temps de poursuivre notre route. Le train des merveilles nous attend. Et on se retrouve demain pour découvrir les bons plans de la Brigue. 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Et quand Jermaine Jackson rencontre Piazzadora, ça donne When the Rains Begin to Fall. C'est magique et on en profite sur Ici Azur.

0: Jermaine Jackson et Piazzadora, When the Rains Begin to Fall. Dans un instant, je vous fais gagner 4 places pour le musée océanographique de Monaco. Vous serez peut-être le millionième visiteur, mais vous devez d'abord répondre à la question: quel souverain monégasque est appelé le prince navigateur? Est-ce Philippe le Bel ou Albert Ier? Votre réponse au 04 93 82 03 04.
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0: C'est l'été et je vous fais gagner 4 places pour le musée océanographique de Monaco. Il fallait dégainer votre téléphone et nous appeler. Et le plus rapide d'entre tous, c'est Christophe. Bonjour.
5: Bonjour.
0: Bonjour Christophe. Comment ça va ce matin? Pas trop chaud? Vous baladez un peu?
5: Bah écoutez, ça va. Pour l'instant, il y a du vent ici à Cagnes-sur-Mer, donc ça donne un petit peu un côté de fraîcheur.
0: Ça rafraîchit un peu, en effet. Et en plus, vous jouez pour gagner 4 places au musée océanographique. L'endroit est climatisé. Et en plus, bon, vous connaissez bien Monaco, de ce que je comprends.
5: Oui, j'y travaille, ouais. Donc j'y vais tous les jours.
0: Vous travaillez dans quel domaine?
5: Dans le domaine de l'hôtellerie.
0: Ah, vous savez quel hôtel en particulier? Enfin, vous pouvez nous dire dans quel hôtel en particulier?
5: C'est secret défense,
0: ouais, on n'en dit pas plus. À Monaco, tout ce qui se passe à Monaco reste à Monaco, il n'y a pas de problème. Bon, ça va, ça se passe bien la saison?
5: Eh ben écoutez, ouais, il y a du monde, tout va bien, tout le monde souffre de la chaleur, mais tout va bien. Je veux dire, les gens se promènent quand même un peu.
0: C'est vrai que l'hôtellerie sur la Côte d'Azur, c'est sportif. Christophe, vous deviez répondre à la question, et à mon avis, vous devez le savoir quand même. Quel souverain monégasque est appelé le prince navigateur? Est-ce que c'est Philippe le Bel ou Albert Ier?
5: Ben je vais dire Albert Ier.
0: Mais c'est une bonne réponse. Franchement, Philippe le Bel, fallait le faire pour dire ça. Bon, Christophe, vous gagnez 4 places pour le musée océanographique de Monaco. En plus, ils approchent bientôt du millionième visiteur. Donc peut-être ce sera vous l'occasion de découvrir l'exposition Méditerranée 2050. Merci beaucoup de nous avoir appelé, Christophe.
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0: Et notre invité qui sera bientôt sur le musée océanographique de Monaco. Mais tout de suite, les infos en 90 secondes sur votre radio locale, ici à Azur.
6: Reprise de feu cette nuit dans les Landes. Quasiment 1600 hectares parcourus désormais par les flammes. Par précaution, une centaine d'habitants supplémentaires ont évacué. Les pompiers espèrent maintenant l'arrivée de la pluie. Mais c'est peut-être la foudre qui tombera, puisque des orages arrivent avec des rafales de vent à 90 km/h et une chute bienvenue des températures à l'ouest. C'est la fin de la vigilance orange à la canicule pour 19 départements de la côte ce matin. 64 autres le sont encore ce samedi. Nouvelle coulée de lave torrentielle en Haute-Savoie et deuxième mort en 10 jours à Sixte-Fer-à-Cheval. Un homme de 30 ans emporté par un torrent de boue capable de charrier des rochers de plusieurs tonnes. La semaine dernière, une femme de 56 ans est morte. Une centaine de vols EasyJet annulés ce week-end au départ de la France. Mouvement de grève très suivi au sein de la compagnie low cost. Hôtesse de l'air et steward dénoncent des changements incessants de planning et des journées à rallonge. C'est un week-end de galère dans tous les transports pour les vacanciers, avec ce trafic perturbé sur les rails entre Paris et la Normandie pour cause de grève, là encore à la SNCF, et cette circulation sur la route très difficile, rouge partout en France ce samedi. Dernier week-end des championnats d'Europe de natation à Paris, avec les adieux de Florent Manaudou au bassin. À 35 ans, il passe le flambeau à la relève. Léon Marchand, Marie-Ambre Molu, Pauline Mailleux et Béryl Gastaldello, tous disputeront des finales aujourd'hui.
7: Et dans l'info d'ici, retour ce matin sur l'un des événements qui a marqué la semaine. Vous n'avez pas pu passer à côté. La Lune a presque entièrement recouvert le soleil mercredi soir dans les Alpes-Maritimes, à Nice. Le parc de la colline du Château est resté exceptionnellement ouvert jusqu'à 21h pour accueillir le public. Dès la fin d'après-midi, habitants et touristes ont rejoint la Tour Belanda avec leurs lunettes de protection pour tenter d'apercevoir le phénomène. Océane Zitouni s'y est rendue pour Ici Azure.
8: 19h20 sur la promenade des Anglais, l'éclipse vient de commencer.
9: Alors là, on voit du soleil et des nanas. Tarla dit la dada. Non, je rigole. Là, ce qu'on voit, c'est un soleil avec un petit croissant qui est en train de se former parce qu'il y a un point noir qui apparaît.
8: Ce jeune homme farceur, lunettes sur le nez, cherche le soleil entre les immeubles. Il voulait monter sur la colline du Château, mais...
9: Si on regarde bien la colline du Château, actuellement, c'est plutôt la colline des Niçois. Il y a une invasion, donc on s'est dit on va rester ici.
8: Une amie est avec lui. Ces deux Niçois n'étaient pas très bien préparés pour observer l'éclipse. Ils ont acheté des lunettes en...
10: Dernière minute, voilà. 2,50. Un monsieur qui a voulu nous faire un petit prix pour d'anniversaire.
8: Dans la rue comme ça ?
10: Oui, exact. Là. Sur la prom.
8: Sur le milieu de la prom, le soleil descend rapidement derrière les bâtiments. Il faut monter un peu plus loin vers Robacapéou. Un trépied est installé derrière son appareil photo. Ido, un azurien, il enchaîne les clichés.
11: J'ai juste un trépied et puis un vieil appareil réflexe digital. Je prends des photos avec ça. Il y a un filtre devant l'objectif. Donc voilà, on voit bien le croissant de soleil en fait. C'est toujours impressionnant, c'est énorme comme phénomène, quoi. Des alignements de corps célestes qui sont énormes. La tête dans les étoiles.
8: À ses côtés, sa femme, Irina, elle porte autour du cou un collier décoré de petits soleils pour l'occasion.
12: Ça va bien avec la Côte d'Azur. Hein. C'est soleil, c'est magnifique, c'est incroyable. Mais bon, ça va être un petit peu gâché parce que ça va aller derrière les collines et donc on ne la verra pas complètement. Mais bon, on en aura vu un petit peu, c'est bien.
8: Quelques mètres plus loin, deux générations lèvent à leur tour les yeux. Christiane, 81 ans, avec sa petite fille, Aïlis, 11 ans.
13: C'est vraiment exceptionnel à voir et c'est à conseiller. Ça m'a donné de la joie de voir ça pour la première fois et ça m'a fait plaisir de le voir au moins une fois dans ma vie un peu.
8: Et avec ta mamie du coup ?
13: Bah oui.
8: Qui a sûrement vu celle de 99 ?
14: Ah bah c'était plus rustique à l'époque, puis il y avait moins de monde. C'est justement pour lui faire connaître, lui faire voir. Je ne sais pas si elle en verra d'autres. Donc elle se souviendra au moins de celle-là.
8: Elles aussi s'en souviendront, ces deux jeunes niçoises posées à côté du I Love Nice. Liv a les sens en éveil, la lumière baisse brutalement, le ciel prend une teinte inhabituelle. Ça y est, le soleil est quasiment recouvert.
10: On sent une certaine chaleur au niveau, je pense, chaleur humaine, parce qu'il y a beaucoup, il y a forcément beaucoup de monde. Le climat aussi, enfin, les couleurs, elles sont très chaudes, je trouve, à l'extérieur. Et on sent en fait qu'on vit un moment historique.
8: Et devant les yeux émerveillés de milliers d'Azuréens, le soleil finit par disparaître derrière le relief. Sur le quai, la foule applaudit. Quelques secondes pour saluer un spectacle céleste que chacun aura vécu à sa manière, mais que tous auront regardé ensemble.
7: Un reportage à retrouver sur ici.fr.
0: Dans le reste de l'actualité, Sébastien, le thermomètre ne baisse pas dans les Alpes-Maritimes.
7: Le département reste en vigilance orange canicule ce week-end, mais vous l'entendrez à 9h, cette longue séquence de chaleur pourrait bientôt toucher à sa fin. On reviendra aussi sur ces perturbations ce week-end chez EasyJet. C'est en raison d'un appel à la grève des personnels de cabine. 14 vols ayant Nice pour ville de départ ou d'arrivée sont annulés. Et je le disais, la canicule pour ce week-end, il va encore faire chaud.
0: Eh oui, les Alpes-Maritimes sont toujours en vigilance orange et sur le littoral, on se réveille ce samedi matin avec déjà plus de 30 degrés. À Menton, comptez 33, tout comme à Grasse avec 31 degrés et à Puget-Théniers, 26. Ce matin, quelques nuages dans l'ensemble, mais bon, le soleil reste quand même bien présent. Exception tout de même pour Roquebillière et Tende où des orages sont encore en cours. Cet après-midi, par contre, ce sera pas la même. On reste avec des températures chaudes, mais la pluie gagne du terrain avec va rafraîchir la moitié nord du département de Thouars de l'Escarène à Saint-Sauveur-sur-Tinée. On résume donc des températures chaudes, un littoral ensoleillé et de la pluie qui arrive progressivement par le nord et des averses qui s'annoncent assez fortes. Donc faites attention sur la route. Et justement, on va faire un point. Il est 8h36. La circulation va commencer à se densifier, notamment entre 10h et 19h. Alors si vous prenez la route ce matin, anticipez hein, cette journée particulièrement chargée. Bison Futé classe ce samedi 15 août en rouge, hein, dans les deux sens. Dans les Alpes-Maritimes, la 8 sera bien sûr l'axe le plus surveillé avec une hausse progressive du trafic au fil de la matinée.
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0: On commence cette magnifique journée avec un hommage, un homme et une belle moustache. Francis Cabrel, c'est tout de suite, et les murs de poussière.

0: Mesure de poussière, Francis Cabrel sur votre radio locale, ici Azur.
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0: Merci de nous écouter, on continue dans la musique et la bonne humeur et les événements près de chez vous. Et d'ailleurs, notre invité arrive, Pierre-Antoine Girard. C'est le chef du service exposition et patrimoine de l'Institut océanographique de Monaco. Il vient nous parler de l'exposition Méditerranée 2050, où on approche du millionième visiteur. C'est l'heure de l'événement d'ici.
3: Bonjour Tom.
0: Alors pour commencer, si vous deviez donner envie à quelqu'un de venir découvrir Méditerranée 2050, qu'est-ce qu'il va vivre en poussant la porte du musée océanographique ?
3: Eh bien, il va vivre une aventure à la fois dans le passé mais surtout dans le futur. On se positionne en 2050 et on a envie de lui proposer un rêve, une utopie, un futur désirable pour la Méditerranée. C'est ce qu'on cherche à lui faire prendre conscience à nos côtés pour qu'il puisse imaginer que l'avenir de la Méditerranée n'est pas perdu, que cette mer aux richesses incroyables a un avenir si on prend les bonnes décisions à partir d'aujourd'hui et dans les années qui viennent.
0: Est-ce qu'on est vraiment dans une projection vers le futur, la Méditerranée en 2050, mais voilà, comme vous l'avez dit, un scénario positif. Qu'est-ce que vous avez voulu faire ressentir aux visiteurs, justement ?
3: Alors, on est parti du principe que on s'engage plus facilement à titre personnel en faveur d'une cause si on ressent de l'émotion, si on est confronté à la beauté de ce que, et là pour le coup de la mer Méditerranée, c'est assez facile de convoquer cette émotion. Et donc on est parti de ce principe là et en montrant ce que pourrait être la Méditerranée si on prend les bonnes décisions aujourd'hui dans un contexte où les écosystèmes pourraient se régénérer, la biodiversité pourrait revenir à un niveau qui était plus important qu'à aujourd'hui. Donc c'est ces décisions-là qui permettront de proposer un avenir désirable à la Méditerranée.
0: Et puis il y a aussi un autre moyen de faire découvrir la Méditerranée, Pierre-Antoine, c'est le podcast Mer en vue que l'Institut océanographique a réalisé avec ICI Azur. Alors est-ce que vous pouvez nous rappeler un peu le principe de cette série ?
3: Alors c'est une série de podcasts qui fait la part belle la Méditerranée, à la Grande Bleue. Et c'est aussi intéressant, on a pris une approche qui est celle de faire parler des espèces emblématiques de Méditerranée, donc un cachalot, une tortue, du corail rouge, un mérou brun. Et chacun vont pouvoir présenter à la fois leur mode de vie, mais aussi les enjeux qui s'offrent à eux, à leurs espèces, à leur écosystème, dans une vision à la fois ludique, pédagogique, mais aussi basée sur l'émotion. Donc c'est quelque chose qui fait vraiment écho à l'exposition Méditerranée 2050, où on retrouve ce mélange de deux

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5: Tout de suite, sur votre radio locale, un hit international du disco. Last night, a DJ saved my life. C'est tout de suite à écouter. Et c'est surtout un titre qu'on adore sur votre radio locale, ici Azur.

0: Indeep, Last Night, a DJ Saved My Life. Un mélange de disco et un peu de rap, j'ai l'impression, sur la fin. Niveau trafic sur la route, aujourd'hui, faites attention. Bison futé, annonce rouge. Éclat ce samedi 15 août, notamment dans les deux sens. Alors, faites attention si vous prenez la 8, ce sera l'axe le plus surveillé avec une hausse progressive du trafic au fil de la journée. Les principales difficultés sont attendues entre 10 heures, notamment pour les véhicules arrivant de l'Italie en direction de Nice, Cannes ou Aix. On sait que l'activité physique est bonne pour le corps, mais saviez-vous qu'elle peut aussi agir sur notre morale? Dans deux minutes pour être en forme, notre coach sportif Nordine Attab nous explique quels mouvements peuvent nous aider à nous sentir mieux.
1: Quand on n'a pas le moral, notre premier réflexe est souvent de ne plus bouger. On reste assis, allongé, et pourtant, quelques minutes de mouvement suffisent parfois à changer notre état d'esprit. Et en plus, pas besoin de performance. L'idée n'est pas de se fatiguer, mais simplement de remettre le corps en action. On débute par une première astuce, la marche du sourire, j'ai envie d'appeler ça. Pendant une dizaine de minutes, vous allez marcher à votre rythme dans un endroit calme en relâchant les épaules. Allez, déjà là, ça fait un peu de bien. Et ensuite, vous regardez loin devant vous, vous expirez par le ventre en essayant même légèrement de sourire à chaque fin d'expiration. Allez, on inspire par le ventre et j'expire 3, 4 secondes et on termine avec un sourire. Et grâce à ça, ça peut paraître surprenant, mais notre posture et nos expressions influencent aussi notre humeur. Et vous pouvez effectuer cette astuce durant 10 minutes.
0: Donc le mouvement peut avoir un impact sur notre état d'esprit ?
1: Exactement. Bouger favorise notamment la libération d'endorphines, ces fameuses substances qu'on appelle aussi les hormones du bien-être. On continue par un deuxième exercice, ou plutôt une deuxième astuce, avec une ouverture et fermeture des bras. Toujours en marchant, vous levez les bras et vous les amenez en position de croix. À partir de cette position, en inspirant, vous amenez davantage les bras vers l'arrière et ensuite, en soufflant, vous ramenez les bras devant vous. J'inspire, j'amène les bras vers l'arrière. Vous pouvez dans un même temps incliner légèrement la tête vers l'arrière. Et ensuite, en refermant, j'incline la tête. Et puis, vous savez, tout à l'heure, on avait parlé de sourire. Donc là aussi, lorsque vous ouvrez les bras, n'oubliez pas de sourire. Et vous pouvez effectuer cet exercice durant 3 séries de 10 mouvements. Au final, on ne résout pas tous les problèmes en bougeant. Mais rester immobile ne les résout pas davantage. Alors, lorsque le moral baisse, gardez en tête que bouger peut vous aider. Allez, vous savez quoi? C'est à vous de jouer.
0: Merci Nordine Attab, vous êtes notre coach sportif et vous nous aidez à aller mieux et à faire un peu d'exercice physique. Ça fait toujours du bien. On continue en musique et on peut toujours se déhancher, danser un peu. Ça vous permet de libérer l'esprit et on peut chanter aussi à tue-tête avec Florent Pagny et la dernière chanson du monde sur votre radio locale ici Azure.

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1: Florent Pagny, la dernière chanson du monde. Une nouveauté qu'on écoute et qu'on réécoute sur Ici Azur. Tout de suite, je vous donne quelques idées de sortie pour ce week-end, car ce dimanche, à Villeneuve-Loubet, place de Gaulle, la 10e édition du Bebop à Loubet. Seule grande manifestation de l'été consacrée au rock'n'roll. Avec du rock sans relâche, un parquet flambant neuf pour les danseurs, un parking gratuit et plein de stands super sympas pour déguster des repas avec des food trucks et des buvettes. Chaleur oblige, début des festivités vers midi pour terminer en nocturne. Et à noter que la place de Gaulle est entourée de platanes et qu'elle est ombragée, notamment l'après-midi. Et puis si vous aimez la tradition, les opéras, les expositions, la musique provençale et l'aïoli, eh bien notez que ce week-end du 15 août, il y a la fête Saint-Roch à Valbonne-Sophie-Antipolis. Vu que c'est le 15 août, eh bien il y a un bal. Le programme est très très riche. Le mieux, c'est de vous rendre directement sur le site de l'Office de Tourisme de Valbonne, Sophie Antipolis, pour avoir tout le menu en détail. Et à suivre, si vous voulez chiner, trouver les bonnes affaires, eh bien vous pouvez nous appeler, car dans l'émission Bienvenue chez vous, on commence par estimer tous les biens qui sont dans votre grenier, dans votre cave, dans votre salon. Alors appelez-nous 04 93 82 03 04.
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3: Bonjour, je m'appelle Sylvain, je viens de Tende et je voulais vous présenter pour cet été un livre qui s'appelle L'Idiot, qui a été écrit par Dostoïevski, qui est un livre passionnant, un peu fou. C'est l'histoire d'un type qui revient de Suisse à 30 ans après avoir été un peu malade et qui se retrouve plongé dans la haute société de Saint-Pétersbourg. Et c'est passionnant, tout est très fin, les relations sociales sont très finement analysées, les relations amoureuses, et c'est plein de surprises, plein de folies, et voilà, je vous conseille ce livre.
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1: Est-ce que chez vous, vous avez un objet étrange ? Oui ? Alors appelez-nous et racontez-nous son histoire. À suivre les infos, mais avant, on regarde dans les astres avec Catherine Viguier et son horoscope.
9: Ah ben non, pour certains natifs, c'est délicat.
10: Bélier, alors pas mal du tout, parce que si vous luttez, il y a aussi de belles satisfactions.
9: Taureau. Êtes-vous en plein chamboulement familial? Mais sans vous, rien n'est possible.
10: Gémeaux, dans la sphère privée comme à l'extérieur, plus question de renoncer à vos rêves.
9: Cancer, si c'est non, ce sera non. Vous êtes super déterminé et bien décidé à vous faire justice.
10: Lion, un désaccord pourrait vous faire mal à la tête. Parlez, exprimez-vous, c'est la solution.
9: Vierge, il faut respecter votre intimité. Soyez réservé sur vous et votre vie privée, vous savez faire.
10: Balance, vous êtes la personne idéale pour réaliser un événement et vous serez un ami hors pair.
9: Scorpion, alors vous êtes tiraillé entre une évolution dans la vie publique et le besoin de confort à la maison.
10: Sagittaire, vous serez surpris par une réaction. Quelqu'un ne vous suit plus ou souhaite le faire différemment.
9: Capricorne, une relation vous occupe l'esprit de jour mais comme de nuit aussi. Vous y voyez peu à peu plus clair.
10: Verseau, le défi est de trouver le bon équilibre entre lenteur et précipitation. À vous de jouer.
9: Poisson, vous travaillez dur, oui, mais il ne faut pas négliger votre forme.
10: Et pour nous tous, on fait appel à notre élan vital.
1: Et tout de suite, à suivre dans l'émission Bienvenue chez vous, c'est votre grenier qui prend l'antenne, spéciale brocante. On va essayer de dénicher les petits objets de valeur qui se trouvent chez vous. Alors appelez-nous 04 93 82 03 04. Pendant une heure, on est là pour vous.
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1: Merci d'écouter Ici Azur. Il est 9h. Et tout de suite, c'est l'heure des informations avec vous, Sébastien Réglé. Et le thermomètre ne baisse toujours pas dans les Alpes-Maritimes.
0: Non, le département reste en vigilance orange canicule ce week-end avec jusqu'à 37 degrés attendus dans la journée, 26 degrés la nuit sur le littoral. Mais cette longue séquence de chaleur pourrait bientôt toucher à sa fin. Une baisse des températures est attendue dans les prochains jours, Maxime Baquier.
11: Ne criez pas victoire trop vite, gardez votre souffle, on ne sait jamais. Mais après 17 jours de vigilance orange canicule dans les Alpes-Maritimes, on devrait enfin pouvoir respirer un peu, nous rassure Hélène Correa, prévisionniste chez Météo France.
12: On va arriver vers la fin de cet épisode de très forte chaleur, probablement en fin de week-end. On a des orages qui se développent sur le relief, qui vont certainement déborder en plaine et peut-être un peu sur le littoral, mais pas énormément. Et la semaine prochaine, encore à préciser, mais a priori, il y a une amorce de changement de temps.
11: Un thermomètre anormalement haut cet été, avec le mois le plus chaud jamais enregistré dans les Alpes-Maritimes en juillet, 3 degrés et demi au-dessus de la moyenne et qui va avoir des conséquences directes sur notre automne qui s'annonce plus humide que la normale.
12: On rentre en fait dans cette période d'épisode méditerranéen où à l'automne, les conditions sont favorables au développement de ces orages qui vont donner beaucoup de précipitations avec une mer qui est extrêmement chaude et de l'air froid en altitude, plus le relief. C'est favorable en effet au développement de ces précipitations intenses.
11: À l'image de ces orages soudains et violents hier à Isola ou Moulinet sur des sols trop secs aujourd'hui pour absorber ces fortes précipitations.
0: Merci Maxime. La sécheresse, elle, continue de s'étendre dans les Alpes-Maritimes. Une centaine de communes, je le rappelle, sont soumises à des restrictions d'usage de l'eau. Et conséquence directe de cette situation, certains feux d'artifice du 15 août sont annulés. À Isola, la maire a préféré renoncer au spectacle qui devait clôturer le festin. En pleine saison des feux de forêt, la commune ne veut pas mobiliser les pompiers pour sécuriser le feu d'artifice. Un grave accident de la circulation hier après-midi à Gourdon. Pour une raison inconnue, un motard a quitté la chaussée avant de chuter dans un contrebas d'environ 10 mètres. Ça s'est passé sur la départementale 6. La victime, âgée d'une vingtaine d'années, a été héliportée à l'hôpital Pasteur 2. Du monde prévu sur les routes maralpines. Aujourd'hui, bisons futilisent le drapeau rouge dans les deux sens. Mais c'est surtout sur la 8 en direction d'Aix-en-Provence que ça s'annonce compliqué. Un axe à éviter entre 10h et 19h. Ce sera à nouveau le cas dans ce sens-là lundi toute la journée. Il y a aussi des perturbations à prévoir ce week-end chez EasyJet et c'est en raison d'un appel à la grève des personnels de cabine. 14 vols ayant Nice pour ville de départ ou d'arrivée sont annulés. La compagnie dit avoir pris ses mesures à titre préventif et propose aux passagers concernés un transfert gratuit vers un autre vol. D'autres annulations pourraient intervenir dimanche. Dieudonné interdit de représentation demain soir à Nice. Décision du préfet des Alpes-Maritimes face à un risque grave de troubler l'ordre public. Il rappelle dans un communiqué que Dieudonné tient dans ses représentations, je cite, des propos ou des gestes antisémites et haineux faisant l'apologie du terrorisme. Un spectacle de Dieudonné avait été maintenu en janvier dernier dans le département. Il avait nécessité l'intervention des forces de l'ordre. L'université Côte d'Azur recule dans le classement mondial des universités. Elle occupe cette année la 501e place, soit 100 places de moins que l'an dernier. Un recul, mais l'établissement Niçois reste donc dans le classement des 1000 meilleures universités au monde. Côté français, c'est l'université Paris-Saclay qui arrive en tête à la 13e place mondiale. Et au sommet du classement, pas de changement. L'américaine Harvard reste numéro 1.
1: En foot, les Dragons ont attendu les dernières minutes pour offrir un point à leurs supporters.
0: Hier soir, la SCAN a fait match nul un partout contre Fleury pour son premier rendez-vous de la saison à domicile en Ligue 3. Après avoir été mené 1-0 à la mi-temps, les Canois ont trouvé les ressources pour revenir dans la partie à 2 minutes du coup de sifflet final grâce à George Morgan. Un scénario renversant pour cette première à Coubertin qui a forcément plu au capitaine Cédric Gonçalves.
13: Déjà, pas perdre à la maison, c'est important. On sait qu'on remonte notre dernière défaite. Donc voilà, on approche bientôt de près de un an de sur cette dynamique, donc on veut continuer là-dessus. À domicile, on sait que c'est chez nous et personne ne doit venir prendre des points chez nous. Aujourd'hui, repartait avec un point, mais sur l'ensemble, voilà, on a fait plus que jeu égal, voire bien mieux que Fleury, donc c'est positif d'avoir pris ce point à la fin et voilà, on continue sur cette dynamique. C'est voilà, c'est travailler encore, mettre encore plus de détermination sur le dernier geste et ça va venir. On a confiance en tout le monde. Ça va être les attaquants ou les défenseurs qui marquent, ceux qui rentrent. Là, on a vu encore aujourd'hui. Donc ça reste positif et on travaille pour aller chercher cette victoire.
0: Un prochain match sur la pelouse de la Roche-sur-Yon, ce sera dans une semaine. Et puis dernier galop d'essai avant la reprise de la Ligue 1 pour les Aiglons, le Gym en Angleterre pour affronter le club de Hull City cet après-midi. Ultime match amical de l'été, c'est à une semaine de la réception de Lorient à l'Alliance Riviera en Ligue 1. Coup d'envoi 16h. Le Gym qui tient sa troisième recrue de l'été, Nathan Ngoumou, va signer en début de semaine après avoir passé sa visite médicale lundi sur la Côte d'Azur. L'attaquant français de 26 ans formé à Toulouse arrive du club allemand, attention, je vais essayer de bien le prononcer, le Borussia Mönchengladbach.
3: Oh, ça va, c'est pas mal.
0: Ça pourrait être pire. La météo de ce samedi est du chaud.
1: Toujours du chaud. Les Alpes-Maritimes sont en vigilance orange canicule sur le littoral. On se réveille ce samedi matin avec plus de 30 degrés. Par exemple à Menton avec 33, à Nice 31, tout comme à Grasse. Oui, 26 à Puget-Théniers. Ce matin encore quelques nuages dans l'ensemble. Mais bon, le soleil reste de la partie. Petite exception pour Roquebillière et Tende où des orages sont en cours. Cet après-midi, ce sera pas la même limonade. On reste avec des températures chaudes. Mais la pluie gagne du terrain et va rafraîchir la moitié nord du département de Touette de l'Escarène à Saint-Sauveur-sur-Tinée. On résume donc, des températures chaudes, un littoral ensoleillé et de la pluie qui arrive progressivement par le nord avec des averses qui s'annoncent assez fortes, donc faites attention sur la route. D'ailleurs, on va faire un petit point sur la route. Il y a eu un accident il y a une heure sur l'autoroute A8 au niveau de la Trinité en direction d'Aix. Mais surtout ce samedi 15 août, prudence hein, si vous prenez le volant, bison futé. Des voies rouges dans les deux sens. Dans les Alpes-Maritimes, la circulation s'annonce très chargée sur la 8, notamment en direction d'Aix, avec tous les retours depuis l'Italie. Le créneau le plus difficile est attendu entre 10h et 19h. Des ralentissements sont également à prévoir à l'approche des villes et du littoral. Si vous le pouvez, partez tôt et prévoyez un peu de marge.
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1: Il est 9h07 et vous écoutez la meilleure radio locale des Alpes-Maritimes. La preuve, c'est Alain Bachung, Les Vertiges de l'amour qu'on écoute.

0: Les Vertiges de l'amour, Alain Bashung, qui avait produit une émotion immense lorsqu'il était venu à Nice lors du Nice Jazz Festival à Cimié en 2008.
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0: Eh oui, bienvenue chez vous ce matin, c'est votre grenier qui prend l'antenne d'ici Azur. Vous pouvez vous posséder un vieux vase hérité de votre grand-mère, une montre oubliée dans un tiroir, un tableau mystérieux ou un meuble dont vous ignorez totalement la valeur. Eh bien, pendant une heure, nous allons vous aider à savoir si vous détenez un simple souvenir ou une véritable pépite. Pour nous accompagner, nous recevons Thomas Bola, brocanteur et spécialiste des objets anciens. Bonjour Thomas.
3: Bonjour Fram.
0: Merci d'être avec nous. Alors, moi je me pose plein de questions sur votre métier. Je voulais commencer en vous demandant comment devient-on brocanteur ?
3: Ah, écoutez, je pense que d'abord, je crois que c'est tout d'abord une histoire de curiosité. C'est une vraie passion forcément qui naît, mais c'est vrai que pour moi, j'ai toujours aimé les objets qui ont une histoire, qui racontent quelque chose, pas forcément sur leur esthétique et sur l'image qu'on peut en avoir, mais forcément, c'est derrière d'aller chercher à quoi ça sert, qui l'a détenu entre ses mains, à quelle période il a été créé, pour qui, par qui, pourquoi. Et tout ça fait en sorte qu'après, ben, y a une espèce de petite chasse au trésor qui se transforme et qui transforme la passion. Ouais.
0: Elle vient d'où justement cette passion pour les objets anciens ? Est-ce qu'il y a un objet qui vous a marqué, qui a déclenché cette envie d'en savoir plus et d'en découvrir plus ?
3: Je pense que c'est justement, comme on disait en intro et en teasing, c'est l'idée d'aller fouiller quand on est gamin dans les greniers, dans les caves des grands-parents, et de trouver des objets qu'on n'a pas forcément chez nous, qu'on comprend qu'ils ont servi à un moment donné. Et puis c'est surtout les histoires que nous racontent les parents, les grands-parents. Et puis de se dire, aujourd'hui, on appuie sur un bouton électronique pour se faire un café très bien dosé, etc. Mais alors qu'avant, on avait un moulin en bois pour moudre son café. Ça part déjà à partir de là.
0: Totalement. Et justement, je me posais la question, quelles différences on fait entre un brocanteur, un antiquaire et un commissaire-priseur ?
3: Le brocanteur, il travaille principalement sur les objets, j'ai envie de dire, de toute période et d'occasion, anciens, récents, mais il va du coup se faire une sélection, il va acheter, il va revendre, il connaît très bien le marché et il peut aussi rechercher des objets en fonction. L'antiquaire, il va travailler forcément plus sur les objets d'art, des objets de collection. D'accord. Et des objets à plus forte valeur, qui sont recherchés et qui ont pour le coup une vraie expertise parce que c'est signé, parce que c'est en fonction d'une période aussi.
0: D'accord.
3: Bien déterminée.
0: Et le commissaire priseur, lui, c'est celui qui tape avec le petit marteau là.
3: Exactement, c'est un métier qui est dans un autre cadre, hein. C'est vraiment lui qui va faire une expertise mais qui va organiser aussi les ventes. Okay. De ces objets dans ce cadre et qui va pouvoir faire des estimations aussi pour ces ventes et on va dire c'est plus la partie, le bout de chaîne.
0: D'accord, ok, c'est la fin de la chaîne. Alors Thomas, ce matin, les auditeurs, ils vont pouvoir nous appeler pour vous décrire leurs objets et tenter de les faire estimer. Alors est-ce que déjà une estimation, c'est possible à distance et vous avez besoin de quoi comme information ?
3: Alors évidemment, c'est tout à fait possible et ça marche très bien avec le WhatsApp de la radio. L'idée, c'est de pouvoir nous envoyer... trois photos, c'est déjà bien. De face, de dos et j'ai envie de dire soit dessus ou dessous. C'est pas forcément la face de l'objet qu'on voit quand il est exposé chez soi. Le plus important, c'est souvent d'aller voir derrière ou dessous, lorsqu'il y a une signature, un poinçon, etc. Les marques d'usure aussi. Et bien sûr, une petite description. Après, forcément, nous, derrière, on a de quoi faire... De quoi faire les recherches et surtout expliquer à l'antenne d'où vient et combien peut valoir l'objet.
0: Bon, on a tout compris. Alors, c'est à vous maintenant. Fouillez dans vos placards, ouvrez vos tiroirs et appelez-nous 04 93 82 03 04. Vous pouvez vous décrire l'objet, son histoire, ses inscriptions et son état. Et aussi des petites photos justement sur notre WhatsApp d'ici Azur. C'est le même numéro, je le répète. 04 93 82 03 04. Alors, bibelot ou pépite, eh bien, c'est Thomas qui va tenter de trancher en direct. Et tout de suite, c'est Stéphanie, son titre emblématique, Ouragan.

0: l'instant de Stéphanie de Monaco, un single extrait de son album Besoin, sorti en 1986. On continue dans votre émission Bienvenue chez vous, alors que vieux, oui je dis ça comme ça, je dis vieux, parce que vieux ne veut pas forcément dire précieux, mais un objet apparemment banal peut parfois réserver une belle surprise. Eh bien, vous avez chez vous un objet dont vous avez toujours voulu connaître la valeur, eh bien c'est le moment. Appelez-nous 04 93 82 03 04, on est avec Thomas, notre expert, et justement j'ai encore quelques questions à vous poser, parce que je voulais vous demander quels sont les principaux critères qui déterminent la valeur d'un objet. Est-ce que c'est l'ancienneté, la rareté, l'état, la signature, la provenance, que sais-je?
1: Tom, en fait, il y en a plusieurs, et j'ai envie de dire, et aucun ne se suffit à lui seul, puisqu'en fait, il va y avoir d'abord l'auteur ou le fabricant, hein, le créateur. Ensuite, il y a bien sûr la rareté, la disponibilité de l'objet, l'époque, la qualité d'exécution, et bien sûr l'état de conservation, la provenance et l'authenticité. Tout ça, ça forme un petit peu toute une petite grille à cocher.
0: Qu'il faut cocher.
1: Voilà. Mais j'ai envie de dire, il y a un critère aussi que le grand public oublie le plus souvent, c'est la demande. Ouais. C'est-à-dire qu'on peut avoir un très bel objet d'exception.
0: Oui, on reste soumis s'il n'y a personne qui veut le racheter.
1: Si personne n'en veut, la demande, forcément, voilà, il ne va pas forcément avoir de grande valeur. Alors qu'un objet du quotidien qui aujourd'hui est devenu à la mode parce que c'est dans le design, etc., bon, bah, là, forcément, ça va grimper les prix et on va pouvoir inverser la tendance.
0: D'accord, ouais, il faut bien rester, il faut suivre le marché, justement. Et justement, est-ce qu'un objet très ancien, est-ce que ça ne peut ne rien valoir?
1: Absolument.
0: Ah,
1: absolument,
0: ouais.
1: En fait, un objet peut avoir plusieurs centaines d'années et avoir une valeur commerciale très faible s'il est courant et j'ai envie de dire d'ailleurs même d'abord en mauvais état. C'est tout l'intérêt aussi de savoir bien le faire expertiser et savoir surtout bien le conserver, parce que on parlera un peu plus tard je pense, mais un objet qui dans les années 50 personne n'en voulait, aujourd'hui tout le monde s'arrache, et dans 20 ans peut-être que ce qu'on a aujourd'hui, ben, tout le monde le voudra aussi, donc voilà, c'est je pense une histoire de temps et de patience.
0: Bon bah restez avec nous, vous allez nous donner quelques exemples, et justement je voulais vous demander aussi quelle a été votre plus grande surprise lors d'une estimation.
1: Il y a quelques semaines à la radio, en effet, on a eu une photo par WhatsApp, j'ai envie de dire une photo un peu floue, un peu difficile pour parce que on fait toujours nos estimations en direct, mais c'est aussi ça qui est sympa. Mais pour le coup, on est tombé sur un très beau bronze, d'une très belle valeur, d'un très bel artiste, et qui du coup l'auditeur était très surprise parce que il pouvait dépasser largement en salle des ventes les 15 000 euros.
0: Waouh, incroyable. Bah écoutez, vous appelez-nous. S'il faut, vous allez pouvoir vous refaire le mois, l'année, voire peut-être votre retraite tranquillement. Alors appelez-nous, le prochain trésor, eh bien, il se cache peut-être dans votre salon.
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0: Si vous êtes des champions, eh bien vous écoutez Ici Azur, et oui, et parce qu'on écoute tout de suite Queen, We Are the Champions.

0: the world. We are the champions du groupe Queen sur votre radio locale ici Azur. Et on continue l'émission. Bienvenue chez vous avec nos experts et petits conseils. Ce matin, retournez vos objets. Le détail le plus intéressant se trouve souvent sous une assiette, derrière un tableau ou au fond d'un vase. Alors si vous avez découvert une signature illisible, un poisson ou un poinçon ou une marque mystérieuse, eh bien décrivez-la nous au 04 93 82 03 04. On est avec notre expert Thomas. Et justement Thomas, comment apprend-on à reconnaître et à déchiffrer les signatures et autres poinçons?
1: Il faut d'abord la localiser précisément et l'observer dans son contexte. Une signature, c'est pas seulement un nom, c'est pas forcément un lieu, mais c'est souvent tout ce qui englobe avec la technique, la forme, l'emplacement, dans la manière il a été apposé, pour apporter énormément d'informations. Pour un poinçon, par exemple, c'est encore différent puisqu'il faut regarder sa forme, les symboles, sa taille, parfois plusieurs poinçons associés. Mmh. C'est comme un langage, comme des hiéroglyphes. Et surtout, il faut comparer avec des références fiables. On ne déchiffre pas sérieusement un poinçon uniquement en regardant une photo, malheureusement, trouvée par hasard sur Internet. Il faut vraiment prendre le temps, il y a quand même des registres, c'est codifié.
0: Okay. Voilà. Et justement, est-ce qu'une signature, ça garantit l'authenticité d'un objet ?
1: Absolument pas, Tom. Une signature, ça peut être copié, ça peut être ajouté, ça peut être utilisé sur une reproduction. Ce qui compte, c'est la cohérence globale. La signature, la matière... la technique et les dimensions, avec l'époque également, l'usure et la provenance doivent vraiment, j'ai envie de dire, correspondre. Je dirais même qu'une signature doit être considérée comme un indice. D'accord. Et non comme une preuve à elle seule, en fait.
0: Oui, c'est ça. Si c'est signé Picasso, mais que l'assiette est en plastique, faut pas forcément se fier à la signature. Et justement, quels détails permettent de repérer une reproduction ou un faux vieillissement?
1: Il faut chercher les incohérences. Ça, c'est souvent ce que je dis. C'est vraiment plutôt aller chercher, faire l'inverse et chercher un peu les défauts. Okay. Par exemple, une usure trop régulière, une patine artificielle qui paraît vraiment uniforme, un peu trop lisse. J'ai envie de dire avec des assemblages aussi incompatibles. Bon, ça marche pas trop. C'est un objet trop bien vieilli. J'ai envie de dire, ça marche pas. Il faut que la patine, on la voit, c'est l'usure du temps aussi. Ouais. Il y a une espèce de couleur un peu délacée, comme si elle avait pris un peu le soleil aussi. Ça peut marcher. Le vieillissement naturel est rarement parfaitement homogène. Ça, c'est clair. Les zones manipulées, exposées, protégées ou même frottées, souvent c'est celles qui sont le plus fiables aussi pour la reconnaissance. Mais là aussi, il faut être prudent. Un seul détail ne permet pas forcément de ramener aussi l'authenticité de la pièce et savoir et conclure s'il est vrai ou s'il est faux. Mais c'est l'ensemble des indices dans son ensemble qui permet de se donner une opinion, en fait.
0: Bon, c'est génial. C'est un vrai travail d'enquête. Eh bien, écoutez, vous qui nous écoutez, là, je suis sûr, vous vous dites, depuis 20 ans, un jour, je le ferai estimer. Eh bien, mesdames et messieurs, ce jour est arrivé. Que vous voyez une marque, une signature, quelques lettres sous une céramique, appelez-nous 04 93 82 03 04. C'est Thomas qui mène l'enquête. Et allez, petite pause avec les bibelots, car il s'agit d'une nouveauté sur votre radio locale ici Azur. C'est Oria et son titre, Soirée mondaine.

0: Victoria, soirée mondaine sur votre radio locale, ici Azur, un titre qui a explosé depuis son passage dans l'émission Danse avec les stars.
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0: Et les idées de sortie, c'est ici. Et depuis près de 60 ans, les plus grands maîtres artificiers au monde se réunissent pour une grande compétition. C'est l'avant-dernier rendez-vous ce soir avec des artificiers finlandais. Le thème brume en feu, ça laisse deviner les figures qui nous seront proposées. Alors rendez-vous au Suquet, sur la Croisette ou encore à la Croix de Garde pour en profiter. Notez déjà que le dernier rendez-vous de cette compétition millésime 2026, c'est ce lundi 24 août pour le bouquet final.
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0: On continue en chanson avec une femme libre, je dirais même une femme libérée. Cookie Dingler tout de suite sur votre radio locale, ici Azur.

0: Cookie Dingler sur votre radio locale, ici Azur, et son titre Femme libérée.
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0: Et les experts sont là pour vous. Alors, nos greniers racontent aussi l'histoire de la Côte d'Azur. Céramique de Valoris, verrerie de Biot, anciennes affiches touristiques, cartes postales de Nice ou souvenirs du carnaval. Vous en possédez peut-être sans connaître leur intérêt. Eh bien, appelez-nous au 04 93 82 03 04 et décrivez-nous votre objet azurien. Et justement, notre expert en studio, Thomas, je voulais vous poser comme question, quelles sont les céramiques de Valoris les plus recherchées et est-ce qu'il faut repérer une signature en particulier?
3: Alors Valoris, c'est vrai, c'est un univers extrêmement intéressant parce que vous avez toute une farandole, j'ai envie de dire, d'artistes, d'ateliers qui sont quand même connus pour des travaux communs ou très singuliers. Mais ce qui est bien, c'est d'aller pouvoir chercher des pièces, bien sûr qu'on va forcément retrouver la patte de l'atelier Valoris parce que c'est une certaine couleur, une certaine patte, une certaine forme. Mais forcément, les artistes ont forcément mis leur petite griffe. Alors bien sûr, si je vous parle de Picasso, forcément, ça va parler à tout le monde puisqu'il s'est bien amusé dans son atelier. Mais on va pouvoir aussi aller chercher des personnes, des artistes comme Roger Capron, Picot, on va avoir Jouvre. Voilà. Tout ça, ce sont des noms qu'il faut quand même connaître, pour lesquels on peut s'intéresser. Capron, c'est du travail qui est assez connu et qui revient bien à la mode parce que si on l'a tous vu, c'est pareil chez nos parents, grands-parents, une tante, un voisin, ses tables basses par exemple, en carrelage avec des motifs d'herbier pressé dans la terre.
0: D'accord, ok.
3: Voilà, donc ça c'est tout.
0: C'est des choses qu'on a déjà vues, on n'a peut-être pas forcément le nom de l'artiste, oui. Mais voilà, c'est des objets qu'on peut retrouver chez nous.
3: Nous étant sur Nice, forcément, on a forcément quelqu'un dans la famille ici, ou un ami qui a forcément soit un Valoris, ou même une carafe de Biot, par exemple, parce que forcément, ce sont des objets des années 50 qui étaient très très, très, très, très populaires.
0: C'est l'artisanat local.
3: Voilà, et qui du coup souvent c'était même des pièces par exemple pour la vaisselle, la céramique de Valoris, on offrait aussi par exemple, et même la verrerie de Biot, hein, des services complets pour les mariages, des choses comme ça. Donc oui, ça ce sont des objets du quotidien de la Côte d'Azur qu'on peut retrouver aujourd'hui dans les brocantes.
0: Et les anciennes cartes postales de Nice, Cannes ou Monaco, est-ce qu'elles ont encore de la valeur?
3: Elles ont de la valeur, ça aussi c'est un marché. Alors ça c'est vraiment, il y a un vrai marché et les collectionneurs avertis le savent. Il y a là aussi des très bonnes techniques pour les retrouver et surtout voilà parce que pour le coup pour les cartes postales un petit peu moins, mais les affiches il y a quand même pas mal de reproductions forcément avec cette mode aussi aujourd'hui de la décoration d'intérieur etc, de l'illustration. Donc là il faut quand même assez faire attention, mais bien sûr des très belles affiches d'événements comme le carnaval. Ouais. Comme les premiers Grands Prix de Monaco, etc. Des originales peuvent très, très vite monter en prix et peuvent avoir du coup une rareté intéressante. Ouais.
0: Bon, écoutez, si vous nous écoutez et que vous avez ce type d'objet chez vous, eh bien déjà bravo, félicitations parce que vous êtes des vénards. Mais aussi, envoyez-nous une photo parce qu'on peut l'estimer en direct sur votre radio locale ici à Azur. Alors, faites-nous voyager dans votre grenier, racontez-nous l'histoire de vos objets au 04 93 82 0304. Allez, nous reste une dernière estimation. Qui possède la pépite de la matinée? Le temps de prendre votre téléphone, on écoute Dizri.

0: Life avec Dizry sur votre radio locale, ici Azur. On continue les estimations sur les trésors qui se trouvent dans votre grenier. Et justement, on vous demandait de nous appeler, au 04 93 82 03 04, pour estimer tous les biens, les trésors, si vous avez une pépite. Et bien justement, c'est Sylvie qui est avec nous. Bonjour Sylvie.
1: Bonjour.
0: Alors, bien sûr, nous sommes à la radio. Est-ce que vous pouvez nous décrire un peu l'objet, en quoi il consiste?
1: Je crois que c'est une Diane chasseresse qui tient un enfant dans les bras.
0: Alors, c'est une statue, c'est bien ça?
1: Oui, pardon. C'était une statue en peut-être bronze, je ne sais pas exactement, qui repose sur une stèle. Et donc...
0: Alors vous avez envoyé les...
1: Je pense que c'est l'amour dans les bras, parce qu'il tient un arc.
0: D'accord. Bah, écoutez Sylvie, vous avez envoyé des photos sur le compte d'ici Azur. Thomas, vous les avez devant les yeux, ces photos. Qu'est-ce que vous pouvez dire justement à Sylvie par rapport à cette statue qui mesure déjà 77 cm?
1: Oui, je regarde. En tout, c'est 77 avec le socle.
2: Bonjour Sylvie, merci pour le partage de cette belle œuvre. C'est un beau bronze, en effet, c'est une sculpture en bronze qui a été créée par Mathurine Moreau, en effet. Donc c'est un sculpteur pour nos éditeurs qui est de fin 1800 et qui est décédé, je crois, en 1920. C'est un sculpteur français, renommé par l'époque académique. Il était célèbre pour ses représentations justement sur ses sculptures en bronze et notamment sur l'allégorique et sur les sculptures mythologiques, donc notamment des figures féminines comme vous avez, ces femmes assez gracieuses et qui, elles, pour le coup, portent dans ses bras, il me semble bien, sur les photos Cupidon. Donc on parle bien de l'amour.
1: Oui.
2: Donc c'est bien ça. Alors là, clairement, vu des photos, vous avez eu bon réflexe de face, de dos et surtout en dessous et bien au niveau de la signature. On voit bien aussi le travail de l'artiste qui est assez reconnaissable. Écoutez, moi, ce genre d'objet, j'en ai déjà vu passer en salle des ventes notamment. Et puis on a aussi quelquefois en brocante. Mais bien le faire expertiser si c'est une pièce originale. Elle peut avoir de la valeur parce que sur le marché, on part déjà en mise à prix entre 1000 et 3000 euros. Donc on est quand même sur une bonne fourchette d'estimation. Mais forcément, ça peut vite monter en fonction de l'époque et de la période à laquelle l'artiste l'a créé. Et si c'est pour une occasion particulière, ça, il faut le faire expertiser plus longuement, plus posément.
0: Et Sylvie, je me permets, est-ce que vous pouvez nous raconter comment cette statuette est arrivée chez vous?
1: C'est par héritage, hein. Je pense que je peux pas vous dire parce que quand mes beaux-parents sont décédés, on a récupéré cette statuette, donc d'accord. On l'a toujours trouvée très jolie, très belle. Mais je peux pas vous en dire plus. Oui. Je sais que ma belle-famille venait de la région lyonnaise, rouennaise, Vichy, Lyon.
0: C'est un objet de famille, voilà, qui trône un peu dans le salon depuis un petit moment. Bah écoutez, merci beaucoup pour votre appel, Sylvie. J'espère que l'expertise de Thomas vous aura éclairé sur justement cette statuette. Et vous aussi qui nous écoutez, vous pouvez nous appeler au 04 93 82 03 04. Il reste une dernière place si vous voulez estimer votre objet.
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3: On continue notre émission des experts avec notre spécialiste Thomas. Appelez-nous pour faire estimer vos objets, mais d'abord un petit coup de musique ou un petit coup de folie, je dirais même. Thierry Pastor, tout de suite sur votre radio locale, ici Azur.

0: Thierry Pastor sur votre radio avec un coup de folie, enfin plutôt le coup de folie. Et vous aussi, passez-nous un coup de fil pour faire estimer vos objets anciens et pour parler à notre expert Thomas.
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0: Une montre, un bijou, un tableau, une céramique ou même un vieux document. Racontez-nous ce que vous avez trouvé. Et justement, c'est Roselyne qui nous appelle. Bonjour.
3: Oui, bonjour.
0: Alors justement, Roselyne, est-ce que vous pouvez nous décrire votre objet qui sera le dernier objet mystère de la matinée?
3: Alors, il s'agit d'une assiette qui vient de Valoris. Mmh. C'est une assiette... en céramique, mais plutôt, c'est plutôt un objet, c'est assez épais.
0: D'accord.
3: Pas une assiette très très fine. Avec, donc au centre de l'assiette, c'est un cheval avec, à la place de la tête, vous avez un corps d'homme assez trapu. Et sur le dos du cheval est assis, je pense que c'est une femme. Ce sont des corps nus. Voilà. Okay.
0: Bon, c'est une belle description, Roselyne. Comment vous l'avez obtenu?
3: Je vous ai envoyé des photos, d'ailleurs.
0: C'est ça, notre expert Thomas est en train de justement l'observer, la scruter, il mène son enquête. Mais je voulais vous poser la question, vous l'avez obtenue comment, cette assiette?
3: Ben, cette assiette appartenait à ma belle-mère.
0: D'accord.
3: Et nous avons toujours vécu à Nice, donc mon beau-père était plutôt sur Cannes.
0: Mm-hmm.
3: Et donc je vous ai photographié le dos de l'assiette.
0: Eh bien justement, Thomas, est-ce que vous avez un premier verdict justement sur cette assiette?
4: Oui, tout à fait. Bonjour, Roselyne. Cette assiette, elle s'inscrit dans la céramique de la tradition des céramiques de Picasso. Alors bon, ce n'est pas Picasso hein, sur la signature, attention, mais en tout cas, c'est dans la même veine et c'est surtout sur la même période. D'après les informations que vous nous partagez, vraiment une cohérence, puisque Picasso a travaillé toutes les assiettes, en tout cas avec ce style de dessin et de motifs entre les années 40 et les années 70. Donc vraiment c'est vraiment cette mouvance, cette vague là qu'il y a eu pendant ces années sur Valoris avec ces motifs et notamment là avec ces représentations un petit peu mythologiques également puisqu'on a un centaure sur le centre de l'assiette et c'est clairement une assiette de Valoris puisqu'on voit bien aussi dans le travail, on reconnaît bien comme vous l'avez bien dit à l'antenne cette pâte assez épaisse, on n'est pas sur de la porcelaine très fine, mais au contraire, on est sur ce travail d'atelier qui est vraiment très caractéristique à Valoris. Là, on est clairement donc sur une très belle assiette. Je suis en train de rechercher justement sur la signature, puisque j'avoue que la photo j'ai un petit peu plus de mal, mais en tout cas sur une estimation probable, hein, ça je vous fais vraiment avec des gants, mais sur une brocante, ce genre d'assiette, qu'elle soit signée ou pas, hein, c'est ce qu'on disait tout à l'heure avec Tom. C'est pas forcément, la signature n'est qu'un indice et ne fait pas tout sur l'estimation de l'objet, mais en tout cas le style, l'état et la provenance, on est déjà sur une assiette qui peut être entre 20 et 70 euros, j'ai envie de dire en première vue comme ça sur une étale de brocante, mais avec plus de recherche, je pense qu'on peut monter un petit peu les prix de votre assiette.
0: Eh bien, merci beaucoup Thomas pour toute cette expertise. Merci Roselyne de nous avoir appelé. J'espère que ça vous aura aidé et merci d'avoir participé à cette émission. Les experts, justement, on a fouillé un peu dans vos greniers pour trouver les pépites et les trésors cachés. Merci Thomas d'avoir chiné avec nous et d'avoir fait parler tous ces objets sur Ici Azur.

0: Mylène Farmer, c'est la nouveauté et son titre, c'est à qui le tour ?
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5: Vous écoutez la meilleure radio des Alpes-Maritimes. Merci d'être avec nous. Il est 10h et tout de suite, les informations avec vous, Sébastien Riglé. Et c'est un samedi chargé sur les routes maralpines.
6: En tout cas, bison futé, voie rouge dans les deux sens aujourd'hui. Ça s'annonce particulièrement compliqué sur la 8 en direction d'Aix-en-Provence jusqu'à 19h. Demain, ça s'annonce plus calme avant le retour des bouchons sur ce même axe lundi toute la journée, toujours en direction du Var et des Bouches-du-Rhône. Des perturbations à prévoir aussi aujourd'hui à l'aéroport de Nice. La grève des stewards et hôtesses de l'air d'EasyJet entraîne l'annulation d'une quinzaine de vols ayant Nice pour départ ou destination. Le mouvement est prévu aujourd'hui et demain, c'est à l'appel de trois syndicats. Ils dénoncent notamment la dégradation des conditions de travail et les changements de planning de dernière minute. Un drame, hier après-midi à Nice, un motard d'une trentaine d'années a perdu la vie avenue Pastorel à la suite d'un accident impliquant également une voiture. Une enquête a été ouverte. La chaleur n'a toujours pas dit son dernier mot dans le département. Alors qu'on entame la deuxième partie du mois d'août, les Alpes-Maritimes restent placées en vigilance orange canicule. Attention également aux orages, vigilance jaune comme hier après-midi. On vous en parlait ces derniers mois, Georges Bilello, ce père de Cagnes-sur-Mer qui traque les pédocriminels sur les réseaux sociaux après avoir découvert des échanges entre sa fille de 12 ans et plusieurs hommes. Ses recherches avaient déjà permis l'interpellation et la condamnation d'un premier suspect. Un deuxième homme, âgé de 30 ans, a cette fois été condamné hier à Strasbourg à 18 mois de prison avec sursis probatoire. Il avait été retrouvé en Alsace grâce aux recherches du père de famille. Il devra notamment suivre des soins et ne pourra plus travailler au contact de mineurs. Un match nul au bout du suspense pour l'AS Cannes. Pour leur première rencontre de la saison à domicile, les Dragons ont accroché Fleury hier soir au stade Pierre de Coubertin. Mené 1-0 à la mi-temps, les footballeurs cannois ont dû attendre les toutes dernières minutes pour égaliser. Ils sont 13e de Ligue 3 avec 2 points en 2 matchs. Et puis direction les championnats d'Europe d'athlétisme et pas d'exploit pour la niçoise Alessia Zarbo sur le 10 000 mètres. La médaillée d'argent lors de la Coupe d'Europe en mai dernier a terminé 21e hier soir. La météo, j'en parlais avec des températures un peu similaires à ce qu'on a ces derniers temps.
7: Oui, au final, on reste en vigilance orange depuis un petit moment avec cette canicule, notamment sur le littoral où là, on se réveille ce samedi matin avec déjà plus de 30 degrés, que ce soit 31 à Nice ou à Grasse ou 33 à Menton et 26 degrés à Puget-Théniers. Ce matin, il y a encore quelques nuages dans l'ensemble, mais rien d'exceptionnel. C'est surtout le soleil qui sera bien présent. Petite exception pour Aubillière et Tende où des orages sont en cours. Cet après-midi, ce sera pas la même limonade car on reste avec des températures chaudes, mais la pluie gagne du terrain. Ça va rafraîchir un petit peu la moitié nord du département, de Thouars de l'Escarène jusqu'à Saint-Sauveur-sur-Tinée. Alors on va résumer un peu tout ça, des températures chaudes, un littoral ensoleillé et des pluies qui arrivent progressivement par le nord.
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Un week-end que je vous souhaite bon à l'écoute de votre radio, ici à Azur, radio de toujours, peut-être radio de quelques jours, si vous passez les vacances dans les Alpes-Maritimes en ce moment. Eh bien, pendant ces quelques jours de vacances, et du moins pendant ce week-end, on vous propose de plonger au cœur de la Méditerranée, certes pour prendre un petit peu d'eau sur la tête, mais aussi pour y découvrir tout ce qui s'y cache au cœur de la Méditerranée. Nous avons par exemple les mandoles et les corbes, par exemple l'expression « mange mandole ». Vous ne la connaissez peut-être pas, elle a une signification, et c'est l'ami Richard Chemla qui va nous l'expliquer avec ses planètes d'ici. On découvrira la moule et puis aussi sur ce qui se passe sur la Terre. Les girelles, les chamois, par exemple, ça aussi c'est propre à notre département des Alpes-Maritimes. Belle journée et bon week-end avec Ici Azur.

0: bienvenue chez vous.
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2: Je vous emmène à la découverte du Moyen-Âge. On fait des expressions moyenâgeuses en mer Méditerranée avec des poissons et plus tard peut-être aussi avec des épaves. Connaissez-vous l'expression « mange mandole » ? D'abord, qu'est-ce que c'est que le mandole ? La mandole, c'est un poisson gris foncé avec un petit œil noir, vous savez, sur le côté, qu'on voit souvent à côté des castagnoles. On en voit partout, facile à reconnaître. C'est une mandole qui vit entre 5 et 30 mètres de fond. Elle est facile à pêcher. Elle a cette couleur très variable, donc du gris vert au gris foncé, avec ses reflets métalliques dus à ses petites écailles. Sa reproduction a lieu en été, tant mieux pour nous, entre 10 et 20 mètres. C'est là qu'on peut bien la voir et qu'elle est bien visible en ce moment. Les mâles creusent un nid, généralement circulaire, dans lequel les femelles vont disposer leurs œufs gluants qui seront immédiatement fécondés. Facile à voir, facile à pêcher. Et bien voilà l'expression. Au Moyen-Âge, quand on disait « mange mandole », c'est qu'on n'était pas bien riche, qu'on n'était pas bien fort, qu'on était capable donc de pêcher un poisson facile. Et l'expression est restée « un mange mandole », c'est quelqu'un qui n'a pas beaucoup d'argent et qui va pêcher donc ce type de poisson. Allez, restons maintenant dans ce Moyen-Âge. Autre poisson superbe, incroyable, le corbe. Le corbe qui est un poisson de grande profondeur, qui descend bien entendu à de grandes distances et qui va remonter en été. Mais pourquoi je vous parle du corbe alors que je parlais de Moyen-Âge? Mais ce corbe, à l'intérieur de sa tête, il a ce qu'on appelle un otolithe, une pierre précieuse, blanchâtre, dans laquelle on fait encore des bijoux. Et nos chevaliers, pour montrer leur courage, nos jeunes chevaliers souvent, ou nos pages, allaient plonger, récupérer le corbe à main nue dans un combat incroyable pour prendre ce poisson, l'ouvrir la tête et faire cadeau de cet otolithe superbement blanc à la dame de ses rêves pour lui montrer qu'il était vigoureux, qu'il était capable de se reproduire et qu'il voulait faire un foyer avec ses dames. Sacré corbe, sacré poisson, sacré Méditerranée qu'il faut bien connaître pour bien protéger.
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2: Aujourd'hui, je voudrais vous parler des gants du pape dans cette chronique ou de ceux de la reine Victoria. Non, non, je n'ai pas perdu la raison. On reste dans de la biologie, on reste dans du monde marin méditerranéen. Parler de mollusques. Vous savez, on se moque volontiers de ces mollusques, mais c'est trop injuste. Aujourd'hui, je vais vous parler des moules de Méditerranée qui vivent dans une atmosphère incroyable, constamment battue par des vagues, fracassée par des refins, par des tempêtes, passant de l'eau froide au soleil brûlant et qui pourtant vont continuer malgré toutes ces conditions de vie à vivre. Eh bien, parce que la moule a réglé la plupart des problèmes en solution. Elle a une coque bien hermétique, bien fermée, qui peut garder l'eau, une coquille donc très solide, qui ne s'ouvre que par intermittence. Et puis surtout, elle s'assure une fixation sur la roche par un filament qu'elle crée, un support, le byssus. Vous savez ce que c'est que le byssus? C'est une sorte de fil, de tissu très blanc, soyeux, très clair, brillant, lumineux, qui permet à l'animal donc de rester donc sur le rocher, qui est très dur à enlever. Moi, je vous engage, c'est pas embêtant pour la moule à essayer de la tirer, et vous allez voir, là, vous la reposez à côté, elle va refaire du byssus. D'ailleurs, c'est ce que fait l'animal quand il veut partir. Il détruit ce fil et va l'installer un peu plus loin. Ce byssus, en fait, il est incroyable de qualité. Il a été fait, ce byssus, en fait, il est incroyable de qualité. Il a été très vite remarqué par certains couturiers qui en ont fait des gants pour les papes, Jean-Paul XXIII, pour la reine Victoria. La reine même Élisabeth avait des gants en forme de byssus. N'oublions pas que ces animaux sont des filtreurs d'eau, pour revenir à des notions plus biologiques. En aquarium, une moule peut nettoyer l'aquarium en quelques heures. Elle est capable d'avaler 300 litres d'eau par jour. Bien sûr, il faut faire aussi attention. Vous voyez que si vous mangez une moule qui vit dans un milieu impur, elle va récupérer toutes les impuretés. Allez, je vous rassure, lorsque vous la ferez cuire, elle deviendra complètement mangeable. Et puis bien sûr, lorsqu'on fait cuire une moule, on a peu de chances de tomber malade, puisque les impuretés, les microbes et les bactéries qu'elle aura filtrées vont mourir aussi. Sacrée Méditerranée, belle à bien comprendre pour bien protéger.
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1: Dimanche à Villeneuve-Loubet, place de Gaulle, la 10e édition de Bebop à Loubet, seule grande manifestation de l'été consacrée au rock'n'roll. Du rock sans relâche, un parquet flambant neuf pour tous les danseurs, un parking gratuit et des stands sympas pour déguster de bons plats avec des food trucks et des buvettes. Chaleur oblige, début des festivités vers midi pour terminer en nocturne. A noter que la place de Gaulle est entourée de platanes et qu'elle est donc ombragée, notamment l'après-midi. Et puis, si vous aimez la tradition, les opéras, les expositions, la musique provençale et la yoli. Notez que ce 15 août, la fête de la Saint-Roch à Valbonne-Sophia-Antipolis organise un bal. Le programme est très riche. Le mieux, c'est de vous rendre sur le site de l'office de tourisme de Valbonne-Sophia-Antipolis pour avoir tout le

0: menu en détail. Et au fait, si vous avez un bon plan près de chez vous, vous pouvez nous envoyer un message ou un vocal sur notre WhatsApp au 04 93 82 03 04.
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0: bienvenue chez vous jusqu'à 10h.
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0: Planète d'ici. Un peu de hauteur aujourd'hui, allez, on monte à la découverte de notre grand Mercantour et nous allons découvrir un petit oiseau trapu, rondelé, aux ailes courtes, aux couleurs chocolat, avec un petit plastron blanc qui peut trahir sa présence, un petit col, donc vous savez, tout blanc autour de son bec. Il est toujours en vol, rapide, discret, souvent au-dessus des lacs, des rivières de notre haut pays. C'est le cincle plongeur, notre merle d'eau, sorte de passereau aquatique, présent toute l'année. Il va fréquenter les cours d'eau, les torrents de nos vallées, les retenues d'eau, pour lui, sont essentielles. Incroyable, nerveux, actif, très méfiant. Il va plonger, nager et même marcher sur le lit de la rivière au bord de l'eau. C'est ce qu'on appelle le cincle plongeur. Parfois faisant sa place sur un petit endroit pour s'installer, pour attendre en fait sa nourriture, insectes, larves aquatiques, dans ce milieu des rivières. Plongeant même quelquefois, il peut rester 10 à 20 secondes sous l'eau et ressortir ainsi inépuisable, pour recommencer, multipliant ses plongées pour récupérer encore une fois ses petits insectes et grossir son garde-manger qu'il va amener dans son nid. Il vit en couple mi-janvier pour se reproduire au-delà de 800 mètres d'altitude avec des naissances mi-mai à la belle saison, comme disent les terriens. Les jeunes sont souvent protégés par le couple qui va ainsi les garder dans le nid pendant 20 jours et va faire des allées-venues pour récupérer les petits insectes et les petits animalcules qui sont au bord de nos rivières, au bord de nos lacs. Sans faire de bruit, il va toujours rentrer dans son nid par des moments détachés, contournés pour ne pas trahir sa présence. Cet été, en balade dans le Mercantour, arrêtez-vous au bord d'un cours d'eau, au bord d'un torrent, posez-vous, ne bougez plus et vous verrez sûrement, il y en a beaucoup, cette petite boule marron avec cet éclat blanc qui va et vient en rasant nos rivières, en rasant nos lacs, toujours vifs, toujours rapides. C'est ce qu'on appelle le cincle plongeur. Notre Mercantour est beau, il faut savoir bien le connaître pour bien le découvrir et bien sûr bien le protéger.
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0: dysmorphisme sexuel. Alors, c'est quoi le dysmorphisme sexuel? Eh bien, c'est que la femelle est très différente du mâle. Les mâles possèdent une ligne orangée sur le flanc, gris qui zigzague sur un fond turquoise et une tache noire juste derrière la nageoire pectorale. Les femelles, elles ont le dos brun et une bande longitudinale jaune-orangée qui vont leur barrer le flanc. Ce sont des animaux qui ont des mouvements souvent vifs dans l'eau, tournant, revenant, avec des débris qui flottent, très curieux, qui vont gratter le fond. Il s'agit ce qu'on appelle un poisson transsexuel. Il commence sa vie comme femelle et deviendra mâle à un âge plus avancé. Mais là, rien d'extraordinaire dans ce monde marin. Mais c'est une vie un peu plus complexe. Car notre vieux mâle va donc vivre au milieu d'un harem de jeunes femelles. Par ses hormones, il va empêcher les femelles de devenir mâles. Il aura ainsi pour lui un nombre important de femelles qui vont assurer la reproduction de l'espèce. Lorsqu'il va vieillir encore plus, il va diminuer son taux d'hormones, et bien c'est la plus vieille des femelles qui va devenir mâle et qui va prendre à son compte le harem pour se transformer bien sûr de nouveau en mâle. La reproduction a lieu en été, les œufs vivent en pleine eau. Les jeunes ont parfois un comportement de poisson nettoyeur, vous savez. Ils viennent venir gratter les autres poissons et leur proposer d'enlever certains parasites. La girelle se nourrit de petits animaux, de petits vers, très actifs pendant la journée. Leur nage est rapide, saccadée, caractérisée par des changements de direction multiples. La girelle s'enfuit la nuit, elle va se cacher, dormir et surtout hiver. Elle ne reviendra dans ce que l'eau dépasse 16 degrés. Vous imaginez que sa vie est actuellement perturbée par le changement climatique. Sacrée Méditerranée, belle à bien comprendre pour bien protéger.
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2: Aujourd'hui, nous allons prendre un peu d'altitude. Nous allons découvrir le roi de la montagne, le roi de notre montagne du Mercantour, le chamois. Il est différent, ce chamois du Mercantour, de notre cousin des Pyrénées qu'on appelle l'isard. Taille plus grande, pelage plus sombre, symbole de nos montagnes. Ce chamois sait s'adapter. Il sait remonter, descendre les dénivelés importants en montée rapide. C'est un herbivore. Il adore les graminées, les jeunes pousses. L'hiver, il cherche toujours des feuilles plus ou moins sèches. Il boit peu. L'origine de l'eau vient surtout des aliments qu'il mange le matin pour récupérer la rosée qui sont fixées justement sur les plantes. Il est friand de sel, importance de l'aide de l'homme, en particulier lorsqu'il amène du sel pour ses troupeaux. Il vit au-dessus de la limite des arbres. Cela fait haut, très haut. Il vit au-dessus des zones d'éboulis. Vous savez, là où la marche est difficile pour nous lorsque nous sommes en balade. En hiver, il descend dans nos forêts. Il peut vivre très proche aussi des habitations. Et c'est là qu'on peut le voir, dans le village. Il vit souvent en groupe. La mère et son cabri, les mâles, sont plus solitaires. À la mi-octobre, les chamois vont se regrouper. Les mâles recherchent les femelles. C'est la période de la reproduction. La femelle va donner naissance souvent à un seul petit à la mi-juin. Un prédateur surveille cette naissance. C'est l'aigle du Mercantour qui va souvent se ruer sur le petit et la femelle va souvent le protéger. Elle n'aura pas peur de cet aigle. Il se reproduit bien aujourd'hui. Mais nous pouvons compter à peu près 10 000 chamois dans le parc du Mercantour. Animal farouche néanmoins, difficile à voir, plus que le bouquetin d'ailleurs, souvent découvert lorsque les mâles sont seuls. L'été, laissez-vous lentement approcher si vous voyez ces animaux. N'allez pas vers eux. Regardez bien aussi la direction du vent qui va porter votre odeur pour avoir plus de chances à le voir. Belle nature, beau Mercantour, à bien connaître pour bien protéger.
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3: Bonjour, je m'appelle Rémi, je suis de Saint-Laurent-du-Var, dans le 06. Et le livre coup de cœur pour cet été que je recommande vivement à tout le monde, c'est le livre Noces suivies de l'été d'Albert Camus. Et c'est formidable à lire sur les galets ou sur le sable. C'est vraiment une très très belle description de ce qu'on peut vivre en été au niveau des émotions et au niveau de la réflexion. Donc super intéressant.
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1: Il est 11h, merci d'écouter votre radio locale préférée. Et tout de suite, les informations avec vous, Sébastien Réglé. Le thermomètre ne baisse toujours pas dans les Alpes-Maritimes.
2: Le département reste en vigilance orange, canicule ce week-end avec jusqu'à 37 degrés attendus dans la journée et encore 26 degrés la nuit sur le littoral. Vigilance jaune aux orages également cet après-midi. Prudence dans vos déplacements et notamment en montagne. Et puis la sécheresse, elle continue de s'étendre dans le département. Une centaine de communes, je le rappelle, sont soumises à des restrictions d'usage de l'eau et conséquences directes de cette situation. Certains feux d'artifice du 15 août sont annulés. C'est le cas à Isola. Décision de la maire qui ne veut pas mobiliser les pompiers. Du monde prévu sur les routes maralpines aujourd'hui. Bison futé hisse le drapeau rouge dans les deux sens. Mais c'est surtout sur l'A8 en direction d'Aix-en-Provence que ça s'annonce compliqué. Un axe à éviter jusqu'à 19h. Et ce sera à nouveau le cas dans ce sens-là lundi toute la journée. Il y a aussi des perturbations ce week-end chez EasyJet et c'est en raison d'un appel à la grève des personnels de cabine. Une quinzaine de vols ayant Nice pour ville de départ ou d'arrivée sont annulés. La compagnie dit avoir pris ses mesures à titre préventif et propose aux passagers concernés un transfert gratuit vers un autre vol. D'autres annulations pourraient intervenir demain dimanche. Un jeune cycliste grièvement blessé ce matin, ça s'est passé vers 8h sur la commune de Guillaume. Un adolescent de 15 ans qui a fait une chute d'une vingtaine de mètres à hauteur du pont de la Mariée. Il a été héliporté à l'hôpital Lanval de Nice.
1: L'université Côte d'Azur recule dans le classement mondial des universités.
2: Et elle occupe cette année la 501e place, soit 100 places de moins que l'an dernier. Un recul, mais l'établissement niçois reste dans le classement des 1000 meilleures universités au monde. Côté français, c'est l'université Paris-Saclay qui arrive en tête à la 13e place mondiale. Et au sommet du classement, pas de changement. L'américaine Harvard reste numéro 1. Du foot, le gym tient sa recrue de l'été. Nathan Ngoumou va signer en début de semaine après avoir passé sa visite médicale lundi sur la Côte d'Azur. L'attaquant français de 26 ans formé à Toulouse arrive du club allemand du Borussia Mönchengladbach.
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2: Et on continue, Tom, à mettre la crème solaire, je crois.
1: Oui, l'oubliez pas et surtout la petite casquette, car les Alpes-Maritimes sont toujours en vigilance orange canicule. Sur le littoral, on compte plus déjà de 30 degrés ce samedi matin. À Menton, 33, à Nice, 31, tout comme à Grasse, et 26 à Puget-Théniers. Quelques nuages dans l'ensemble, mais le soleil sera au rendez-vous. Exception tout de même pour Aubillière et Tende avec des risques d'orage. Cet après-midi, on aura un peu plus de fraîcheur, mais bon, les températures restent chaudes avec la pluie qui gagne du terrain et va rafraîchir la moitié nord du département, de Thouars de l'Escarène en passant par Saint-Auban jusqu'à Saint-Sauveur-sur-Tinée. Alors en résumé, des températures chaudes, un littoral ensoleillé et de la pluie qui arrive progressivement par le nord.
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1: Et Adrien Mangano nous a rejoint. On va vous raconter l'histoire de la bagnole, de la voiture. Bref, vous saurez tout sur l'automobile, sur la Côte d'Azur. Tout de suite, c'est Jackie Quartz et son titre, Juste une mise au point.

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2: Le samedi de 11h à midi, on redécouvre l'histoire de la Côte d'Azur avec notre animateur spécialisé sur l'histoire de notre département. Bonjour Tom Aubry.
3: Salut Adrien et bonjour à tous.
2: Et ce samedi, vous voulez nous plonger dans la grande histoire de l'automobile dans notre région.
3: Exactement, car la Côte d'Azur est l'un des berceaux de l'automobile. Alors, comment ce moyen de transport a-t-il modifié nos déplacements et nos villes? Et vous allez voir qu'une célèbre marque est née sur notre littoral. Mais commençons par le commencement. Quand est-ce qu'une voiture a roulé pour la première fois sur le sol azurien?
2: C'est un beau programme, mais concrètement, qu'est-ce que l'arrivée de la voiture a changé?
3: Eh bien, avec l'arrivée de l'automobile, les chemins de terre ont été remplacés par des routes en bitume. Des garages, des panneaux de signalisation et des stations-service ont poussé comme des champignons. Et en moins d'un siècle, cette invention a métamorphosé notre société.
2: Quand est-ce que la première voiture a fait son apparition dans notre département?
3: Eh bien, figurez-vous que c'était à Cannes en 1890, avec une sorte de tricycle à vapeur conduit par Alexandre Caracano, un aristocrate italien.
2: Mais cette nouvelle invention fait des mécontents.
3: Et en effet, l'automobile suscite des craintes et de la colère. Les cochers voient ce nouveau mode de transport comme une menace, à tel point que certains chauffeurs

0: chauffeurs sont accueillis par des jets de pierre lors de leur trajet. Avec l'augmentation des accidents, les communes doivent rapidement mettre en place des règles, comme en 1895, lorsque le maire de Nice instaure le certificat de capacité, l'ancêtre de nos permis de conduire. Et pour éviter des excès de vitesse, déjà, la limite est fixée à 12 km/h dans tout le département.
1: Et c'est aussi à Nice que l'on crée l'un des premiers clubs automobiles.
0: Et oui, c'est à Nice qu'est fondé en 1896 le tout premier club régional au monde et le deuxième en France destiné à rassembler les pionniers azuréens, le Nice Vélo Club. C'est en 1900 qu'il prendra officiellement le nom de Automobile Club de Nice. Et dès ses débuts, ce cercle contribue à attirer sur la Côte d'Azur une clientèle fortunée, principalement britannique et russe, fascinée par cette invention encore récente qu'était l'automobile.
1: Mais c'est après la Seconde Guerre mondiale que le parc automobile se développe.
0: Dites-vous qu'à cette époque, Nice ne comptait que deux feux tricolores, situés aux intersections Jean Médecin du Bouchage et République Barla. C'est plus tard en 1992 que le département des Alpes-Maritimes dénombre 410 000 voitures, provoquant déjà des problèmes de stationnement. Bref, en un siècle à peine, l'automobile a complètement transformé notre quotidien. Et si aujourd'hui vous êtes dans votre voiture en train de nous écouter, vous faites partie de cette histoire.
1: Mais avec toutes ces voitures qui affluent, il a bien fallu repenser la circulation à Nice.
0: Et c'est là qu'intervient un chantier colossal qui a marqué la ville pour des décennies. La voie rapide, je vous raconte son histoire dans un instant.

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0: Sur Ici Azur, avec Thomas Aubry, on vient de voir comment la voiture s'est imposée sur la Côte d'Azur, mais à un moment donné, il a bien fallu gérer tout le trafic.
1: Exactement, et à Nice, la solution a été radicale. Construire une autoroute urbaine en plein cœur de la ville.
0: On parle, Tom, bien sûr, de la voie Pierre Matisse, que tout le monde appelle la voie rapide.
1: Oui, un ouvrage colossal qui traverse Nice d'est en ouest, au-dessus même d'une partie du centre-ville. Aujourd'hui, c'est près de 80 000 automobilistes qui l'empruntent chaque jour. Mais son histoire est bien plus complexe qu'on ne l'imagine.
0: Mais pourquoi avoir construit une grande route au cœur de Nice?
1: Eh bien, dans la seconde moitié du XXe siècle, on a vu construire dans l'Europe de l'Ouest de grandes infrastructures routières. Nice n'y a pas échappé et la mairie a donc lancé elle aussi un chantier d'envergure. C'est à ce moment-là qu'a été construite la voie rapide qui traverse donc la ville. Et à l'époque, on présentait cet ouvrage comme indispensable pour désengorger la circulation. Il faut dire que Nice est coincé entre la mer et les collines, un site magnifique, on est d'accord, mais très contraignant pour le trafic.
0: Mais alors Tom, elle date de quand cette voie rapide?
1: Et d'après l'historien Stéphane Baudinier, l'idée d'une voie rapide à Nice n'est pas du tout récente. En fait, le projet remonte aux années 1940. Alors il a beaucoup évolué jusqu'à ce que Pierre Matisse, alors directeur des travaux et des services techniques de la ville, lui donne sa forme définitive. C'est d'ailleurs pour cela que l'on appelle cette route la voie Matisse. Alors le premier tronçon ouvre en 1962, mais ce chantier va marquer la fin des mandats de Jean Médecin et s'est poursuivi sous ceux de son fils Jacques Médecin. On peut dire que la voie rapide est vraiment associée à cette dynastie politique qui voyait dans cet ouvrage une urgence pour absorber l'explosion du trafic automobile. D'ailleurs, sa construction a été un véritable marathon. Commencée au début des années 60, elle s'est prolongée jusque très récemment avec le percement du tunnel qui permet aujourd'hui de rejoindre directement l'autoroute A8.
0: Mais ce grand chantier n'a pas été un long fleuve tranquille.
1: Ah oui, d'abord il a coûté une fortune entre le béton, les expropriations et les recours. Ensuite, il faut bien dire que les travaux ont traîné pendant plus de 60 ans. Et pendant ce temps, ailleurs en France, d'autres villes investissaient déjà dans les transports en commun. Ce n'est qu'à partir des années 90, avec Jacques Perrat, qu'on décide de mettre un peu de verdure, d'installer des murs anti-bruit et de soigner l'intégration dans le paysage. Alors aujourd'hui, la voie rapide, c'est un peu le paradoxe de Nice. On ne peut plus s'en passer, on est bien d'accord. Mais son histoire illustre une époque où l'on croyait que l'automobile serait reine pour toujours.
0: Et justement, cette passion pour l'auto, elle s'est aussi exprimée autrement sur la Côte d'Azur avec des visionnaires, des courses et même des inventions qui ont marqué l'histoire mondiale.
1: Et oui, c'est le cas d'un homme méconnu qui a pourtant donné son nom à une marque de légende, Mercedes. Restez avec nous car je vais vous raconter son histoire sur Ici Azur.

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0: Vous êtes sur Ici Azur, on est toujours avec Thomas Aubry pour vous raconter l'histoire de l'automobile sur la Côte d'Azur. Chez nous, on va maintenant s'intéresser à une histoire plus personnelle, presque romanesque.
1: Eh oui, car derrière certaines marques automobiles se cachent des destins incroyables.
0: Et aujourd'hui, Tom, vous allez nous raconter celui d'un homme que l'on connaît peu, mais qui est à l'origine d'une marque mythique.
1: Exactement, son nom, Emil Jelinek. Il est à l'origine d'une marque de voiture mondialement célèbre, Mercedes. Alors oui, je vous entends déjà.
0: Mais Tom, Mercedes est allemand.
1: Tout passe vite. Car même si son inventeur, Emil Jelinek, est né à Leipzig en 1853, son histoire est intimement liée à la Côte d'Azur. Car en fait, à la fin du 19e siècle, après avoir fait fortune en Algérie, Emil partage son temps entre l'Autriche et la France. L'été à Vienne et l'hiver à Nice, la capitale d'hiver des grandes fortunes mondiales. Il est même nommé consul de l'Empire austro-hongrois et se passionne pour l'aventure naissante de l'automobile. Visionnaire, il devient le représentant de Daimler sur la Riviera et en 1898, il ouvre à Nice une représentation de la marque allemande, car bien évidemment la Côte d'Azur, avec sa clientèle richissime, est un marché idéal.
0: Mais Jelinek ne se contente pas de vendre des voitures.
1: Et oui, les pilotes, en 1899, ils participent aux courses automobiles de la Côte d'Azur et en gagnent plusieurs sous le pseudonyme de Mercedes, le prénom de sa fille de 10 ans. En 1900, il demande de concevoir un nouveau véhicule avec un moteur de 4 cylindres et 35 chevaux. Le 22 décembre 1900, donc, naît la Mercedes 35 HP, première véritable Mercedes de l'histoire. Et cette voiture, elle domine toutes les courses de la Côte d'Azur et propulse le nom de Mercedes sur la scène internationale. Puis, en 1902, Emil Jelinek dépose officiellement la marque de Mercedes.
0: Et la légende est lancée.
1: Alors oui, bon, âgé de 52 ans, Emil Jelinek Mercedes, il fait rajouter ce nom de sa marque à son nom de famille, eh bien il va se retirer des affaires. Consul honoraire du Mexique à Nice et de l'Empire austro-hongrois à Monaco, il a quand même beaucoup de choses à faire et il continue de partager sa vie entre plusieurs pays. Mais au début de la Première Guerre mondiale, il est accusé sans preuve de trahison. Il se réfugie donc à Genève et meurt quelques mois avant l'armistice, le 21 janvier 1918, à 64 ans.
0: Mais selon son souhait, il est enterré à Nice.
1: Exactement, au cimetière du château qui domine la ville aux côtés de sa première épouse. Sa tombe a d'ailleurs été restaurée par Mercedes-Benz dans les années 1980. Et pour résumer, on peut donc dire que Mercedes n'est pas seulement une marque allemande. Elle a trouvé sur la Côte d'Azur un terrain d'innovation et de succès grâce à Emil Jelinek.
0: Et cette passion pour l'automobile, ne s'est pas arrêtée au salon ou au garage.
1: Oh non, elle s'est aussi exprimée sur les routes, avec des défis, des records et des courses devenues légendaires, dont l'une des plus célèbres au monde, le Grand Prix de Monaco. Je vous raconte son histoire dans un instant.
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1: Et depuis près de 60 ans, les plus grands maîtres artificiers au monde se réunissent pour une grande compétition où chacun rivalise d'ingéniosité pour embraser le ciel cannois. Avant-dernier rendez-vous ce soir avec des artificiers finlandais, le thème brume en feu. Alors ça laisse deviner les figures qui nous seront proposées. Alors rendez-vous au Suquet, sur la Croisette ou encore à la Croix des Gardes pour en profiter. Notez déjà que le dernier rendez-vous de cette compétition millésime 2026, ce sera ce lundi 24 août pour le bouquet final. Et ce dimanche, la ville de Caen-sur-Mer se prépare à célébrer, comme chaque année, la fête de la Saint-Roch, moment fort de la vie cannoise, particulièrement pour les Hauts-de-Cagne, le cœur historique de la commune. Au programme, procession et bénédiction, moment de pure tradition religieuse de cette fête de l'Assomption.
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0: Vous êtes sur ICI Azur et depuis 11 heures, on se plonge dans l'histoire de l'automobile sur la Côte d'Azur avec vous, Thomas Brier. Difficile de ne pas parler des courses de voitures qui font aujourd'hui la renommée de la Riviera.
1: Oui, parce que dès que les premiers riches propriétaires ont eu des voitures, une question s'est posée naturellement. Votre avis?
0: Qui est le plus rapide? Bah oui, c'est sur la Côte d'Azur que certaines des toutes premières courses ont vu le jour.
1: Exactement, notre région est devenue l'un des berceaux des courses automobiles dans le monde. Alors juste pour se rendre compte que la toute première course automobile a eu lieu en 1894 entre Paris et Rouen. Et trois ans plus tard, l'Automobile Club de Nice est à l'origine de la toute première course de côte au monde. À la Turbie, qui a d'ailleurs été remportée par André Michelin, avec une moyenne de 31,2 km/h.
0: 31, c'est pas très rapide, ça.
1: Eh oui, à cette époque, les voitures n'allaient pas forcément très vite. Mais en tout cas, ces courses ont contribué à populariser la voiture, marquant un tournant dans l'histoire de la Côte d'Azur, et notamment avec la plus célèbre, celle du Grand Prix de Monaco.
0: Elle date de quand, cette course?
1: Eh bien, tout commence en 1890 avec la création de ce que l'on appelle aujourd'hui l'Automobile Club de Monaco. Son président de l'époque, Anthony Noguès, est chargé d'aller à Paris pour faire reconnaître son association auprès de la Fédération Internationale de l'Automobile, que l'on connaît, FIA, mais elle refuse, sous prétexte qu'il est impossible d'organiser des compétitions sportives sur le petit territoire monégasque.
0: Et l'histoire va leur donner tort.
1: Ah oui, en effet, car Anthony Noguès va être un peu vexé par cette remarque et il lance alors l'idée de créer un circuit automobile dans les rues de la principauté. Le prince Louis II soutient le projet et le premier Grand Prix de Monaco aura lieu le 14 avril 1929. Ça va bientôt faire un siècle que l'on organise des courses dans la principauté et c'est d'ailleurs devenu l'événement phare de ce petit pays. Et ces compétitions ont contribué à populariser l'automobile et à écrire une page unique de notre histoire locale avec le Grand Prix de Monaco en tête d'affiche.
0: Mais au-delà des circuits, l'automobile a aussi marqué l'imaginaire collectif à travers une route mythique.
1: Et oui, une route qui sentait le soleil, les vacances et l'insouciance. Je parle bien évidemment de la Nationale 7. Et je vais vous raconter son histoire juste après.
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0: sur une route populaire qui a marqué des générations entières de vacanciers.
1: Et oui, une route mythique, presque une légende à elle seule, la Nationale 7.
0: La fameuse route des vacances chantée par Charles Trenet qui reliait Paris à Menton.
1: Et oui, dites-vous qu'à une époque, dès les beaux jours, la France entière se donnait rendez-vous sur une route mythique. Alors très vite surnommée la route du soleil ou la route bleue, elle était la route des vacances par excellence. C'est la plus longue de France, avec ses 996 kilomètres, une route si populaire, comme vous l'avez dit Adrien, chantée par Charles Trenet.
2: Écoutons l'extrait. National 7,
3: vers les rivages du Midi, National 7, il faut l'apprendre qu'on aille à Rome à 7, que l'on soit 2, 3, 4, 5, 6 ou 7, c'est une route qui fera 7.
1: Mais avant cette chanson, cette route, il faut savoir qu'elle a été baptisée dès 1824 Route Royale de Première Classe numéro 7. C'est donc pour ça qu'on l'appelle comme cela aujourd'hui. Son âge d'or lui commence en 1936 avec l'arrivée des congés payés et surtout dans les années 50-60 avec la démocratisation de l'automobile.
0: C'était la route la plus empruntée de France.
1: Et ça se voyait, des bouchons interminables, des voitures surchauffées, mais aussi des haltes joyeuses dans des guinguettes, des auberges ou des stations-service qui sentaient bon l'huile chaude et la crème solaire. Et ce qui faisait son charme, c'est qu'elle traversait toute la France de part en part. C'était un condensé de terroirs, de paysages et de parfums comme la Bourgogne, l'Auvergne et la vallée du Rhône. Et puis, à la hauteur du 45e parallèle, au lieu dit de Pont de l'Isère, une petite stèle vous accueillait en vous annonçant « Ici commence le midi ». Et là, c'était comme une promesse synonyme de soleil et de plage. Alors bon, il fallait deux jours entiers pour allier la Côte d'Azur. Mais bon, cette lenteur, elle faisait partie du charme. C'était l'insouciance des Trente Glorieuses, une époque où l'on prenait encore le temps. Mais voilà, avec l'expansion économique, la Nationale 7, truffée de feux rouges, ne suffisait plus à absorber le flot croissant de vacanciers et de camions. Alors dans les années 50, on commence petit à petit à construire l'autoroute A7 pour désengorger cette vieille route. Après des décennies de travaux, cette nouvelle autoroute voit le jour, plus rapide, plus directe, mais aussi plus impersonnelle. Fini les pauses déjeuner chez le restaurateur du coin. Bonjour, le café lyophilisé et les sandwichs triangles sur les aires d'autoroute. Alors certes, aujourd'hui, la Nationale 7 a perdu de sa superbe, mais elle garde dans l'imaginaire collectif ce parfum de lavande, de bitume chauffé au soleil, d'été, plein de promesses et de liberté. C'est plus qu'une route, c'était déjà un peu les vacances. C'était une promesse, celle de la mer, du soleil, sur la Côte d'Azur.
0: Et cette histoire d'amour entre l'automobile et notre région, on la retrouve aussi à travers ceux qui la racontent et qui la collectionnent.
1: Et oui, justement, pour clore ce chapitre, on reçoit un passionné et un grand connaisseur de voitures anciennes, François Alain, notre invité du jour sur Ici Azur.
0: À tout de suite.
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0: Après ce grand voyage à travers l'histoire de l'automobile sur la Côte d'Azur, on accueille maintenant votre invité de marque, Tom Aubry.
1: Bonjour François Alain.
7: Bonjour Tom.
1: Alors vous êtes passionné par les voitures anciennes, auteur de 14 livres sur l'histoire de l'automobile et vous avez présenté pendant plus de 10 ans l'émission Vintage Mécanique sur RMC Découverte. Mais voilà. D'où elle vous vient cette passion pour les véhicules de collection ?
7: En fait, je ne sais pas très bien, parce que j'ai pas d'antécédent direct dans ma propre famille. Et donc, c'est venu sûrement en jouant en petite voiture quand j'étais petit.
1: Et ça vous a poussé à lancer l'émission Vintage Mécanique. Est-ce que vous avez eu l'occasion de passer de par chez nous dans les Alpes-Maritimes ou sur la Côte d'Azur, que ce soit pour un tournage?
7: Oui, oui. On a eu plusieurs lieux de restauration. Du côté de Nice.
1: Ok. Parce que c'est
7: donc
1: vrai que.
7: On est venu plusieurs fois.
1: Et oui, parce que notre région, elle a joué un rôle majeur dans l'essor de l'industrie automobile, hein, surtout.
7: Ah, c'est clair.
1: Au début, grâce à l'aristocratie qui venait passer ses vacances. Et j'aimerais bien que vous m'expliquiez comment ou à quel moment, en fait, la voiture, elle passe d'un bien réservé à une certaine élite à un véritable bien de consommation populaire.
7: Alors, il y a deux périodes. Il y a la création de la Nationale 7 qui a quasiment 1000 kilomètres Et évidemment, une grosse partie du tracé.

0: sur la Côte d'Azur. Donc ça, ça a été l'épine dorsale pour amener les vacanciers sur la Côte d'Azur. Mmh. Ensuite, en termes d'automobile, jusqu'à aller grosso modo, la Seconde Guerre mondiale, c'est réservé évidemment à une élite parce qu'il faut des moyens financiers pour avoir une voiture. Et ça se démocratise vraiment après la Seconde Guerre mondiale. L'apparition de la 4 chevaux chez Renault, puis de la 2 chevaux chez Citroën, c'est les déclencheurs.
1: Ok, ça devient vraiment les voitures de monsieur et madame tout le monde.
0: Voilà, c'est vraiment l'émergence de la vraie voiture populaire.
1: D'accord. Et avec les évolutions actuelles, par exemple les voitures électriques, les nouvelles normes écologiques, est-ce que vous pensez que la passion pour les véhicules anciens a encore de beaux jours devant elle ?
0: Je pense, parce que justement, il y a de plus en plus une séparation entre le véhicule de tous les jours et le véhicule passion, qui peut être essentiellement une voiture ancienne, mais pas que. Il y a encore quelques constructeurs qui font des voitures neuves qu'on peut ranger dans la catégorie passion. Mmh. Mais c'est essentiellement des voitures de collection que les gens achètent, restaurent, bichonnent, entretiennent. Et comme la Côte d'Azur, évidemment, c'est quand même l'endroit le plus ensoleillé de France, il y a une certaine logique à ce que il y en ait beaucoup sur la Côte d'Azur. Et puis l'arrivée d'épreuves connues comme le Tour Auto qui vient régulièrement du côté de Nice, Marseille, Monaco, etc.
1: D'accord, bah voilà, tout est question de passion. En tout cas, merci beaucoup François Alain et on espère vous revoir très vite sur nos écrans.
0: Et ben avec plaisir.
2: Merci beaucoup à vous, Thomas Aubry, pour cette découverte.
1: Et on l'a bien vu aujourd'hui, la Côte d'Azur et l'automobile, c'est une histoire de passionnés.
2: Et Tom, on vous retrouve tous les jours à 8h45 avec les 1000 raisons d'aimer la Côte d'Azur.
1: Et le samedi de 11h à midi dans sa version XXL.

0: If You Leave Me Now de Chicago, merci d'écouter votre radio locale, ici Azur.
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0: Un bonheur de passer la matinée ensemble, il est midi. Tout de suite, les informations avec vous, Sébastien Réglé.
2: Avec la chaleur qui n'a toujours pas dit son dernier mot dans les Alpes-Maritimes, alors qu'on entame la deuxième partie du mois d'août, le département reste placé en vigilance orange, canicule, jusqu'à 37 degrés sont attendus localement ce week-end, et même la nuit, le mercure aura du mal à redescendre, avec jusqu'à 26 degrés sur le littoral. On suffoque toujours, après un mois de juillet déjà record dans le département, c'est ce que dit Hélène Correa, elle est prévisionniste à Météo France.
3: Alors il est historique, surtout au niveau des températures, avec des températures au mois de juillet qui ont dépassé les 3 degrés en moyenne par rapport à la normale, c'est-à-dire une moyenne 1991-2020 qui nous permet de faire une référence. Et l'enchaînement comme ça de ces journées très très chaudes, en effet, ont amené ce mois de juillet à être exceptionnel et à être le mois de juillet le plus chaud jamais enregistré, en fait, et même le mois le plus chaud tout court jamais enregistré depuis 1947 sur le département.
2: Hélène Correa, prévisionniste à Météo France. Et avec les fortes chaleur, vous avez sans doute ressenti l'envie de faire une balade en mer. Mais naviguer peut comporter des risques. La mer est dangereuse, elle peut tout bien s'emballer à tout moment et on peut se retrouver noyé en moins de 3 minutes. Pour empêcher de tels drames, la Société Nationale des Sauveteurs en Mer se tient prête à réagir. Ses bénévoles présents sur les plages françaises interviennent 24 heures sur 24. Sur la station de Cannes Golfe Juan, la SNSM est déjà intervenue à 58 reprises en mer cet été, soit 10 opérations de plus que les étés précédent. Le président de la station, Jean-François Léonard, a remarqué de la négligence chez les plaisanciers.
4: Les gens sont confiants, ils partent avec leur bateau alors qu'en fait, bon, ils n'ont peut-être pas fait ce qu'il fallait au départ au niveau de l'entretien. Nous avons aussi, cette année, eu quelques feux de bateau. Donc, pareil, hein, une négligence au niveau de l'entretien du bateau. Donc, effectivement, avec des risques d'incendie par rapport à des courts-circuits, des choses de ce genre. Donc là, on a eu deux feux de bateau assez importants cette année sur les bateaux. Donc, on peut très bien se faire mal, se blesser, avoir un mal de mer un petit peu inopiné, et également des problèmes médicaux au niveau des personnels qui sont à bord ou bien des plaisanciers.
2: Des propos recueillis par Thomas Douéré. Et d'ailleurs, si vous avez le moindre souci en mer, il faut composer le 196.
0: Des perturbations à prévoir aujourd'hui à l'aéroport de Nice.
2: C'est la grève des stewards et hôtesses de l'air d'EasyJet. Cela entraîne l'annulation d'une quinzaine de vols ayant Nice pour départ ou destination. Le mouvement est prévu aujourd'hui et demain, à l'appel de 3 syndicats. Ils dénoncent notamment la dégradation des conditions de travail et les changements de planning de dernière minute. La galère également sur la route, bison futé, voie rouge dans les deux sens aujourd'hui, et c'est particulièrement compliqué sur la 8 en direction d'Aix-en-Provence jusqu'à 19h. Demain, ce sera plus calme avant le retour des bouchons sur ce même axe lundi toute la journée, toujours en direction du Var et des Bouches-du-Rhône. Retour également sur ce grave accident ce matin sur la commune de Guillaume. Un jeune cycliste de 15 ans a fait une chute d'une vingtaine de mètres à hauteur du pont de la Mariée. Il a été héliporté à l'hôpital Lanval de Nice. Et puis ce drame hier après-midi à Nice, justement, un motard d'une trentaine d'années a perdu la vie avenue Pastorel à la suite d'un accident impliquant également une voiture. Une enquête a été ouverte. La traque menée par un père de Cagnes-sur-Mer se poursuit et débouche sur une nouvelle condamnation. Georges Bilello, qui surveille les réseaux sociaux depuis qu'il a découvert des échanges entre sa fille de 12 ans et plusieurs hommes, a permis d'identifier un deuxième suspect, un individu de 30 ans condamné hier à Strasbourg à 18 mois de prison avec sursis probatoire. Il avait été retrouvé en Alsace après les recherches menées par le père de famille. Il devra notamment se soumettre à des soins et il a désormais interdiction d'exercer une activité professionnelle avec des mineurs.
0: Enfin, dernier galop d'essai avant la reprise de la Ligue 1 de foot pour les Aiglons.
2: C'est le Gym qui est en Angleterre pour affronter le club de Hull City cet après-midi. Ultime match amical de l'été à une semaine de la réception de Lorient à l'Allianz Riviera. Le coup d'envoi, c'est à 16h. Côté Mercato, notez que Nathan Ngoumou va signer à l'OGC Nice en début de semaine après avoir passé sa visite médicale lundi.
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2: Et Tom, on va encore rester au frais.
0: Oui, vaut mieux parce que les Alpes-Maritimes sont toujours en vigilance orange canicule. Alors sur le littoral ce samedi, on est déjà à plus de 30 degrés. Par exemple à Menton, on voit 33, à Nice 31, tout comme à Grasse, et 26 degrés à Puget-Théniers. Alors, quelques nuages dans l'ensemble, mais le soleil sera au rendez-vous. Exception pour Aubillière où tendent avec des orages. Et cet après-midi, quelques orages, notamment dans le nord du département. Alors, n'oubliez pas la casquette pour ce soir. Tout de suite, c'est Willy Rovelli qui vient déjeuner chez vous.
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7: Bonjour, merci d'avoir choisi votre radio ici, c'est Willy vient déjeuner chez vous, numéro 1079, et oui, ça filoche mes amis, j'espère que vous avez passé une bonne semaine. Il a encore fait très chaud, voilà, j'ai l'impression qu'on est en vigilance canicule depuis 17 ans, mais on s'accroche, on a l'impression de vivre dans un air fryer géant depuis 3 mois, encore un petit peu et on sera cuit à point mes amis. En attendant, c'est reparti pour un nouveau numéro de votre grand talk show d'actu, pas comme les autres. Alors, si vous nous découvrez pendant cet été, bien sachez que nous sommes en direct toute l'année, voilà, les samedis et les dimanches entre midi et 13h pour parler actu comme nulle part ailleurs, avec des invités pour comprendre, des chroniques pour se détendre, de la musique, des auditeurs, des cadeaux. Notez bien le dossier du jour. Dans un instant, on va parler de cette loi qui est entrée en vigueur en début de semaine concernant le démarchage téléphonique. Normalement, depuis mardi dernier, on ne doit plus nous appeler sans que nous l'ayons demandé. Ah voilà, pour nous vendre tel ou tel truc dont on n'a pas besoin. Alors bon, moi encore hier, j'ai reçu un appel. Alors apparemment, il y a encore quelques trous dans la raquette, mais que dit vraiment le démarchage, cette loi sur le démarchage téléphonique ? On en parle dans une minute. Et à 12h30, tout autre chose, la folie de la guinguette. Alors c'était devenu un petit peu ringard la guinguette, et puis depuis quelques années c'est revenu à la mode, au point que maintenant il y en a vraiment partout en France qui cartonnent, surtout bien évidemment l'été. Alors pourquoi vous aimez tant guincher à la guinguette ? La réponse dans 20 minutes, et bien sûr on ne change pas une formule qui gagne mes amis, vous savez que j'adore parler avec vous, c'est mon moment préféré quand on prend quelques minutes comme ça pour discuter. Alors notez bien le numéro de téléphone de la libre antenne du week-end, 0810 055 056, si vous voulez réagir sur les thèmes du jour, voilà, si vous en avez marre qu'on vous appelle tout le temps pour vous vendre tel ou tel truc au téléphone, si vous êtes fan de guinguette, bah dites-moi où vous allez boire un petit coup, danser, boire et un peu danser. Eh bien, venez me parler de votre guinguette. Et puis, comme on est encore un week-end, apparemment, ça roule pas mal là sur la route. Donc, si vous êtes sur la route, si vous partez en vacances, si vous rentrez de vacances, dites-moi un petit peu où vous êtes, dites-moi ce que vous faites. 0810 055 056. Et vous repartez avec votre sélection pour ayez une carte carburant, pour gagner une carte carburant d'une valeur de 200 €. Voilà, je crois que j'ai tout dit. Je n'ai pas encore salué l'équipe qui est dans la technique. Alors il y a Dylan qui vous attend au standard. Appelez-le, c'est un petit feignant. Dès qu'il n'y a pas d'appel, il se lève, il se balade. Alors je veux pas qu'il se lève. 0810 055 056. Ah bah d'ailleurs les manettes, il y a Iki. Je l'adore Iki, il sait que je l'aime. Il est un peu russe comme ça, il est un peu, mais il sait que je l'aime. Et Mathilde qui est là, qui n'arrête pas, qui a pris son éventail. Mathilde qui depuis ce matin qu'elle est arrivée, elle a à peu près 88 ans Mathilde. Elle en peut plus, t'en peux plus Mathilde. Tu vois, elle en peut plus. Elle m'a dit j'en peux plus. Ah bah t'en peux plus quand même. Et bon, on va démarrer, allez zou.
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7: Allez, ouvrons notre premier dossier. Bonjour Pierre-Yves Verzelaine.
8: Bonjour Willy, c'est Pierre-Jean.
7: Pierre-Jean, pardon, oh là là, mais vous vouliez pas changer de prénom ? Appelez-vous Pierre-Yves ? En plus j'ai écrit Pierre-Jean.
8: Il est trop tard.
7: Excusez-moi Pierre-Jean. Vous êtes sénateur de l'Aisne, là ça va, je me suis pas trompé ?
8: C'est tout bon.
7: Ouais, génial. Alors mon cher Pierre-Jean, vous êtes à l'origine d'une loi donc sur le démarchage téléphonique qui est normalement, on va dire, appliquée depuis mardi 11 août. Est-ce que vous pouvez nous dire déjà ce qu'elle va vraiment changer pour nous là, cette loi, nous qui sommes appelés 600 fois par jour en moyenne ?
8: Mais qu'est-ce que cette loi de différente avec tout ce qui est voté depuis 15 ans ?
7: Alors,
8: c'est que jusqu'à maintenant et jusqu'à mardi, nous étions dans le monde du consentement généralisé. Ça veut dire que le principe, c'est chacun d'entre nous est OK pour être démarché téléphoniquement.
7: Ouais.
8: Ce qui explique d'ailleurs que ça n'a pas fonctionné du tout pendant toutes les années. Ouais. Là, cette loi, elle inverse totalement le cadre. Le principe, on n'a pas le droit de vous appeler, sauf si c'est le consommateur qui fait une démarche active en disant « je suis intéressé par tel produit » et qui donne ses coordonnées téléphoniques.
7: Voilà, donc le fait que par défaut je ne sois pas consentant, ça peut vraiment changer les choses, normalement.
8: Ah mais c'est simple, tout appel que vous recevez par principe c'est la fraude.
7: Ah oui, d'accord. Et ça c'est quelque chose par exemple qui existe en Allemagne, c'est ça?
8: Ça a été voté en Allemagne, ça a été mis en place il y a quelques mois, ouais. Avec des résultats probants. Alors je ne dis pas qu'il n'y a plus zéro appel en Allemagne, ouais. Mais ils sont passés de...

0: 10 ou 12 par semaine, hein, tous les 15 jours, vous voyez, donc ça,
1: ah ouais,
0: ça a
1: voilà.
0: un peu changé la
1: voilà.
0: donne.
1: Voilà, donc ça...
0: Ce qu'il faut bien voir, c'est que sur un plan législatif, on peut, et je dis pas ça pour me la raconter, parce qu'on est plusieurs à avoir travaillé dessus.
1: Non, Pierre-Jean, c'est pas votre genre de la raconter, alors là, voilà. c'est pas le genre de
0: on peut pas, on peut pas aller plus loin sur un plan législatif. Ouais. Les décrets qui sont parus il y a quelques jours, je dois le reconnaître, ils sont bons, ils sont dans l'esprit du texte. Maintenant, c'est quelle va être la capacité du gouvernement à faire appliquer cette loi.
1: Ouais.
0: Et ça veut dire quoi? Ça veut dire taper au portefeuille, vite, et comme il faut, les boîtes qui jouent pas le jeu.
1: Voilà, parce que c'est-à-dire que si par exemple, moi je reçois encore des appels, par exemple, je dois signaler l'entreprise qui m'a appelé, c'est ça, hein?
0: Il y a un site qui s'appelle Signal Conso, qui pour le coup est un truc bien fait et simple.
1: Ouais.
0: Vous rentrez le numéro qui vous a appelé, si vous avez été au bout de la conversation, ce qu'ils ont voulu vous vendre, et vous laissez vos coordonnées, ça part dans les services qui gèrent les fraudes et qui doivent se retourner vers l'entreprise.
1: Voilà. Alors,
0: vous disiez que vous avez été appelé hier, c'est ça?
1: J'ai été appelé hier, Pierre-Jean. Alors du coup, je me suis permis de donner votre numéro. J'ai dit non, mais appelez Pierre-Jean. Donc ils vont vous appeler.
0: Et c'était pour vendre quoi?
1: Non, alors pour être très très franc, j'ai vite abrégé, mais voilà, j'ai sorti de vanne et puis bon, j'ai dit que j'avais voilà que j'entendais pas bien, alors que j'entendais très bien.
0: Mais parce que c'est là où il faut tout ce qu'on. Alors moi je trouve. Alors pour l'instant c'est mon téléphone et puis on va voir ce que ça donne. Mais moi j'ai été pas encore appelé cette semaine.
1: Ouais.
0: Mais je sais que j'ai des gens que je connais qui ont eu un appel ou deux, etc. Il faut tous aussi qu'on se mobilise un peu.
1: C'est ça.
0: Il faut tous qu'on aille sur ce site Signal Conso, d'ailleurs que le gouvernement va en faire la promotion, parce que il faut qu'on signale les boîtes.
1: Voilà Pierre-Jean,
0: on a tous un petit rôle à jouer pour que ça fonctionne.
1: Voilà, c'est ce que vous dites, Pierre-Jean. Il faut qu'on soit tous acteurs, parce que si à chaque fois on le signale, donc normalement derrière l'entreprise elle va se prendre une grosse amende, c'est ça le truc, hein.
0: Ah mais c'est pas normalement, c'est sûr.
1: C'est sûr.
0: Et c'est une amende, hein. C'est dans le texte de loi. C'est pas. On fait un procès pour savoir qui a tort, qui a raison. C'est comme si vous êtes flashé en voiture.
1: Voilà.
0: Vous n'avez pas respecté la règle, vous avez une amende qui est élevée.
1: Et puis une grosse amende. C'est pas 10 balles. Hein.
0: Une amende qui va jusqu'à 375 000.
1: Voilà.
0: Mais après, c'est proportionné au nombre de fraudes, c'est proportionné à la taille de la boîte. Enfin, il y a plein de méthodes de calcul.
1: Pierre-Jean, qu'est-ce que vous dites aux gens là, qui disent qu'il y aura peut-être de la casse sociale parce qu'il y a. Dans les centres d'appel, il y a forcément des gens qui y bossent.
0: Ouais, mais dans les centres d'appel en France, on est quasiment plus maintenant que sur la relation commerciale. C'est-à-dire, c'est votre mutuelle, mais on est dans le suivi, dans l'entretien de la relation commerciale.
1: Mais plus sur la relation client. On est plus sur la relation client en France. Voilà.
0: Exactement. Le démarchage dans le dur de prendre un téléphone, d'appeler un numéro au hasard.
1: Ouais.
0: En général, les plateformes, elles sont plutôt de l'autre côté de la Méditerranée, où cette loi, pour le coup, fait beaucoup parler. Là, en termes d'emploi, c'est plus massif qu'en France.
1: Au Maroc, par exemple.
0: Et après, ce sont des robots IA qui tombent tout seuls. Donc, en termes d'emploi en France, je dis pas que ça ne touche personne.
1: Ouais.
0: Mais enfin, c'est à la marge.
1: C'est à la marge. Bon, donc c'est en place donc depuis mardi 11 août. Et donc vous nous dites vous nous le rappelez donc que si on est de nouveau appelé, on peut donc signaler. Vous pouvez nous redonner l'adresse pour signaler alors le
0: Signal Conso.
1: Voilà.
0: Comme
1: Signal Conso.
0: Un signal et Conso.
1: Signal Conso.
0: Et c'est très bien fait en plus. C'est
1: comme un signal et Conso. Bravo Pierre-Jean, c'était très clair. Merci en tout cas d'avoir répondu à mon appel et de ne pas m'avoir dit
0: merci
1: non.
0: Merci à vous, Willy, et puis bonjour à nos auditeurs.
1: Merci beaucoup, hein. Passez un bon week-end. Donc sénateur de l'Aisne et donc à l'origine de la loi sur le démarchage téléphonique, donc entrée en vigueur depuis le 11 août. Voilà, maintenant c'est vous mes amis que je veux entendre. 0810 055 056, c'est la libre antenne du week-end. Tiens, si vous voulez réagir là-dessus, et combien d'appels vous avez reçus par jour? Combien de fois vous avez dit « Ah non, ça ne m'intéresse pas, non ». Ou combien de fois vous avez raccroché au nez? Dites-moi ce que vous faites quand vous en avez marre qu'on vous appelle pour rien. 0810 055 056, appelez-moi. Ici, c'est chez vous. Voilà, nous sommes en direct jusqu'à 13h. Hein. Il est midi 14 bientôt. Je ne vous mens pas. Voici Alain Souchon. À tout de suite, mes amis.

Souchon avec la balade de Jim, bien évidemment en hommage à Véronique et Davina, hein, bien sûr, hein, c'est en hommage à Jim Tonic, hein, bien évidemment, la balade de Jim Tonic, regarde, c'est ça, voilà, c'était ça, c'est la balade de Jim Tonic, bien évidemment, ta-ta-da-da-da, Jimmy va trop vite.

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1: C'est fou. 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
2: Une espèce de talent, quoi. Ça va, ma Florence? Ça va, Florence?
3: De vous avoir, oui.
2: Comment vas-tu, ma Florence? Tu nous appelles d'où?
3: De Nîmes.
2: De Nîmes. C'est joli, Nîmes.
3: C'est très joli, oui. Il fait très, très chaud.
2: Ah, bah, ma pauvre Florence, il fait chaud partout, partout. On est
3: oui,
2: tous...
3: c'est juste.
2: Qu'est-ce que tu bois beaucoup en ce moment? Tu bois beaucoup d'eau ou d'alcool?
3: Ah oui. Non, de l'eau.
2: Tu mets du pastis avec ou que de l'eau?
3: Non, que de l'eau.
2: C'est bien. Là, t'es quoi, alors, quoi comme eau? Est-ce que tu as une eau préférée?
3: Je change.
2: Mais la cristalline, elle est pas chère, elle est bien, la cristalline. Mais l'épargne, elle fait aller. C'est ça le problème, c'est que l'épargne, elle fait aller.
3: Oui, exactement.
2: Voilà. Une bonne conversation sur l'eau minérale avec ma Florence. Je crois que tu voulais réagir sur les appels intempestifs, c'est ça, t'en as marre, on te démarche beaucoup.
3: Ah oui, moi j'en ai une dizaine par jour et C'est saoulant. Moi, j'ai fini par raccrocher.
2: Ouais. Puis alors maintenant, t'as vu, avant, il y avait des numéros un petit peu bizarres. Maintenant, t'as vu, c'est même des 06, des 07. Donc, on s'est fait avoir. Alors, si tu as entendu notre sénateur de l'Aisne, Pierre-Jean Verdelaine, normalement, depuis mardi, tu devrais en avoir moins. T'as remarqué ça ou pas?
3: Oui, ça, c'est vrai, C'est vrai, parce que c'était vraiment une bonne dizaine tous les jours.
2: Ah là là là là là là. Qu'est-ce que tu disais
3: Au début, j'attendais, puis je me disais, bon, les pauvres, ils font leur boulot, machin, et puis ça finit par, on en a ras-le-bol, et on a marre de perdre du temps. Ouais. Surtout que c'est souvent des trucs enregistrés, c'est-à-dire que si on veut dire quelque chose, en fait, non, ils continuent. Ouais. Donc, c'est très, très curieux, quoi.
2: C'est très curieux.
3: Donc, les derniers temps, j'en raccrochais, voilà. Dès que je comprenais d'où venait l'appel, j'en raccrochais.
2: Ben c'est vrai, et Florence, t'as raison, c'est vrai qu'au début on était tous un peu patients, un peu souriants, on disait bon voilà, les pauvres gars ils bossent et tout, tu vois, puis après, c'est vrai qu'au bout d'un
3: bien
2: moment,
3: sûr.
2: Moi Florence, qu'est-ce que tu vas faire cet après-midi?
3: Je vais partir vers la mer, vers les Saintes-Maries de la mer.
2: C'est bien, dis donc, là c'est très beau là-bas, c'est très

0: très beau,
1: joli, c'est très joli.
0: Ah ouais, c'est très beau. Profite bien, ma Florence. Merci d'être passée nous voir. Hein.
1: Je te remercie. Ça m'a fait très plaisir, Valérie.
0: Et moi donc, bon week-end. Bon week-end, à très bientôt. Tu repars évidemment avec ta sélection pour la carte carburant d'une valeur de 200 euros, mes amis. Allez, dans un instant, je vais vous présenter un invité pas banal, parce que j'aime vous présenter des invités pas banaux. Mais d'abord, on va écouter, ah, ça cette chanson est pour moi, c'est Escroc. Avec Marine, bien évidemment, sur votre radio ici. À tout de suite, mes petits choubidous.

0: c'était Marine avec Escroc.
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0: Bon, vous savez qu'ici, je dis toujours la vérité à nos auditeurs. À vous là qui m'écoutez aujourd'hui, là, je suis. Vous savez que je vous dis toujours tout. Hein, je ne vous mens jamais. Alors là, normalement, on devait avoir donc notre invité Pabanao de ce samedi. Alors, on a une petite galère de numéro de téléphone. Je pense qu'il doit pas être le bon. Alors, en fait, voilà, vous savez que tout le reste de l'année, vous connaissez Nicolas Malabeuf qui est là, qui fait la chronique télé, notre enfant de la télé, et Nicolas aussi programme les invités. C'est-à-dire que voilà, toute la semaine, je regarde un petit peu l'actu, puis dès que je vois quelqu'un d'intéressant, je dis tiens Nico, essaie de caler cet invité-là. Nicolas est exceptionnel, en deux secondes il arrive à caler tout le monde parce qu'il est vraiment super mon Nico. Sauf que là il nous a laissé le numéro de notre invité pas banal, qui doit pas être le bon. Et depuis tout à l'heure on essaie de rappeler Nico pour dire bah Nico, il y a une coquille. Alors attends, je vais voir, je vais rappeler Nicolas, j'en ai rien à foutre moi. Rien à foutre qu'il soit en vacances ou pas en vacances. Hein. Non mais évidemment qu'hier soir il est sorti. Et là, ça se trouve, il est même pas encore rentré. Il est peut-être encore au bistrot, là. T'imagines la tête qu'il doit avoir. Je m'en fous, je vais l'appeler. Je vais laisser sonner 100 fois. J'ai rien à faire. Rien à faire. Ça, c'est de la radio en direct. Hein. Rien à foutre, moi. Il y a Laurence qui est là. Il y a une auditrice qui est là. On va prendre Laurence aussi, tiens. Et Isabelle, pardon. Isabelle, tu es là, Isabelle ?
2: Oui.
0: Comment vas-tu, Isabelle ?
2: Oh, c'est super. Ah, je suis très contente de vous avoir.
0: Ah bah moi, alors tu me dis-tu, Isabelle, tu me dis-tu, sinon je te raccroche au nez. Ah, moi je te raccroche au nez. Attends, Isabelle, on appelle encore Nicolas Malabeuf, bouge pas une seconde. Hein. Tu vois, ouais, il décroche pas. Hein. Je sais pas, où est-ce qu'il traîne encore ce Nicolas ? Bon, on va essayer.

0: de savoir un peu où il est d'ici un petit instant. Alors, comment vas-tu toi alors? Tu nous appelles d'où?
1: De Courcelles-sur-Mer.
0: Ah, c'est où?
1: C'est en Normandie, c'est dans le Calvados.
0: Bah oui, j'aime bien le Mongol, comme si c'était évident. Donc, dans le Calvados, c'est bien là-bas, c'est joli ou c'est moche? T'as le droit de dire que c'est moche.
1: Oh, c'est magnifique, c'est très bien, on est très bien.
0: Ah là là.
1: On a du beau soleil avec un petit peu d'air et tout, on respire.
0: Ah, très voilà. Très bien. Donc là, c'est un beau coin, ça ressemble à quoi? Il y a une route?
1: C'est une station balnéaire,
0: à la mer,
1: bien sûr. Ah,
0: à la mer. Oh là là.
1: Il y a des routes.
0: Et toi, t'as une petite maison qui donne pas loin de la mer?
1: Oui. Maison de ce qu'on appelle les petites maisons de pêcheurs dans le temps, on appelait ça.
0: C'est pas mal ça, dis donc.
1: C'est génial.
0: Il faudrait que je vienne te voir un jour.
1: La porte est ouverte.
0: Très bien, je le note. Qu'est-ce que tu vas faire de beau aujourd'hui?
1: Alors là, j'ai téléphoné parce que j'ai mes petites filles qui sont en vacances, enfin, grandes petites filles.
0: Ouais.
1: Et voilà, parce que j'avais envie de parler jeudi, on les a emmenés à l'abbaye du Mont-Saint-Michel où il y avait un super spectacle colorama. Et vraiment, c'est magnifique.
0: Quelle chance. Comment elles s'appellent tes filles? Tes petites filles?
1: Juliette et Eva.
0: Quel âge est-elle, Juliette?
1: Juliette, elle va avoir 15 ans.
0: 15 ans? Ah oui, elle est grande, Juliette, elle est grande. Et Eva?
1: Oui, Eva aussi, elle va avoir 17 ans.
0: Oh là là, oui, c'est qu'elles sont que des grandes jolies filles.
1: Oh oui, c'est des grandes filles. Et du coup, toujours mes petites filles.
0: Bah bien sûr, pour la vie, ça sera tes deux petites filles, évidemment. Elles passent l'été avec toi, quelques jours chez toi?
1: Non, juste, elles sont arrivées mardi, ouais. Et elles repartent demain.
0: Et elles repartent demain, très bien. Et toi, du coup, toi les vacances, c'est chez toi, en fait, parce que c'est tellement
1: beau. Moi, je suis à la retraite, donc je suis en vacances toute l'année.
0: En vacances toute l'année, il n'y a pas besoin de partir à l'autre bout du monde, en plus. Parce que tu as le rêve, tu regardes pas la fenêtre et c'est bon, quoi, tout est réglé.
1: Je regarde pas par la fenêtre, je vais directement au bord de la mer, et puis voilà.
0: Et puis c'est tout, hein. Qu'est-ce que tu faisais avant d'être à la retraite?
1: Alors, on était commerçant avec mon mari à Caen. Voilà, on avait une presse.
0: J'adore les trucs de presse. T'as vu qu'il y a une odeur particulière dans les magasins de presse. Je trouve qu'il y a une odeur.
1: C'est le papier qui sent ou l'encre, je sais pas.
0: Ça, c'est vachement bien, ça. Isabelle, est-ce que tu lisais les Voici toutes les semaines?
1: Oh non. Enfin, mon mari, il aimait bien.
0: Ton mari, il aime bien les cancans. Il aime bien les cancans, ton mari. Moi, j'adore. Moi, j'adore voir les stars en maillot de bain. Comme ça, je me moque un peu. Comme ça, je me dis, tu vois, lui, il est pas si. Ma Isabelle. Bon, écoute, je t'embrasse fort. T'embrasse Juliette et Eva, de ma part, s'il te plaît. Sois gentil, d'accord?
1: Et Willy, il y a une. Oui. Elles ont fait un constat et ça les chagrine parce qu'elles t'adorent.
0: Ouais.
1: Elle dit qu'à Fort Boyard, on ne te voit pas beaucoup.
0: C'est parce que peu mais bien. Ça, c'est un peu ma truc.
1: Il y a la qualité, c'est ça. La qualité.
0: Isabelle, t'as tout compris. La qualité. Peu mais bien. Moi, je fais tout, mais pas beau. Vite. Je fais tout vite. Mais à la fin, on dit, tu vois, ça n'a pas duré longtemps, mais c'était bien. Voilà. Isabelle, je t'embrasse fort. Merci beaucoup. Hein. T'embrasse Juliette et Eva. Elles sont là? Elles sont à côté de toi?
1: Juliette est à côté, mais elle est
0: Vas-y, vas-y, passe-moi Juliette, vite, je lui fais un petit bisou. Vas-y, passe-moi Juliette.
2: Allô?
0: Juliette? Allô? T'es là, ma Juliette?
2: Oui.
0: C'est toi qui as 15 ans, mon bébé?
2: Oui.
0: Et comment elle est, mamie? Elle est sympa ou bof? Vas-y, dis la vérité.
2: Elle est sympa.
0: Tu vas faire quoi aujourd'hui? Tu vas faire quoi cet après-midi?
2: Rien de spécial.
0: Tu vas rester sur le téléphone, tu vas scroller.
2: Oui, voilà.
0: Vive la jeunesse. Je t'embrasse fort, Juliette. Tu dis à mamie qu'elle repart avec sa sélection pour la carte carburant d'une valeur de 200 euros. Ok? Passez un bel été, les filles. Je vous embrasse très, très fort. Si vous aimez les pubs, elles sont là. Si vous aimez les infos pratiques près de chez vous, elles sont là aussi. À tout de suite, juste après ça, là.
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0: Allez, partons gaiement vers la deuxième demi-heure de votre grand talk show du week-end en direct partout en France. Nous sommes en direct et oui, ici l'été, c'est pas fermé. Dans un instant, on va parler de la folie de la guinguette. Tout à l'heure, on a essayé d'avoir notre invité pas banal, programmé par Nicolas Malabeuf. Vous savez, votre enfant de la télé que vous entendez tout le reste de l'année. Et depuis tout à l'heure, on essaie de rappeler Nicolas. Mais alors, il décroche pas. Il n'y a pas moyen. Je ne sais pas où est-ce qu'il est. Il doit être dans un bar. Ça, c'est sûr qu'il est dans un bar. Là, ça, c'est sûr qu'il n'y a pas bougé depuis 3-4 jours. Mais alors, quel bar ? Je suis très inquiet, il ne répond pas. En plus, je sais qu'il y a sa maman qui nous écoute tous les week-ends. Elle doit être inquiète aussi. Donc, je suis très heureux d'inquiéter toute la famille de Nicolas Malabeuf qui ne décroche pas le sagouin. Le sagouin ! Allez, en attendant, vous décrochez votre téléphone. 0810 055 056. Appelez-nous. C'est la libre antenne du week-end. Vous venez réagir sur ce que vous voulez. On a parlé tout à l'heure du démarchage téléphonique, de la guinguette. Là, on va en parler dans un instant. Et puis dites-moi aussi ce que vous faites aujourd'hui, si vous partez en vacances ou pas. Voilà, vous faites ce que vous voulez. Ici, on est ensemble, c'est la famille. 0810 055 056. Mais d'abord, si vous n'avez pas suivi l'actu, pas de panique. L'actu vous suit. Il est temps pour moi de mettre les points sur les i.
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0: Et on commence avec les pompiers qui ont été reçus cette semaine par le ministre de l'Intérieur, Laurent Nunes, afin qu'il entende leurs nombreuses revendications. Laurent Nunes qui leur a répondu, écoutez, avec tous les feux qu'il y a en ce moment, vous n'aurez aucun mal à bien aller vous faire cuire un œuf. Mercredi, la Lune avait rendez-vous avec le Soleil, mais la plus grosse éclipse de l'été n'est pas solaire. C'est celle de Patrick Bruel qui a disparu depuis 2 mois. C'est une éclipse de sa Lune, d'après les masseuses. Prochaine éclipse, mai 2027, celle d'Emmanuel Macron. Emmanuel Macron qui est cette semaine en une de Paris Match en jet ski. Ça le change un peu, parce que le reste de l'année, il rame. Et puis lui qui fait sans cesse des vagues, au moins il peut naviguer dessus. Près de 700 000 contribuables potentiellement concernés par une fuite de données sur le site des impôts. Bon, ça change pas grand-chose en fait. Quand on voit ce que l'État a fait avec nos impôts, c'est déjà une grosse arnaque. Julien Lepers a fêté cette semaine ses 77 ans. Vu son âge, ça sent bientôt le 4 à la fuite. Oh oui, oh oui, oh oui, oh oui, oui, oui. Bon anniversaire également à Sylvie Vartan qui, après avoir fait ses adieux, a finalement annoncé qu'elle allait remonter sur scène pour, je cite, « prolonger ses moments de partage » qu'on appelle aussi « payer ses impôts ». Pardon, mais là, Sylvie Vartan, là, vu son lifting, là, c'est Sylvie Vartendue. Avec la canicule à Paris, l'eau froide n'est plus aussi froide. Elle est à 31 degrés. Mais que les Parisiens se rassurent, l'eau du robinet n'est plus aussi froide, mais elle est toujours aussi crade. Finalement, cette eau du robinet finit par être à l'image des Parisiens. Imbuvable. L'aventurier McCorn recommande aux Parisiens de plutôt boire leur pisse. Dans le Finistère, 3 aides-soignantes d'un EHPAD jugées pour avoir forcé une retraitée à faire une course de fauteuil roulant. Il a pas l'air ouf, le nouveau Fast and Furious. Pardon, Flac, mais pas Furious. Sinon, dans les pas de la course, a été remporté par le champion français Alain Prostat. Devant Ayrton Senna et Michael Schumacher, le vrai lui. Enfin, le saviez-vous, l'hymne national espagnol n'a pas de mots. Presque comme dans les chansons de Jul. Là, il y a des mots, mais pas un de correct. Allez, heureusement, dans 138 jours, c'est fini 2026. Ah, dis donc, ouais. Hey, une course de fauteuil roulant dans un EHPAD. Ah, mais ça, c'est extraordinaire. Voilà, ben oui, oh, ben pourquoi, ben pourquoi pas, et ben pourquoi pas. Allez mes amis, c'était le récap de l'actu, voilà. On a résumé brièvement. Alors, écoutez, si là vous n'avez pas le moral, ça peut arriver, on a le droit d'avoir des petits coups de mou. Et ben dans un instant, je vais vous donner un truc, alors là, ça va repartir. Là, en deux secondes, quand je vais te dire à toi, tu vas me faire palabapapala, et tu verras que tu vas retrouver le moral. Allez, regarde, là ça va pas bien, là t'es pas bien, t'as le coup de mou. À toi, palabapapala. Et voilà, ça va beaucoup mieux. On est la seule radio au monde avec un jingle et ça va beaucoup mieux. Vous aimez George Harrison? Eh bien, tant mieux parce qu'il est là avec My Sweet Lord. Et juste après, c'est vous que je veux entendre. 0810 055 056. Nous allons parler des guinguettes. On danse sur du George Harrison dans les guinguettes? Ouais. Ah oui, il y a Mathilde qui a posé son éventail deux secondes pour me dire ouais. Bah écoutons George Harrison. Alors à tout de suite mes amis, à tout de suite sur votre radio ici. Ouais.

0: Atlantis. Bonsoir, c'était George Harrison sur votre radio ici.
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0: Allez, les 12h39, nous sommes en direct. Ouvrons notre nouveau dossier. Bonjour Nina.
3: Bonjour Willy.
0: Bienvenue ma chère Nina, vous êtes la propriétaire de la guinguette La Belle Roulotte. Alors elle se situe où cette guinguette ma chère Nina?
3: À Réac, sur la commune de Mazeyrat-l'Allier.
0: À Mazeyrat-l'Allier, oh là là là là. Bon alors dit-on, alors elle est comment cette guinguette? Alors allez-y, faites-moi la vente. Elle est comment? On y trouve quoi? Est-ce qu'elle est jolie? Est-ce qu'elle est moche? Est-ce que c'est bon? Alors qu'est-ce qu'il y a?
3: Qu'est-ce qu'il y a? Il y a deux roulottes. Il y a des hamacs. Il y a une tente raïma, c'est une tente traditionnelle berbère.
0: Ouais.
3: On travaille avec des producteurs locaux, notre jardin.
0: Oh là là.
3: Avec une cuisine intuitive.
0: Attends, attends, attends.

0: Attends, Nina, c'est quoi la cuisine intuitive?
1: La cuisine intuitive, oui. C'est-à-dire qu'on se réveille, on va récupérer ce qu'on a sous la main.
0: Ah, d'accord. Voilà. C'est comme quand moi, je me réveille dans Carrefour, hop, je prends des Babybel, des gnocchis à poêler. C'est pareil.
1: Pas du tout. On est vite Carrefour.
0: Donc, c'est ce qu'il y a dans le jardin. Voilà, c'est selon l'arrivage du jour, on va dire. Alors,
1: tout à fait.
0: Alors, dites-moi, Nina, il paraît que... Voilà, Nina, écoutez-moi bien. Est-ce que vous pouvez me donner une définition du mot guinguette? Parce que Nina, elle est colère. Je vous ai lu, ma chère Nina. Il paraît que vous n'aimez pas parce qu'on emploie le mot guinguette un peu n'importe comment. Nina, elle est colère. Et quand elle est colère, ça gueule, ma Nina. Alors, c'est quoi une vraie guinguette?
1: Une guinguette, ça a été créé vers Paris, au bord de la Seine. Et guinguette, ça vient du mot guercher, qui veut dire danser.
0: Ouais.
1: Du coup, c'est un espace au bord de la rivière pour se retrouver, boire et danser.
0: Voilà.
1: Voilà.
0: Et vous, ce
1: un
0: que
1: lieu
0: vous...
1: de convivialité.
0: Voilà. Et vous, ce que vous n'aimez pas, c'est que y en a qui se disent guinguette alors que c'est pas une guinguette, quoi. Du coup.
1: C'est pas... Non. J'ai pas dit. J'ai pas dit que je n'aimais pas. J'ai dit que c'était devenu un mot marketing.
0: Voilà. Ah, voilà. Ça veut dire.
1: Et que du coup, tout un restaurant pouvait s'appeler la guinguette, un bal pouvait s'appeler guinguette, et que tout, voilà. Et que quand je me suis montée il y a 5 ans, chez nous, personne connaissait le mot guinguette, et que là, depuis, c'est devenu un effet de mode. La preuve.
0: La preuve,
1: les journalistes nous appellent. Parler des guinguettes.
0: Mais pour rebondir sur ce que vous venez de dire, ma chère Nina, quand vous êtes installée il y a 5 ans là, à Mazeyrat l'Allier. Comment vous avez
1: Mazeyrat
0: été accueillie, Mazeyrat d'Allier. Comment est-ce que les gens vous ont regardé et vous ont dit qu'est-ce qu'elle vient faire celle-là? C'est ça, non?
1: Alors moi déjà je suis originaire de là-bas, mais oui effectivement ça a été un peu compliqué dans les débuts. Oui.
0: Ah ouais? Parce qu'ils connaissaient pas le concept.
1: Oui.
0: Ouais. Et alors maintenant?
1: Ça va.
0: Oula. Oh Nina, pas plus que ça, si.
1: Si, ça va.
0: Ah, bon ben voilà, ça va. Bon ben Nina, ça va. Ben faut le dire quand ça va. Parce que ça reste quoi? C'est un peu fragile comme modèle économique, je veux dire, voilà, parce que vous êtes un petit peu dépendante de pas mal de choses, quoi, de la météo, tout ça, quoi.
1: Ben cette année, c'est compliqué.
0: Ouais.
1: Mais ça a été compliqué pour tous les restaurateurs de France, je crois.
0: Ouais.
1: Le gasoil est cher, les Français n'ont plus d'argent, la canicule.
0: Ouais.
1: Donc oui, ça peut être compliqué, oui.
0: Ça peut être compliqué. Et quand on monte une guinguette, j'ai lu par exemple qu'il fallait quoi? Il faut 15 000 euros pour démarrer. Mais du coup, tout le monde peut monter sa guinguette ou faut... Ah, Nina, j'aime bien Nina parce que je sens qu'à tout moment, elle peut s'énerver. Nina, alors...
1: Je suis très calme.
0: Non, je vois ça. Je vous taquine un peu, Nina. Mais c'est quoi? Vous dites quoi? Que tout le monde peut monter sa guinguette ou non? C'est quoi les qualités pour monter une guinguette, ma chère Nina? Quelles sont vos qualités, Nina? Allez-y, dites-moi.
1: Pour monter sa guinguette, comme il disait sur les journaux, faut son permis d'exploitation, faut passer la HACCP.
0: Ouais.
1: Mais surtout, faut avoir des autorisations au niveau des mairies.
0: Ouais.
1: Faut bien s'entendre avec ses voisins, faut être commerçant.
0: Ouais.
1: Le métier de restaurateur, c'est pas un métier facile.
0: Bah non.
1: Barman encore moins, il y en a beaucoup qui pensent que c'est rigolo de servir des verres, mais non, c'est pas forcément facile.
0: Non, c'est plus rigolo de les boire.
1: C'est beaucoup de travail.
0: Que de les servir.
1: Tout à fait.
0: J'ai bien compris.
1: Tout à fait.
0: Mais là, parce que quand on imagine les guinguettes, voilà, effectivement, on imagine la bonne ambiance, la fête, les rencontres.
1: Ouais, c'est génial.
0: Les rencontres. Voilà. C'est ça. Hein. Mmh. Mais il y a aussi forcément, comme dans tous les métiers, de moins bon côté. C'est normal.
1: Je crois que vous travaillez beaucoup.
0: Voilà, vous travaillez beaucoup, surtout l'été, j'imagine. Parce que le reste de l'année, vous avez quoi? Vous avez un resto en dur, j'allais dire, en vrai?
1: Non, je suis saisonnière.
0: Ah, saisonnière, très bien. Je crois qu'il y a des concerts tous les samedis. Ce soir, il y a qui, par exemple, chez vous?
1: Kenta Ferra. C'est un groupe de Clermont-Ferrand qui reprend des classiques de musique traditionnelle grecque, portugaise et d'autres pays.
0: Très bien, Manina. Donc on vient, on peut venir.
1: Voilà, n'hésitez pas à venir. Bien sûr.
0: On vient. Puis
1: après l'orage.
0: Après l'orage, il y aura quoi à grignoter? On mange quoi alors aussi ce soir, la belle roulotte?
1: Pour les sortes de concerts, on fait des menus uniques avec tagine végétarien, tagine viande.
0: Tagine, c'est bien de la région, ça. C'est bien, Manina.
1: Dans l'histoire de la France complètement. Oui.
0: Bah voilà, évidemment, Manina. Merci beaucoup. Hein. Donc propriétaire de la guinguette, donc qui s'appelle la Belle Roulotte à Mazeyrat d'Allier. Voilà, c'est en Haute-Loire. Hein. Voilà, donc la guinguette qui.
1: Tout à fait.

0: Et il a redisparu. Parce qu'on l'a, on l'a eu. Il s'est platement excusé. Ça y est. Nico.
1: Coucou Willy.
0: T'es où toi, Nicolas? Tu es où toi?
1: Ah non, mais ma mère a bondi dans ma chambre. Willy, essaie de t'appeler. Il y a tout le monde qui m'appelle.
0: Eh hey, mon chéri, t'es en direct là, hein? Dis donc.
1: Coucou à tous les auditeurs.
0: Ouais. Okay. Ne fais pas le malin, toi. C'est quoi le faux numéro que tu nous as donné?
1: Déjà. Je me suis trompé de numéro.
0: Oui.
1: Je suis réalisé.
0: Et tu étais où?
1: Excuse.
0: T'es rentré à quelle heure hier soir? Ce matin, t'es rentré à quelle heure?
1: En tout cas, il faisait jour.
0: Voilà, il faisait jour. Bah. T'es censé revenir quand à l'antenne, toi, normalement? T'es là quand?
1: Dans pile de semaines.
0: Et bah, tu reviens plus. Tu reviens plus, mon chéri.
1: Ah,
0: d'accord? Voilà. Bah, dis au revoir aux auditeurs. Dis au revoir aux auditeurs, parce qu'apparemment, Ilyes ne répond toujours pas. Voilà, en fait, notre invité pas banal ne répond toujours pas. Tu ne reviens plus, Nicolas. Au revoir. Au revoir, mon Nico. Au revoir. Tes vacances sont prolongées. Au revoir, Nico. Au revoir. Il m'énerve. Voyez, bah, ça, il m'énerve. Donc, on n'a pas notre invité pas banal. Il décroche pas. Bah oui, bah, évidemment. Bah évidemment, en plus il est à l'étranger, on lui dit qu'on l'appelle à 12h20, bah voilà. Hein. Ah bah ça c'est la faute de Nicolas, Nicolas Malabeuf, donc que vous ne retrouverez plus jamais sur cette antenne. Qui est là du coup? On a un auditeur? Lauriane, ça va Lauriane?
2: Ben oui, ça va, merci, oui.
0: Oh, comment vas-tu ma Lauriane, tu nous appelles d'où?
2: D'Aix-en-Provence.
0: Oh, c'est pas vrai, bah tu sais que j'y suis le week-end prochain à Aix.
2: Ah ouais, bah moi j'y serai pas, je serai partie.
0: Bah parce que...
2: Dommage. Hein.
0: Tu m'évites, c'est ça, tu veux pas me voir, hein.
2: Absolument pas. D'ailleurs, tu vois, j'appelle, donc c'est bien que je veux te parler.
0: Ah, bah c'est bien. Mais tu habites à Aix-en-Provence ou t'étais en vacances à Aix?
2: Non, j'habite.
0: Tu habites à Aix. Et là, tu pars en vacances maintenant?
2: Non, la semaine prochaine.
0: Enfin, maintenant. Voilà, oui, je veux dire, la semaine prochaine, donc tu vas aller en Corse. Très bien.
2: Ouais.
0: Toi, tu voulais réagir sur les guinguettes, ma petite chérie?
2: Oui, je veux bien réagir parce que je trouve que ça se démocratise, ça redevient bien la mode et. C'est un concept tout à fait sympa.
0: Ouais.
2: On peut boire un verre avec des amis dans une ambiance très conviviale et on va dire très basique, mais d'un côté on revient vraiment aux essentiels de passer du temps avec des amis, avec de la bonne musique, une bonne bière, danser, manger,
0: voilà.
2: En vraie vie quoi.
0: T'en as une à nous conseiller du côté d'Aix-en-Provence?
2: Ouais, il y en a plusieurs. J'en ai pas une en particulier.
0: D'accord, donc t'aimes bien y aller. Toi, c'est ton truc, c'est d'aller aux guinguettes, à la guinguette.
2: Ouais, avec des amis, rejoindre des amis, faire des rencontres aussi. Hein.
0: Lauriane.
2: Pour les célibataires. Ce n'est pas mon cas, attention.
0: Lauriane, tu ne me mens pas. Est-ce que des fois, même si t'es en couple, est-ce que parfois il y a eu bisous avec quelqu'un d'autre? Pop.
2: Non. Par contre, on regarde. Bon ben.
0: Ah voilà, Lauriane. Ah, t'es une mateuse. Eh, Lauriane, elle mate. Voilà, ça c'est bien.
2: Mais
0: ça.
2: Comme tout le monde, attends.
0: Bah, évidemment, c'est pas parce qu'on est en couple qu'on est aveugle. Je suis désolée, voilà.
2: Oui,
0: voilà. Bon, bah, Lauriane, bravo. Merci infiniment de ta franchise. On embrasse ton chéri. Il s'appelle comment ton chéri, Lauriane?
2: Nicolas.
0: Eh ben, on embrasse Nicolas, qui devrait être très prudent. Parce qu'à tout moment, Lauriane, dans une guinguette, bon, bah, je t'embrasse fort. Passe de bonnes vacances en Corse. Tu vas où exactement en Corse?
2: Du côté d'Ajaccio.
0: Bah, profite bien de 15 jours là-bas, ça va être magnifique. Merci beaucoup, Lauriane, de ta fidélité. Merci d'être passé nous voir.
2: Merci à toi.
0: Est-ce que tu veux me dire un petit compliment avant de partir?
2: Bah, écoute, continue de nous parler de plein de choses différentes, d'avoir le sourire toujours quand tu parles.
0: Toujours.
2: De nous faire rire. Voilà, c'est ça l'essentiel.
0: Merci, Lauriane. Repasse quand tu veux pour me dire ça. Je t'embrasse fort. Okay. Merci infiniment. Tu repars évidemment avec ta sélection pour la carte carburant d'une valeur de 200 €. Le tirage, ça sera demain, à peu près dans ces eaux-là. Voilà. Allez, si vous aimez Julien Lib, il est là avec Autrement. Bah, Autrement, bah, c'est, sinon Autrement, j'ai pas. Autrement, Julien, j'ai pas. Donc, ça sera Julien Lib. Et puis c'est tout. Merci d'être sur votre radio ici. À tout de suite, mes amis. Je vous aime, sachez-le.
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0: 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Bah oui, bah c'est comme ça. C'était Julien Lib avec Autrement. Mes amis, si vous êtes fumeurs, je vous laisse en griller une petite dernière. C'est la dernière. Ok ? Et je vous retrouve juste après ça.
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0: De retour ici, c'est Willy vient déjeuner chez vous en direct tout cet été. La pause fraîcheur du week-end, elle est là. Les samedis et dimanches entre midi et 13h. Alors vite, comme ce sont les 5 dernières minutes, terminons cette émission par une bonne initiative, une belle idée. Bonjour Arthur Chambriard.
3: Bonjour.
0: Bienvenue ici, mon cher Arthur. Alors, vous êtes de Clermont-Ferrand. Bah, décidément, aujourd'hui, là, Clermont-Ferrand, en fait. Clermont-Ferrand, et vous êtes le cofondateur de l'application Kaio. K-A-I-H-O,
3: oui, hein,
0: c'est ça, ça se prononce comme ça, j'ai bien prononcé Kaio.
3: Oui, c'est ça.
0: Voilà. Donc cette application, elle aide, mais elle aide qui à quoi, alors, mon cher Arthur?
3: En fait, c'est une application qui aide les fumeurs à se libérer du tabac.
0: Aïe, aïe, aïe. Voilà. Vous l'avez créée avec qui, cette application? Je crois que c'est quelqu'un que vous suiviez sur les réseaux sociaux, et puis c'est comme ça qu'il y a une connexion qui a été faite.
3: Voilà, donc en fait, j'ai cofondé cette application avec Vincent Pellomay, qui est le coach numéro 1 anti-tabac en France.
0: Okay.
3: Et donc, on est rentrés en contact tous les deux et on a décidé de monter cette application tous les deux.
0: Voilà, donc Vincent Pellomay, qui est le président de l'association Respire Libre. Voilà.
3: Et donc, voilà, vous tout à fait.
0: Voilà, et donc vous avez
3: c'est
0: une idée.
3: C'est une association qui... Pardon.
0: Allez-y, c'est une association qui...
3: C'est une association qui accompagne les fumeurs à se libérer du tabac de manière gratuite sous forme d'accompagnement plusieurs fois dans l'année.
0: Voilà. Et donc, elle fonctionne comment alors, votre appli à vous? Donc, c'est une application de sevrage tabagique. Elle fonctionne comment alors?
3: Eh ben, en fait, à partir du moment où vous pensez à arrêter de fumer, vous pouvez installer notre application.
0: Ouais.
3: Et puis, vous retrouverez à l'intérieur plus de 180 vidéos de Vincent qui vont vous aider à déconstruire votre addiction au tabac et qui vont vous accompagner tout au long de votre process pour écraser votre dernière cigarette.
0: Voilà. Kaio qui signifie libération en japonais, apparemment. Hein, c'est ça?
3: Tout à fait.
0: Voilà. Donc, l'idée de l'appli, donc, c'est aussi de comprendre pourquoi on est addict, comment on est addict.
3: Exactement, c'est là toute la méthode de Vincent, c'est-à-dire qu'à travers les vidéos, vous allez en fait comprendre les mécanismes de l'addiction, parce que nous, ce qu'on sait, c'est que on se libère pas du tabac uniquement par la volonté, mais on s'en libère en comprenant son addiction, en fait.
0: Oh là là là là là là là là. Vous nous expliquez aussi, vous nous aidez aussi au moment difficile, parce que c'est dur de
3: Oui, tout à fait. Traquer. En fait, dans l'application, vous allez retrouver 6 modules au total, et il y en a un qui est spécialement dédié au moment où vous avez une envie. Vous sentez que vous avez envie d'allumer une cigarette, vous pouvez lancer l'application, et il y a un module qui est dédié vraiment à ce moment-là où vous mettez la situation dans laquelle vous êtes, par exemple que vous êtes stressé, que vous vous ennuyez, que vous êtes en soirée, et en fonction de la situation dans laquelle vous êtes, vous allez avoir une petite vidéo conseil de Vincent, un mantra de Vincent, et vous allez retrouver aussi quelques activités qui vont vous permettre de laisser passer cette envie et de vous occuper pendant cette envie.
0: Sinon, dès qu'on a envie de fumer, tac, on va sur l'appli, vous mettez une photo de Michel Houellebecq et franchement, on arrête. Là, tu te dis, non, j'ai plus envie.
3: Que ça pourrait marcher.
0: Ah, faut l'essayer, Arthur. Tu vois, si t'as besoin d'aide, tu me demandes. C'est quoi le plus dur, là, quand on veut arrêter la cigarette, justement, Arthur? Il y a beaucoup de choses dures, je suppose, mais c'est quoi le plus dur?
3: Le plus dur, c'est vraiment de pas se sentir coupable, parce que c'est vrai que c'est quelque chose que les gens ont tendance à faire, mais en fait, nous, ce qu'on explique à travers les vidéos dans l'application, c'est que c'est pas du tout de la faute du fumeur, c'est la faute de votre cerveau qui...
0: Exactement.
3: C'est lui qui vous génère le manque, en fait. Donc voilà, c'est aussi pour ça que l'application est là, c'est vraiment pour aider à comprendre tous ces mécanismes-là et se libérer du tabac en toute sérénité.
0: Bon, et vous fumez, Arthur?
3: Alors non, moi j'ai pas été fumeur, mais j'ai des fumeurs dans ma famille.
0: Ouais, et alors? Alors, ils ont pas téléchargé l'appli?
3: Ils ont téléchargé l'appli, mais c'est un chemin en cours.
0: Ouais, c'est un chemin.
3: Exactement.
0: Parce que là, l'appli, elle est toute récente, hein.
3: L'application, on l'a lancée début juin.
0: Voilà,
3: c'est
0: début
3: ça.
0: Juin. Là, c'est quoi les premiers retours que vous avez? Est-ce qu'il y a déjà des gens qui ont commencé au moins à réduire? la cigarette?
3: Oui, bien sûr. Ouais. On approche des 6000 inscrits sur l'application.
0: Très bien.
3: Et on a déjà la moitié en fait des gens qui sont inscrits sur l'application n'ont pas encore arrêté de fumer.
0: Ouais.
3: Donc ils sont encore dans le process de regarder les vidéos, de comprendre leur addiction.
0: Bon.
3: Et l'autre moitié des gens ont déjà arrêté.
0: Ah déjà, voilà. Donc c'est-à-dire qu'en 2 mois on peut arrêter de fumer.
3: Alors on peut ne plus fumer, effectivement.
0: Ouais, ouais.
3: Après, le mécanisme de l'addiction
0: prend plus de temps
3: à passer.
0: Voilà, exactement. L'appli, elle s'appelle donc Kaiho, K-A-I-H-O. Hein, voilà.
3: C'est ça.
0: Voilà, elle est gratuite, elle est payante. Comment ça coûte?
3: Alors, elle est disponible sur iOS et sur Android.
0: Oui.
3: Et elle est gratuite, donc vous avez accès à toute l'application gratuite, à une grosse partie de l'application gratuitement. Et après, vous avez un abonnement pour débloquer vraiment la totalité de l'application.
0: Ah bah dis donc, c'est vachement bien. Bah bravo Arthur. Hein, voilà, donc ça s'appelle Kaiho, donc l'application qui vous aide à cesser de fumer. Qui fume dans la régie? Dylan, au standard, tu fumes? Non, il me dit non, non. Iki, tu fumes, mon bébé? Tu fumes pas? Il me dit, je sais pas. Bon, il sait plus. Il sait plus s'il fume. Et notre réalisatrice Mathilde? Ah, elle a arrêté il y a 7 ans, Mathilde. Bravo. Plus envie? T'es plus retombée? Aucune envie. Juste la volonté? Ah bah, bravo. Et un peu de cigarette électronique. Et bah, bravo, mes amis. Et merci, Arthur Chambrière. Donc, voilà, le cofondateur de l'application Kaiho, K-A-I-H-O. Donc, l'appli d'aide au sevrage tabagique.
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0: Est-ce que Frédéric est là?
4: Oui, mais Frédéric ne fume pas non plus.
0: Et Frédéric ne fume pas non plus, c'est ça?
4: Non plus, exactement.
0: Frédéric
4: je vais le proposer, cette appli, à des collègues, parce que c'est vrai que j'ai du mal à supporter l'odeur de
0: cigarette. Quand on est ne fumeur, c'est compliqué. Hein. Tu voulais réagir sur quoi, mon petit choubidou?
4: Non, rien.
0: Coucou.
4: On a vu l'éclipse en famille.
0: C'est bien. Est-ce que tu as mis des lunettes? Tu as mis des lunettes ou tu ne vois plus rien maintenant? C'est bien.
4: Non, on a mis les lunettes. On a tous mis les lunettes.
0: Très bien. Et alors, c'était joli. C'était joli.
4: Très important.
0: C'était joli.
4: Ouais, c'était magnifique. C'était à voir. Non, c'était très joli.
0: Oui, ça a passé vite. Moi, je trouve que ça a passé vite. Mais alors, il y a un moment donné. Ça a passé trop vite, tu vois. Il y a eu un moment donné, tu vois, à Paris, pendant l'éclipse. J'étais avec Mathilde, la réalisatrice, entre autres. T'as vu, à un moment donné, il n'y a plus un mot. T'as vu, c'était hyper calme. T'étais où, toi?
4: Oui, c'est vrai. On était sur la plage, On était sur la plage, et du côté de la Grande Motte.
0: Ouais.
4: Et du coup, plus un bruit, à un moment donné.
0: Paris, à un moment donné, il n'y avait plus un bruit. C'était assez étonnant, ce qui n'arrive jamais dans cette capitale. Même Mathilde ne disait rien. Et ça, je peux te dire que ça m'a reposé. C'est pour ça qu'il faudrait qu'il y ait plus d'éclipses. Frédéric, j'embrasse très fort. Merci beaucoup d'être passé nous voir. J'embrasse
4: gros
0: fort. Merci pour ta gentillesse. Et tu repars évidemment avec ta sélection pour la carte carburant.
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0: Et ben voilà, merci infiniment. C'est fini. La partie chef, ça va trop vite. Merci à vous tous. Merci pour votre fidélité. Merci à l'équipe. On se retrouve demain. Tout de suite, c'est le flash avec Morgane Guillaume. Il est 13h.
5: La lutte contre le feu est loin d'être terminée dans les Landes après une nuit épuisante pour les pompiers car l'incendie a continué de se propager. On est à près de 1600 hectares parcourus à la mi-journée et cette reprise est due à une nouvelle saute de feu sur la petite commune de Garin, Grégoire Le Gallo.
6: C'est une saute en fait qui est née de la saute précédente qui avait eu lieu jeudi. Ça a

0: nécessité d'évacuer une centaine de personnes sur la commune et de couper une route. Ce matin, les pompiers qui ont été présents toute la nuit sont donc épuisés, on le voit sur leur visage, hein. Mais quelques habitants comme Alex sont restés toute la nuit pour leur préparer du café et des encas. Alex, admiratif, estime qu'on leur doit bien ça.
1: C'est un travail incroyable, quoi. Même s'il y a beaucoup de gens malheureusement qui les desserrent, ils font un travail incroyable. Grâce à eux, il n'y a aucune maison qui a brûlé. Et ça, c'est le plus important. On les voit. Tout à l'heure, il y avait 4 ou 5 camions autour d'une seule maison, justement, pour protéger les maisons. Bien sûr, ils se battent sur le front, etc. Mais nous, on n'a aucune maison qui a brûlé. Ça, c'est sensationnel.
0: Alors, la bonne nouvelle, si je peux dire, c'est que ce matin, les conditions semblent quand même plus favorables. Les températures ont clairement baissé, hein, on le sent bien. L'humidité aussi a augmenté, l'humidité de la nuit. Les moyens aériens vont se redéployer. Les pompiers sont en train d'en discuter. La menace, c'est le vent qui s'est levé ce matin vers 7h.
2: Et le préfet des Landes estime que les conditions météo s'annoncent plus favorables aujourd'hui, avec des températures moins caniculaires et de possibles pluies en soirée. C'est d'ailleurs la fin de la vigilance orange canicule pour 19 départements, surtout dans le Grand Ouest. 64 autres sont toujours en alerte orange. Une centaine de vols EasyJet au départ de la France sont annulés en ce grand week-end de départ en vacances en raison d'une grève largement suivie par les hôtesses de l'air et les stewards de la compagnie aérienne low cost. Ils dénoncent les changements de planning de dernière minute. Grève le week-end du 15 août avec l'espoir de perturber un maximum de vols et faire réagir la direction pour William Bourdon, secrétaire du syndicat national des personnels navigants commerciaux.
3: Il y a 300 ou 400 vols de prévus à peu près sur l'ensemble du réseau France. Donc on s'attend à quand même pas mal de perturbations et d'annulations sur le week-end. En cas de vol annulé, les passagers peuvent prétendre à la compensation qui s'appelle l'EU261 qui contraint les compagnies aériennes, quand c'est leur fête, de rembourser intégralement les frais engagés par les passagers. Aujourd'hui, on n'est pas du tout dans l'optique de leur laisser le reste de l'été tranquille. Pour qu'on puisse répondre avec la même intensité que nous subissons la violence de la compagnie. Donc forcément, sur un des week-ends les plus chargés de l'année, c'est pas choisi au hasard, c'est vraiment pour montrer le cri de détresse et la détermination des collègues.
2: Et les voyageurs se sont vus présenter un transfert gratuit vers un autre vol selon la compagnie EasyJet. Et pour ceux qui voyagent en train, le trajet risque aussi d'être perturbé. Un TER sur deux entre Paris et la Normandie est supprimé ce week-end. Conséquence d'une grève locale, des conducteurs dénoncent des journées à rallonge et des changements d'emploi du temps trop récurrents. Et sur la route, journée noire pour les départs en Auvergne-Rhône-Alpes. Bison futé, voie rouge dans les deux sens dans le reste du pays. Il y avait 700 km de bouchons cumulés ce midi. La violence sur les terrains de foot en Indre-et-Loire. C'est une information d'ici Touraine. Deux joueurs amateurs sont suspendus pendant 20 ans après avoir agressé deux arbitres. Ça s'est passé lors d'un même week-end en avril dernier dans deux matchs différents. Le détail est à lire sur ici.fr. C'est la star du jour au championnat d'Europe de natation. Léon Marchand participe ce soir à la finale du 200 mètres papillon à Saint-Denis. Le quadruple champion olympique, découvert par le grand public aux Jeux de Paris, fait aujourd'hui rêver petits et grands. Émeric Barvard.
4: Si Spider-Man cartonne au cinéma en ce moment, Clémence, jeune nageuse venue de Bretagne, lui préfère largement l'homme au maillot de bain.
5: C'est un peu un super-héros, je trouve. Ça m'a surtout impressionné. Ça me donne envie d'être comme ça plus tard.
4: Il y a Léon et les autres, que ce soit dans le bassin, où il a facilement remporté sa série et sa demi-finale, mais aussi dans les gradins, où les Léons résonnent et où Marchand inspire. Audran Wimbert, membre du comité de natation de l'Orne, est venu avec plusieurs jeunes nageurs pour voir le prodige.
6: On a eu peur qu'il soit pas là parce qu'avec ses blessures, on savait pas s'il allait être là sur le 200. Mais donc, du coup, ils sont super contents. Nous, on est toujours émerveillés de le voir. En plus, il véhicule une belle image, quoi. C'est vraiment un athlète qui semble bien dans sa tête, qui semble propre. Enfin, vraiment, on s'en sert beaucoup en exemple, quoi.
4: Et ça marche. La preuve avec Candide, 13 ans, qui le découvrait pour la première fois. Impressionnant.
7: Ça nous motive énormément par rapport à notre carrière de nageur. Puis ça nous fait des étoiles plein les yeux.
4: Des étoiles plein les yeux en attendant la médaille autour du cou. Léon Marchand dispute ce soir la finale du 200 mètres papillon pour peut-être offrir à la France le premier titre individuel de ses championnats d'Europe.
2: Et ce soir, au Centre Aquatique Olympique de Saint-Denis sera aussi célébré le nageur de 35 ans, Florent Manodou. Une grande fête est organisée car il a annoncé il y a quelques jours mettre un terme à sa carrière. Et puis une nouvelle médaille française au championnat d'Europe d'athlétisme au Royaume-Uni. Aurélien Quignon décroche le bronze sur l'épreuve de marathon en marche athlétique.
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0: Hold the Line, c'est Toto sur votre radio. Ici, on a de toute façon toutes les chansons que vous choisiriez pour partir ou revenir de vacances et faire plein de beaux voyages. En parlant de voyage, on découvre, grâce au podcast Partir sur votre radio ici, tous les chemins. Aujourd'hui, les chemins de Saint-Jacques-de-Compostelle, avec notamment ici, le puits en Velay et d'autres trésors à découvrir maintenant.
1: Le Puy-en-Velay, c'est la ville de la lentille verte, de la verveine, de la dentelle. Ces produits ont fait la renommée de cette cité médiévale entourée de nature. Mais moi, j'ai envie de vous faire découvrir sa dimension spirituelle. De vous emmener sur le chemin qu'ils sont près de 30 000 à pratiquer chaque année depuis la ville du Puy. C'est le chemin de Saint-Jacques-de-Compostelle. Et à la fin de cet épisode, vous saurez pourquoi la cathédrale du Puy, point de départ du pèlerinage, est suspendue dans le vide. Je m'appelle Martin Moulier, je suis animateur à ICI Saint-Étienne-Loire. Et ce que j'aime, moi, au Puy, c'est les rues médiévales escarpées, les promontoires qui laissent entrevoir des panoramas à couper le souffle. D'ailleurs, c'est là que j'emmène ceux qui connaissent pas la région, et vraiment, l'effet est toujours garanti. Bienvenue dans Partir, le Puy-en-Velay, au départ du chemin de Saint-Jacques-de-Compostelle. Point de départ, c'est le parvis de Notre-Dame du Puy, ou plus exactement Notre-Dame de l'Annonciation du Puy-en-Velay. La cathédrale, avec ses arches, ses pierres de couleurs alternées, elle trône fièrement depuis plus de 9 siècles au pied du rocher Corneille. C'est un piton rocheux volcanique qui domine la vieille ville. Pour accéder à l'édifice, c'est clair, faut grimper. Mais si on s'arrête au milieu des 134 marches de son grand escalier, la vue plein ouest est vraiment saisissante, symbolique. Derrière l'horizon, il y a l'Espagne. C'est cette vue que contemplent les pèlerins au départ de leur long périple de 2 mois et demi sur la Via Pudiensis. C'est comme ça que s'appelle la route du Puy pour Santiago, ou en français, Saint-Jacques-de-Compostelle. Bon, avant d'user les souliers, le passage obligé pour les marcheurs, c'est la messe des pèlerins. Je vous conseille vraiment d'y aller, que vous soyez croyant ou laïque, c'est ouvert à tous. Si je peux vous donner même un autre conseil, vraiment, ça vaut le coup d'y assister en période de haute saison, d'avril à octobre. Là, la messe est célébrée sous la nef, à 7h. L'ambiance est vraiment saisissante. Ça ne veut pas dire que vous ne pouvez pas y aller en hiver, mais là, ce sera plus intimiste. À 7h30, dans la chapelle des reliques, il y aura moins de pèlerins. Ça, c'est à vous de voir. Une fois arrivé en haut des marches, il n'y a pas de porte, il n'y a pas de sas. L'escalier du ventre, c'est son nom, nous amène déjà, sans qu'on sache, au beau milieu de la cathédrale. Devant nous, on trouve le maître-autel, et dessus, il y a une Vierge noire. C'est une statuette en bois, drapée d'un manteau qui change de couleur au fil des saisons, et qui représente la Vierge Marie. Elle quitte jamais la cathédrale. Bon, sauf le 15 août, où elle est portée en procession dans les rues du Puy. Plusieurs hypothèses existent pour expliquer sa couleur noire. On dit que ce serait une statue païenne transformée en Vierge Marie, ou que l'oxydation du bois serait à l'origine de sa couleur. En vérité, personne ne connaît la réponse. D'autant qu'il s'agit aujourd'hui d'une copie de celle qui aurait été donnée à la ville par Saint-Louis en 1254, en retour de croisade. Tant que vous êtes dans la cathédrale, je vous invite à faire un tour à la sacristie derrière l'autel. L'espace fait office de boutique. On retrouve des bâtons de marche, des porte-clés en forme de coquille Saint-Jacques à accrocher sur le sac de randonnée. Mais c'est surtout l'endroit où l'on reçoit la fameuse crédentiale, le passeport du pèlerin qui atteste de son statut, marque les étapes du chemin et permet, une fois arrivé à Santiago, en Espagne, de demander la Compostela, le diplôme d'arrivée du pèlerin, en quelque sorte. Autour de nous, à la boutique, on parle de nombreuses langues étrangères. Un coup d'œil au livre d'or des pèlerins, et on comprend pourquoi. Ils sont nombreux à venir de tous les continents pour partir sur les chemins de Saint-Jacques-de-Compostelle. Si c'est votre cas, et pour savoir où dormir sur le chemin, la Bible en la matière s'appelle le Miam Miam Dodo. Du Puy-en-Velay à Santiago, en passant par Cahors, Saint-Jean-Pied-de-Port, les marcheurs trouvent toutes les infos dont ils ont besoin pour arriver à destination en un seul morceau. Comptez une 20aine d'euros pour un guide. Si vous voulez vivre l'expérience du pèlerin à fond, impossible de passer à côté d'un autre site, d'un autre rocher. Alors on serre les lacets, 268 marches nous attendent. Ici, on n'est plus administrativement au Puy-en-Velay, mais à Aiguille, la commune d'à côté. au pied du rocher Saint-Michel, perché à 82 mètres de haut. C'est un pic volcanique et au sommet, on trouve une chapelle dédiée à Saint-Michel. Son histoire serait liée au chemin de Saint-Jacques-de-Compostelle. Pour se rendre au rocher Saint-Michel, depuis la cathédrale, pas besoin de voiture. C'est à 5-10 minutes à pied. Et à moins de bien connaître la vieille ville du Puy, il est très compliqué de manœuvrer en toute sécurité sur les pavés des étroites rues médiévales. C'est du vécu. Mais si tout ça vous effraie pas, pensez à prendre un disque de stationnement. Vous en aurez besoin si vous vous garez à Aiguille. La commune regorge de zones bleues. Le rocher est visible partout depuis Aiguille. Quand on s'approche, on peut voir d'énormes clous le perforer de part en part. Pas de panique. Il s'agit là en quelque sorte de stabilisateur pour le rocher qui tend à s'affaisser à cause du gel et du dégel. Pour en savoir plus, je vous invite vivement à prendre l'audio guide. C'est seulement 3 euros en plus de l'entrée classique à 7 euros pour 1h15 de description. Chaque entrée sert à entretenir le site, donc c'est aussi une bonne action. Et ça y est, on s'est garé, on a notre billet, et nous voilà partis pour enquiller 268 marches à flanc de rocher. Autant vous dire, ça monte dru, et dans certains virages, c'est pas large. Alors attention quand on croise quelqu'un. Mais malgré ça, l'ascension passe vite, je vous assure. C'est un peu comme le chemin de Saint-Jacques, finalement. On marche, on pense, on échange quand on n'est pas trop essoufflé. On se demande ce qui a pu pousser les hommes à construire une chapelle à 82 mètres de haut. Et à chaque étape de l'ascension, le paysage s'élève derrière le muret de pierre qui sécurise l'escalier. Mention spéciale au petit banc en bois de la montée, mon lieu préféré. Il est quasi tout le temps à l'ombre, malheureusement un peu bas pour avoir une belle vue, mais de mémoire, il a toujours été là. C'est un peu comme un compagnon de route qu'on retrouve à chaque ascension. Si le rocher Saint-Michel attire les pèlerins, c'est aussi pour sa symbolique. La personne qui a fait construire la chapelle à son sommet n'est autre que Godescalque. Clémence Damiens est en charge de la mise en valeur du chemin de Saint-Jacques-de-Compostelle au sein de l'Office de tourisme du Puy.
2: C'est en fait le nom d'un évêque. Il est reconnu comme étant le premier pèlerin français à avoir fait le pèlerinage du Puy jusqu'à Saint-Jacques-de-Compostelle. Et c'est à son retour à pied, puisqu'avant on revenait aussi à pied. Il a décidé de dédier cette chapelle à Saint-Michel à son retour de pèlerinage à Saint-Jacques.
1: Après ce crochet au rocher, nous voilà de retour devant la cathédrale. Et la première rue que l'on emprunte sur le chemin de Saint-Jacques-de-Compostelle s'appelle la rue des Tables. Son nom est dû à la présence des nombreux marchands qui viennent présenter leur étal aux pèlerins durant la haute saison. La tradition se poursuit aujourd'hui encore, car il s'agit d'une artère stratégique.
2: En fait, ça fait la transition ici entre la haute ville et la ville basse. Elle est déjà balisée en fait avec des coquilles Saint-Jacques, des clous au sol, qui symbolisent en fait le bon cheminement en direction de la place du Plot, qui va être cette fois le départ laïque du chemin de Saint-Jacques-de-Compostelle.
1: D'ici, on est à 3 minutes de la place du Plot. Un conseil avant de la rejoindre, c'est l'heure des emplettes. S'il fait chaud d'abord, deux glaciers reconnus se situent en bas de la rue des Tables et ils ne désemplissent jamais l'été. C'est l'occasion de goûter un parfum, la verveine. C'est la plante emblématique du Velay. Et pour repartir avec un souvenir, passez par la rue Raphaël. Elle regorge de boutiques super sympas.
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1: Nous voilà maintenant sur la place du Plot. Une place qui est bien animée, surtout le samedi matin, jour de marché. Ici, on trouve la fontaine de la Bidoire, qui est d'ailleurs la plus ancienne de la ville. Et à côté d'elle, il y a une statue assise sur un banc en pierre, la jeune pèlerine. Elle est appuyée sur son bâton de marche, le chapeau orné d'une coquille Saint-Jacques, le sac sur le dos. Elle est face à la rue Saint-Jacques, pensive. C'est elle le point de départ laïque du chemin de Saint-Jacques, du GR65. Mais je vous l'ai dit, la cathédrale reste le point de départ privilégié, même pour de nombreux laïcs. Et cette renommée ne date pas d'hier.
2: Au début du Moyen-Âge, quand cette cathédrale a été construite, évidemment, elle était beaucoup plus petite. Et de par la venue de nombreux pèlerins, aussi bien pour prier la Vierge, et puis ensuite aussi pour Saint-Jacques-de-Compostelle, on a agrandi cette cathédrale qui finalement est supportée dans le vide par les grands piliers.
1: Eh oui, je vous l'avais dit au début de l'épisode. Comme les architectes manquaient de place sur le rocher au XIIe siècle, les travaux d'agrandissement se sont faits dans le vide, sur des piliers qui compensent un dénivelé de 17 mètres. Une prouesse pour l'époque, et d'ailleurs ça participe à la légende de la cathédrale du Puy. Vous savez désormais comment partir sur la Via Podiensis, le chemin qui démarre du Puy. Mais la veille du voyage, si vous voulez prendre des forces, je vous recommande une petite halte à la distillerie. C'est un pub-restaurant à l'ambiance irlandaise. Il est un peu caché Place du Breuil, dans un passage étroit. Faut vraiment être à local pour le connaître. On y mange aussi bien des burgers que des spécialités locales, comme la lentille verte du Puy. Et puis, pour vous plonger d'ores et déjà dans le volet spirituel du chemin de Saint-Jacques-de-Compostelle, sachez que vous pouvez dormir au prieuré Sainte-Claire, où les sœurs apostoliques de Saint-Jean vous accueillent à prix libre, que vous soyez croyant ou non.

0: Amis marcheurs, si vous avez encore un peu de temps devant vous, j'ai une dernière idée pour vous. Il existe une étape en plus à faire au Puy-en-Velay avant de s'élancer sur les sentiers de randonnée. On retourne juste derrière la cathédrale, au Camino.
1: L'idée de cette scénographie du Camino, c'est en fait l'évocation de tout ce qui se vit sur le chemin. Nous avons des témoignages audio, des vidéos, des textes en lien avec tout ce que les pèlerins peuvent vivre au cours de leur pérégrination.
0: On est maintenant au Camino, juste derrière la cathédrale du Puy-en-Velay. Un lieu qui a eu plusieurs vies et qui est maintenant un espace d'échange, de partage pour les pèlerins, mais également un musée sur ce qu'est le pèlerinage jusqu'à Saint-Jacques-de-Compostelle. Au fil des 14 salles de la scénographie, se succèdent des lieux, des légendes, des symboles, des histoires. À mesure que vous avancez, une frise retrace toutes les étapes du sentier, du Puy-en-Velay jusqu'à Santiago. La visite se fait sur 3,5 étages, en descendant dans le bâtiment, comme un voyage intérieur, à la manière de celui que le pèlerin est amené à réaliser sur le chemin. Entre les documents, les films interactifs, les audioguides, c'est une véritable cave au trésor. On y apprend par exemple ce qu'est le donativo, principe fondateur du chemin de Saint-Jacques-de-Compostelle. C'est ce qui permet aux pèlerins de manger, dormir, être accueillis le long de leur périple en échange d'une participation libre, de l'argent, du troc ou des services. Mais si je vous invite à vous rendre au Camino, c'est pas seulement pour visiter son musée. C'est aussi l'occasion de faire tamponner sa crédentiale en discutant avec d'autres pèlerins. Avant que j'oublie, vous vous souvenez que je vous parlais d'une haute et d'une basse saison pour le pèlerinage? Les marcheurs sont peu nombreux l'hiver, et la saison rattaque véritablement le 1er avril, pour eux comme pour le Camino. L'endroit est fermé de la mi-octobre jusqu'au 31 mars, et ce serait vraiment dommage de manquer les mille et une anecdotes des pèlerins qui ont foulé le chemin avant vous. Car après tout, c'est ça le chemin de Saint-Jacques-de-Compostelle, le partage. Mais ça, vous le découvrirez quand vous viendrez.
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0: les nouveautés sont sur votre radio ici, Pierre Demar, sur votre radio préférée, que ce soit dans le train, l'avion, la voiture, à vélo, comme vous voulez. Sachez que toutes les fréquences de votre nouvelle radio ici sont sur le site et en plus vous pouvez nous écouter partout en France et dans le monde et choisir votre région pour ne rien manquer, tout ce qu'il se passe tout près de chez vous. Dans un instant, les années 80 avec FR David.
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2: Si vous aimez les odeurs de garrigues et marcher sur les traces des Romains, découvrez cet été le pont du Gard.
3: Les souvenirs d'enfance que j'ai, puisque je suis d'ici, j'ai grandi ici, donc mon grand-père était de Romoulin, donc le pont du Gard, c'était son jardin, la garrigue qui l'entoure, c'était chez lui. Ça fait partie de moi, hein, vraiment, hein, parce que j'ai des souvenirs d'odeurs de garrigues, quoi. C'est pas simplement, oui, je me rappelle, j'avais couru, je suis tombé sur du thym. Non, je me rappelle, cette odeur de garrigue, elle est dans moi, quoi. Et vraiment, je suis passionné de ce que je fais, parce que maintenant, j'en suis à extraire les essences pures de ces plantes qui ont embaumé mes balades dans mon enfance.
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1: Depuis près de 60 ans, les plus grands maîtres artificiers au monde se réunissent pour une grande compétition où chacun rivalise d'ingéniosité pour embraser le ciel cannois. C'est l'avant-dernier rendez-vous ce soir avec des artificiers finlandais. Le thème, brume en feu. Ça laisse deviner les figures qui nous seront proposées. Rendez-vous au Suquet, sur la Croisette ou encore à la Croix des Gardes pour en profiter. Notez déjà le dernier rendez-vous de cette compétition millésime 2026. Ce sera le lundi 24 août pour le bouquet final. Et ce dimanche, la ville de Cannes-sur-Mer se prépare à célébrer, comme chaque année, la fête de la Saint-Roch. Moment fort de la vie cannoise, particulièrement dans le Haut-de-Cagne, cœur historique de la commune. Au programme, procession et bénédiction. Moment de pure tradition religieuse en cette fête de l'Assomption. Et au fait, si vous avez un bon plan près de chez vous, vous pouvez nous envoyer un message ou un vocal sur notre WhatsApp au 04 93 82 03 04.
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Sur votre radio, ici FR David, dans la série Les années 80. 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Une belle histoire, un beau roman, celle de Manon Lisa, qui postait des vidéos, qui faisait des reprises, qui mettait en musique des poèmes, et bim, elle a fait un tube, ça s'appelle Le Petit Pêcheur, et c'est maintenant sur votre radio, ici.

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2: Nage super bien. On a l'impression d'être dans une piscine hein, quand on va se baigner ici. On n'a plus qu'à aller plonger.
3: Cette histoire des sablettes, il y a forcément des choses à dire. On est quand même dans une ville qui date de 400 ans. Bonjour Fernand.
2: Comment allez-vous ?
3: Moi ça va super, merci de m'accueillir dans votre petit coin de paradis. On est plage des sablettes au pied de la vieille ville de Menton. Et vous, vous êtes un Mentounas, qui est un vrai. Donc vous allez pouvoir me raconter un petit peu son histoire aux sablettes.
2: Hein. Avant la mer, il y a des porches, des voûtes. Et avant il n'y avait pas de voûtes du tout. La mer arrivait au ras des voûtes. Il y avait à gauche, carrément à côté de la basilique, vous aviez des escaliers en métal et bois qui allait aux sablettes, et de l'autre côté également.
3: En fait, c'était une plage sans être une plage. Hein.
2: C'était la mer. Et ici, où nous sommes là, il y avait la pergola, c'est-à-dire des rochers, où tous les mentonnais venaient, et ils ont bétonné tout ça pour faire des embarcadères.
3: Et alors, depuis 1952, oui. Vous venez ici aller à raison de quoi? Une fois par jour?
2: Je suis tous les jours dehors. Mais là, je suis parti 40 ans, et depuis mon retour il y a 14 ans, il faut que je sorte, il faut que je respire.
3: Il y a la plage des sablettes, et puis ce coin de Menton en particulier, qui a évolué avec les années. Qu'est-ce que ça vous évoque, parce que j'ai cru comprendre que vous étiez là tous les jours ou presque, et même dès le matin, très tôt le matin, voire dans la nuit. Pour y faire quoi?
2: Tous les matins, j'ai le plaisir de faire le lever du jour. Et chaque matin, il est différent. Chaque matin, j'ai toujours mon petit appareil avec moi, et puis clic-clac. Je suis dans un petit studio dans la vieille ville, il faut que je sorte.
3: Tous les jours, est-ce qu'il y a Fernand qui se dit « waouh ».
2: Vous verrez les photos, et c'est « waouh ». Ah non, j'ai de la chance.
3: Et alors Menton, plus qu'une autre ville du littoral?
2: Je suis mentonné, je reste à Menton, voilà, c'est tout. Je suis ancré, regardez, je suis ancré là, voilà.
3: Bon, et d'ailleurs, il y a une autre baigneuse hein, qui vous accompagne, je crois, Fernand, assez régulièrement, ici aux Sablettes. Bonjour Sophie.
4: Bonjour.
3: Merci beaucoup de m'avoir autorisé à me joindre à vous avec cette baignade aujourd'hui. Là, pour l'instant, le soleil est levé, il y a un tout petit voile nuageux. On est déjà quasiment aux 30 degrés, hein. C'est agréable.
2: Tout à fait. Maintenant, on n'a plus qu'à aller plonger. Et puis, je vous présenterai la petite pieuvre qui est au bout du rocher, là, que je vois tous les matin en nageant. Et puis, il y a deux étoiles de mer aussi.

0: passe un petit peu mieux.
1: Oui.
0: Si je vous dis Menton les Sablettes, là vous fermez les yeux, qu'est-ce que ça évoque pour vous?
1: C'est une piscine, on a l'impression d'être dans une piscine hein, quand on va se baigner ici. Et puis bon, bah, on n'a pas trop de vent. C'est le plaisir du matin et surtout c'est un exercice aussi physique, à peu près 1 km tous les jours. Donc bon, on nage super bien. Quoi. En fait, bon, j'ai palme, masque, tuba, mais bon, voilà.
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0: cœur la chanson de Céline Dion, Dansons. Et d'ailleurs, on attend ce rendez-vous avec impatience, enfin, celles et ceux qui ont réussi à décrocher des places, qui n'ont plus du tout d'argent, mais c'est pas grave, ils seront contents de voir aussi Charlotte Cardin, qui sera sur scène avec Céline Dion comme guest. On parle aussi d'Icare. Et donc, les surprises vont arriver bientôt, petit à petit. On apprend que la liste s'allonge dans un instant pour la musique et pour les années 80, 90. Toutes les chansons que vous aimez, vous allez tomber sur Fool's Garden.
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1: Très bon après-midi, vous écoutez votre radio ici, il est 14h. Toutes les infos avec Morgane Guillaumard.
2: 1600 hectares de végétation ont été parcourus dans les Landes. Les pompiers se concentrent désormais sur les reprises de feu et les points chauds qui se sont activés la nuit dernière entre les villages de Garin et Luglon. Par mesure de précaution, une centaine de nouvelles personnes ont dû être évacuées, ce qui porte le total à 650. Et les températures s'annoncent plus favorables. Aujourd'hui, il y aura même potentiellement de la pluie en soirée dans les Landes. La météo qui devient aussi plus clémente sur une partie ouest de la France. C'est la fin de la vigilance orange canicule pour 19 départements. 64 autres le sont toujours. Week-end de départ en vacances perturbé sur les rails et dans les airs. Une centaine de vols de la compagnie à bas coût EasyJet sont annulés en raison d'un mouvement de grève qui touche surtout l'aéroport de Lyon, Saint-Exupéry et Paris-Charles de Gaulle. Mouvement social aussi à la SNCF en Normandie. Un TER sur deux entre Paris et la région normande sont supprimés. Et puis pour ceux qui nous écoutent en voiture, il va falloir faire preuve de patience en ce 15 août. La circulation est extrêmement difficile dans les deux sens partout en France. Surtout en Auvergne-Rhône-Alpes, le pic d'embouteillage est attendu en début d'après-midi et ça doit se dissiper à partir de 16h, selon Bison Futé. Après ses 4 médailles olympiques, Léon Marchand espère décrocher l'or au championnat d'Europe de natation. Il participe ce soir à la finale du 200 mètres papillon à Saint-Denis, près de Paris. Florent Manodou, lui, fera ses adieux. Une fête lui est dédiée. À 35 ans, le nageur met fin à sa carrière. Et puis la France a déjà brillé ce matin au championnat d'Europe d'athlétisme. Aurélien Quignon décroche la médaille de bronze au marathon marche au Royaume-Uni.
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3: Les Alpes-Maritimes sont toujours en vigilance orange canicule. Sur le littoral, ce samedi, nous avons plus de 30 degrés. Par exemple, à Menton, nous avons 33, à Nice, 31, tout comme à Grasse, et 26 degrés à Puget-Théniers. Quelques nuages dans l'ensemble, mais le soleil sera au rendez-vous. Exception pour Aubillière et Tende avec des risques d'orage. On vous tient informé en écoutant Ici Azur.
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0: chanter évidemment Mamma Mia Abba sur votre radio ici. D'ailleurs, si vous voulez faire une sorte de best-of des comédies musicales l'été, c'est bien, pour ça on a le temps. On fait aussi un focus sur les nouveautés qui vont marquer la suite de votre été et peut-être la rentrée. Par exemple, Jennifer qui reprend Dalida, Mourir sur scène en version disco. Si vous aimez à la fois Dalida et Jennifer, bah on aura les deux sur votre radio ici. Trois chansons françaises à la suite. Il y aura Gérard Blanc, Jennifer avec Mourir sur scène et Les Innocents, et c'est dans un instant.
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0: Les Innocents sur votre radio. Ici, on parle de vous, un homme extraordinaire. En parlant d'extraordinaire, parlons des pouvoirs stupéfiants, des animaux par exemple, avec des propriétés incroyables de certaines plantes aussi. Et un autre homme extraordinaire qui vous donne rendez-vous tout l'été sur votre radio ici, c'est Benoît Prospero avec le monde merveilleux du vivant. Vivant, il l'est bien, c'est Michel Polnareff qui a fait un tour à New York il n'y a pas si longtemps. Il arrive, il est prévu avec Tam Tam dans un instant sur votre radio ici.
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0: On a toutes les chansons de Daniel Balavoine et surtout celle-là, évidemment, qu'on adore. Sauver l'amour à l'instant sur votre radio ici. Et sauver l'été aussi. Et puis vos projets, n'oubliez pas votre rendez-vous tous les jours sur votre radio ici avec Ma France l'été pour s'évader à la découverte de toutes les régions, tous les coins secrets de la France. Et justement, on va partir dans une région où on a envie de tous aller passer des vacances. Peut-être vous êtes là-bas en écoutant via l'appli ici toutes les musiques que vous aimez. Dans un instant, ce sera Alex Warren ou encore le duo France Gall, Elton John et le Sud de Nino Ferrer.
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1: Merci d'avoir choisi ici ce week-end. Il est 15h. Les infos partout en France et dans le monde avec Morgane Guillaumard.
2: Le feu est encore actif dans les Landes et cette troisième journée de lutte des pompiers est très intense. C'est ce que dit ce samedi le préfet Gilles Clavreul. Près de 1600 hectares sont partis en fumée suite à des nouvelles reprises de feu la nuit dernière dans la petite commune de Garin, à 30 km de Mont-de-Marsan. La priorité maintenant, c'est de contenir ce feu, faire en sorte qu'il ne progresse plus avec l'espoir de voir arriver un peu de pluie ce soir. Les températures baissent d'ailleurs sur toute une partie ouest de la France. Fin de la vigilance canicule pour 19 départements. Il en reste toujours 64 en alerte orange. Du monde sur les routes en ce week-end du 15 août avec un pic d'embouteillage à midi, 700 km cumulés sur toute la France et ça devrait être pire dans une heure selon Bison Futé. La circulation est particulièrement difficile en Auvergne-Rhône-Alpes. Des mouvements de grève perturbent le trafic ferroviaire et aérien. Une centaine de vols de la compagnie EasyJet au départ de la France sont annulés aujourd'hui et demain et un TER sur deux sont supprimés et supprimés entre Paris et la Normandie. Léon Marchand compte aller chercher la médaille d'or ce soir au championnat d'Europe de natation. La finale du 200 mètres papillon se déroule à Saint-Denis, près de Paris. Léon Marchand la relève de Florent Manaudou qui met fin à sa carrière de nageur. Il fera ses adieux au public ce soir. Et puis au championnat d'Europe d'athlétisme, une nouvelle médaille française sur l'épreuve de marathon marche. Aurélien Quignon décroche le bronze à Birmingham en Angleterre.
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3: Les Alpes-Maritimes sont toujours en vigilance orange canicule. Sur le littoral, ce samedi, nous avons plus de 30 degrés. Par exemple, à Menton, nous avons 33, à Nice, 31, tout comme à Grasse, et 26 degrés à Puget-Théniers. Quelques nuages dans l'ensemble, mais le soleil sera au rendez-vous. Exception pour Roquebilière et Tende avec des risques d'orage. On vous tient informé en écoutant Ici Azur.
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0: Et c'est aussi pour ça que vous avez choisi d'écouter ici votre radio préférée tout l'été, avec la voix à l'instant intersidérale d'Annie Lennox et Eurythmics, Here Comes the Rain Again. Dans un instant, ne manquez pas trois chansons françaises à la suite avec une nouveauté étonnante, le duo Patrick Fiori-Marc Lavoine. Occupé, on écoutera aussi Jean-Jacques Goldman et Joe Dassin.
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0: J'espère que tout se passe bien pour ce 15 août. Pour vous, sur votre radio, ici, on fait des pauses fraîcheurs et surtout beaucoup de musique, vos chansons préférées. À l'instant, Jean-Jacques Goldman, La vie par procuration. Dans un instant, écoutez la voix de Lee Jones, c'est toujours magique. Le groupe Imagination, prévu pour vous avec Music and Light.
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2: Depuis près de 60 ans, les plus grands maîtres artificiers au monde se réunissent pour une grande compétition où chacun rivalise d'ingéniosité pour embraser le ciel cannois. C'est l'avant-dernier rendez-vous ce soir avec des artificiers finlandais. Le thème, brume en feu. Ça laisse deviner les figures qui nous seront proposées. Rendez-vous au Suquet, sur la Croisette ou encore à la Croix des Gardes pour en profiter. Notez déjà le dernier rendez-vous de cette compétition millésime 2026. Ce sera le lundi 24 août pour le bouquet final. Et ce dimanche, la ville de Cannes-sur-Mer se prépare à célébrer, comme chaque année, la fête de la Saint-Roch. Moment fort de la vie cannoise, particulièrement dans le Haut-de-Cagne, cœur historique de la commune. Au programme, procession et bénédiction, moment de pure tradition religieuse en cette fête de l'Assomption. Et au fait, si vous avez un bon plan près de chez vous, vous pouvez nous envoyer un message ou un vocal sur notre WhatsApp au 04 93 82 03 04.
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0: Absolument pas bouger, on peut le revoir, c'est intemporel à tout moment. C'est Grease avec John Travolta, Olivia Newton-John et un des tubes à écouter en VO sur votre radio ici, Summer Night. Dans un instant, ne manquez pas, eh bien, un beau voyage à faire en musique, en chanson avec Axel Bauer, Charlotte Cardin et évidemment le voyageur Bernard Lavilliers.
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2: Les 650 personnes évacuées dans les Landes n'ont pour le moment pas de perspective de retour à la maison. L'incendie est encore très actif à Garin, près de Mont-de-Marsan, où il y a eu des reprises de feu la nuit dernière. 1600 hectares parcourus. Les pompiers ont encore du travail pour stopper la progression des flammes. Ils espèrent de la pluie dans les heures à venir. Les températures descendent un peu dans l'ouest et le sud-ouest de la France, même si 64 départements restent en vigilance orange pour canicule. C'est 19 de moins qu'hier. Une enquête judiciaire est ouverte après le piratage informatique du site des impôts. Les investigations sont menées par le parquet de Paris. Les données personnelles de près de 700 000 personnes ont été dérobées lors de cette cyberattaque révélée cette semaine, mais qui a eu lieu fin juin. Les routes sont très chargées pour ce week-end du 15 août. 350 km de bouchons cumulés à l'heure où je vous parle, contre 700 ce midi. Le pic des embouteillages est passé. Ça devrait se résorber en fin d'après-midi. Et en plein week-end de départ en vacances, une centaine de vols sont annulés aujourd'hui et demain au départ de la France en raison d'une grève des salariés d'EasyJet. Un transfert gratuit vers un autre vol a été proposé aux voyageurs dont les vols ont été annulés selon la compagnie aérienne low cost. Léon Marchand espère décrocher son premier titre européen ce soir au championnat de natation. Le quadruple champion olympique participe à la finale du 200 mètres papillon à Saint-Denis près de Paris. Florent Manodou, lui, fera ses adieux au public. Une fête lui est dédiée puisqu'à 35 ans, le nageur met fin à sa carrière.
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2: 64 départements sont toujours en vigilance orange canicule en France, 19 repassent en jaune ou en vert, avec quand même des risques d'orage sur une partie de la France. Cet après-midi, les températures, il fait 24 degrés à Brest, 25 à Biarritz, 26 à Cherbourg et à La Rochelle, 27 degrés à Tarbes, 30 à Rennes, 31 à Lille, Amiens, Rouen, Toulouse et Marseille, 32 degrés à Nantes, Perpignan et Nice, 33 degrés à Paris, Montpellier et Strasbourg, 34 à Reims et la maximale 37 à Montélimar.
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0: Auberge sur votre radio ici.
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0: Et quel plaisir d'être avec vous, de vous accompagner en direct ici sur votre radio de l'été. J'espère que tout va bien pour vous de votre côté. Si vous êtes sur la route, soyez prudents. Bison futé, voie rouge en ce samedi 15 août dans le sens des départs et des retours. Avec des conditions particulièrement difficiles en début de soirée en Auvergne-Rhône-Alpes. Soyez patients et prudents. Dans les prochaines minutes sur votre radio, on va retrouver Louise Lempire, notre chroniqueuse. Tout l'été, elle répond aux questions des enfants concernant la mer et nos océans. Et la question du jour... Est-ce qu'on peut faire des ricochets sur la mer? Très bonne question, réponse dans un instant. Après la playlist de votre été, on va écouter Janet. Mais avant, le duo Grand Corps Malade, Stilto, avec Le Prochain Rêve. Belle fin d'après-midi, bon 15 août. Détendez-vous, car ici, on s'occupe de tout. Il est 16h07.
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0: Ce samedi après-midi, dans un instant, notre chroniqueuse Louise L'Empire va vous expliquer si c'est possible de faire des ricochets sur la mer. 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Écoutez, ça s'est passé sur ici.
1: Brigitte.
2: Bien.
1: Oui, ça va bien Brigitte, il y a du monde autour de vous, j'ai l'impression qu'il y a du bambin.
2: Il y a un chat.
1: Ah, c'est un chat, j'ai confondu un chat avec un enfant. Eh oui, écoutez, voilà, je suis un père de famille modèle, cela dit, quand mes enfants étaient petits, je leur donnais souvent des croquettes et personne ne s'est jamais plaint.
2: Ah, bah oui, j'ai jamais essayé, ça. Hein, ah non, ma fille,
1: elle a mangé
2: des croquettes.
1: Ah, super, la vie, vous avez du temps pour vous avez du temps pour les autres, Bruno.
3: Ah ouais, c'est paradis.
1: Ouais, c'est bien. Que faisiez-vous auparavant?
3: Ben, moi, je travaillais avec notre ami René Antoinette, dans la même boîte.
1: Ah, voilà. René Antoinette, nos fidèles auditeurs de Mougins.
3: Voilà.
1: René, me semble-t-il, était dans la plomberie. T'es plombier, non?
3: Moi, je suis presque plombier. Je suis dans l'arrosage, mais plomberie, arrosage, voilà.
1: Ben, enfin, s'il y a un cabinet qui pète, vous arrivez à le réparer aussi, Bruno?
3: Ben, bien sûr. Moi, ouais, je suis mon petit CAP.
1: Un petit CAP plombier. Ben, ouais, on a toujours besoin d'un bon plombier.
3: Ben, oui.
0: Ça, vous l'avez entendu sur ici.
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0: Bon 15 août, j'espère que vous allez bien. Ici, comme promis, on retrouve Louise L'Empire, notre spécialiste mer et océan. Aujourd'hui, elle va tenter de répondre à cette question.
5: Est-ce qu'on peut faire des ricochets sur la mer?
6: Si elle est plutôt calme, oui. Attrape tes claquettes, on part chercher des galets.
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6: Un ricochet, c'est quand tu lances un galet sur l'eau et qu'il rebondit plusieurs fois à la surface avant de couler. Pour y arriver, tu commences par choisir ton petit caillou. Alors viens avec moi, on part en éclaireur, je vais te montrer quel caillou choisir. Le meilleur caillou, c'est un caillou léger. Tout arrondi, un peu comme les chocos du goûter, assez plat et surtout bien lisse. Si jamais tu en vois pendant que je te l'explique, ramasse-les, on va avoir besoin de s'entraîner un peu. Maintenant, on va se rapprocher de l'eau. Première étape, on vérifie qu'il n'y a personne dans l'eau. On ne va pas lancer des cailloux près des baigneurs, hors de question. Ensuite, la position. Il faut que tu sois toujours de profil par rapport à l'eau. Tu peux te baisser ou te mettre accroupi si ça t'aide à mieux viser.
5: Et le caillou, comment je le lance?
6: Tu le lances le plus proche possible de l'eau. Il doit être parallèle à la surface. Si tu le lances en cloche, comme au basket, il va couler avant même d'avoir rebondi. Tu mets ton index et ton pouce le long du galet, comme si tu faisais un C avec tes doigts. Maintenant, tu peux le lancer en le faisant tourner un petit peu pour lui donner de la force. Alors?
5: Il a fait un rebond!
6: Joli! Allez, retente encore!
5: Il a coulé!
6: C'est pas grave, c'est pas mal pour une première. Le record du monde, c'est 88 ricochets, 88 rebonds sur l'eau. Tu peux rester t'entraîner si tu veux. Et puis si jamais c'est trop difficile sur la mer, on trouvera un petit lac ou une rivière.
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0: Et on retrouve Louise L'Empire demain même heure avec une autre question. Est-ce qu'on peut boire l'eau de la mer? Eh bien, réponse demain dans l'heure du bain. Allez, on range les maillots. La suite.

de votre samedi en musique avec dans un instant Phil Collins, mais avant on écoute un tube de 1986 avec le groupe néo-zélandais Crowded House. Vous avez vu un petit peu l'accent, je me suis entraîné toute la soirée hier. Bel après-midi sur votre radio ici.

0: Dreams à 16h25 pour vous accompagner. Belle fin d'après-midi. Si vous êtes en vacances, tiens, en Normandie, près de Bagnoles-de-l'Orne, je vous invite à faire une halte à la base de loisirs de la Ferté-Plage. Là-bas, ils ont créé le vélo à smoothie. Le principe est simple et très rigolo. En fait, les vacanciers doivent pédaler quelques minutes pour mixer les fruits et obtenir un smoothie bien frais. C'est unique en France. On a mis la photo sur notre site ici.fr et sur l'application ici, ICI. Allez voir ça, ça vaut le coup d'œil. Le vélo à smoothie. La suite de votre samedi en musique avec Mylène Farmer, c'est À qui le tour, c'est sa nouvelle chanson qu'on écoute dans un instant.
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0: nouvelle chanson de Mylène Farmer à 16h30. Bon samedi à l'écoute de votre radio ici.
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2: Ce que vous entendez là, ce sont les ruches du jardin qui produisent le miel du palais. La récolte est encore confidentielle, mais on trouve quelques pots à la boutique de l'office de tourisme d'Avignon. Je vous propose de redescendre vers le palais des papes. On passe l'entrée, on s'acquitte de nos billets et on se dirige vers la chambre à coucher du pape. 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Témoignage du travail des plus grandes écoles de peinture françaises et italiennes du Moyen-Âge.
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0: Merci d'être ici sur votre radio de l'été. On s'occupe de tout, info locale, musique, bonne humeur. Et justement pour la bonne humeur, on va retrouver dans quelques minutes Fred Ballard, l'humour en tube. Ces humoristes du jour vont vous donner des pistes pour entretenir une bonne relation avec vos beaux-parents. Vous allez pouvoir prendre des notes. Mais avant, c'est la playlist de votre été avec Michael Jackson, Black or White.

0: on avance dans ce samedi après-midi avec Alain Souchon.
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0: Je suis pas seul, avec moi Fred Ballard, l'humour en tube. En ce week-end du 15 août, vous êtes peut-être avec votre famille, votre belle famille. Eh bien, les humoristes de Fred ont quelques astuces pour entretenir une bonne relation avec vos beaux-parents. Prenez des notes, ça peut servir.
2: Ça fait 7 ans que je suis avec ma meuf, donc ça fait 7 ans que j'ai des beaux-parents. Là. C'est trop long.
3: Ouais. Ah, ça peut paraître une éternité hein, quand on n'a pas trouvé la clé de la communication, parce que bon, on ne choisit déjà pas sa propre famille, donc quand la vie nous en impose une nouvelle qu'on ne connaît pas vraiment, forcément on t'attend un petit peu, hein, façon Rémi Boyes, un gendre pas encore tout à fait idéal.
2: Mon beau-père, là, je sais pas si je dois le tutoyer ou le vouvoyer depuis 7 ans. Du coup, je fais que des phrases où il y a... Il y a ni tu ni vous là, et je vous jure, je commence à devenir fou en fait. Je pense que eux ils doivent se demander si je suis pas complètement teubé comme gars.
3: Ah, c'est sûr que dire moi vouloir le pain pendant les repas de famille, on a trouvé mieux hein, pour se faire adouber par ses beaux-parents. D'autant que en général, les pères ne sont pas hyper accueillants avec celui qui ose prendre leur place dans le cœur de leur fille.
4: L'autre jour, ma fille a ramené un mec à la maison. Je lui ai dit, tu as déjà fait le coup avec le Labrador, c'est encore ta mère qui va devoir s'en occuper. On a fait connaissance, à un moment donné, on s'est retrouvés entre hommes. Je lui ai fait faire un tour en voiture. Bon, au bout d'une demi-heure, je l'ai laissé sortir du coffre. L'après-midi, je lui ai fait découvrir la chasse, il m'a demandé des conseils, je lui ai dit, cours.
3: Voilà, bon alors bien sûr, tous les gendres ou futurs gendres ne sont pas obligés de suivre le conseil d'Olivier de Benoît à la lettre, même si courir vite et loin est une technique qui se défend. Hein. Sinon, bah, y a l'humour. En général, ça détend tout le monde. Et un beau-père qui rit, c'est un allié pour la vie.
0: Ah, pas mal. Merci Fred Ballard. L'humour en tube à podcaster sur ici.fr ou sur l'application de votre radio ici. 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Et demain, nous rirons avec Florence Foresti et Kev Adams. Tout de suite, on écoute Paul Simon. Belle fin d'après-midi sur votre radio ici, les 16h40.
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0: votre playlist de l'été avec Paul Simon sur votre radio ici. Votre musique revient dans un instant avec Nirvana, Glenn Frey ou encore Lewis Capaldi. Belle fin d'après-midi, il est 16h45. Écoutez, ça s'est passé sur ici.
1: C'est un chat, c'est un mâle ou une femelle?
2: Un mâle.
1: C'est un mâle, bien. Quel âge? Quelle marque?
2: Il doit avoir une quinzaine d'années.
1: Ah bon, ça va, il commence à être il est tout noir, bien. Il commence à être un petit peu calme au bout de 15 ans? Ou il est toujours
2: Ça va, il a un peu ses folies, mais ça va.
1: Oui, d'accord, ok, ouais, parce qu'en général, le chat s'apaise avec l'âge et on s'apaise en même temps que le chat, Brigitte.
2: Ah oui, avec l'âge.
1: Ouais, mais j'ai petit chat, une petite femelle à la maison, voilà, qui est adorable et qui a une passion. C'est mes orteils.
3: Bonjour Coquin, comment ça va?
1: Bonjour Arnaud.
3: Comment ça va, Coquin?
1: Ben ça va bien, dis donc.
3: Ça va, ouais.
1: Je me suis rendu compte que j'avais pas pris une voix assez pêchue, contrairement à vous, hein, parce que là, franchement, vous me donnez la pêche.
3: Ouais. Arnaud. Eh ben, écoutez, je voulais porter mon témoignage pour Coluche.
1: Ben voilà, justement.
3: La gare formidable qui a mis en place les Restos du Cœur.
1: Qu'est-ce que vous retenez, vous, de Coluche? Est-ce que c'est plus les Restos du Cœur, ces sketchs?
3: Tous les Restos du Cœur et tout ce qu'il était.
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0: magnifique, la voix de Lewis Capaldi sur votre radio, ici à 16h49. Merci d'être avec nous. Si vous êtes sur la route, soyez prudents. Bison futé, voie rouge en ce samedi 15 août, dans le sens des départs et des retours, avec des conditions particulièrement là difficiles en début de soirée en Auvergne-Rhône-Alpes. Hein, c'est classé noir dans cette région selon Bison futé. Et pour demain, Bison futé annonce une journée beaucoup plus calme, hein, avec une circulation quasi normale. Pas de grosses difficultés à vous signaler pour l'instant. Mais si vous constatez voilà le moindre souci, eh bien on est là, on est en direct. Vous pouvez nous appeler au 0810 055 056. Le standard est ouvert. On est avec vous même pendant les vacances. On ne vous lâche pas. Belle fin d'après-midi. On est de retour juste après ça.
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0: Benfait sur votre radio des vacances. Soyez les bienvenus si vous nous rejoignez ici, votre radio de l'été. En cette période estivale, vous êtes nombreux à jouer à la pétanque. C'est l'un des loisirs préférés des Français en cette période de l'année. Et si vous aimez jouer donc à ce sport, il faut absolument que vous investissiez dans des espadrilles spéciales pétanque. J'ai vu ça cette semaine sur les réseaux sociaux. C'est génial. L'entreprise Payotte, située à Perpignan, a créé des espadrilles munies d'un aimant sur le côté permettant de ramasser plus facilement les boules de pétanque. Mais c'est génial ça. Alors une fois que la boule aimantée est aimantée sur l'espadrille, le joueur n'a plus qu'à lever le pied pour la récupérer et il évite ainsi de devoir se baisser. Non mais c'est bien pensé hein. Et pour pousser le concept au bout du bout du bout, les espadrilles comportent également une petite poche permettant d'y ranger son cochonnet. Écoutez le fondateur de Payotte.
1: Au départ, c'était vraiment pour s'amuser, donc c'était vraiment une blague entre copains. Et petit à petit, j'ai commencé un peu à mettre le mètre devant, à rajouter le cochonnet sur le côté, trouver un aimant. Et petit à petit, on l'a agrémenté pour qu'elle soit conforme à la vente.
0: Non mais c'est génial, les espadrilles pétanque, c'est la tendance du moment. En une semaine, écoutez-moi bien, l'entreprise de Perpignan a vendu 5000 paires en une semaine, dont 40% aux États-Unis. Les Américains adorent le principe.
2: Pourquoi ça marche aux États-Unis?
1: J'ai aucune idée. Je pense qu'il doit avoir des joueurs de pétanque.
2: Ou c'est peut-être des Français qui ont le mal du pays, non?
1: Non. Je sais pas.
2: Non.
1: J'ai aucune idée parce que quand on regarde les noms et les prénoms, c'est vraiment des noms américains.
0: Alors pour voir à quoi ça ressemble, ces espadrilles pétanque, vous pouvez vous connecter sur payotte.fr, marque française de Perpignan. Faut compter 69,90€ la paire. Allez, la suite sur votre radio. Vos infos de 17h, mais avant on écoute le groupe de rock Nirvana. Belle fin d'après-midi, il est 16h55.

0: fait du bien de réécouter Nirvana, le groupe de rock, sur votre radio, ici.
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0: Et merci d'être ici, votre radio de l'été, il est 17h. 17h, les infos, présentées par Morgane Guillaumard.
2: Troisième journée de lutte intense pour les pompiers dans les Landes face à un incendie toujours actif. Près de 1600 hectares ont été parcourus suite aux nouvelles reprises de feu dans la nuit. 650 personnes attendent encore de pouvoir rentrer chez elles, dont une centaine évacuées la nuit dernière près de Garin, commune à 30 km de Mont-de-Marsan. Philippe Sartre en est le maire.
3: Les gens sont très conscients de leur environnement, des risques, donc tout se passe plutôt très bien. Bon, bien sûr, il y a quelques personnes âgées qu'il faut accompagner, mais la protection civile, plus beaucoup de bénévoles locaux ont largement participé à une opération qui s'est parfaitement déroulée. C'est vraiment par précaution. On avait tout le quartier ouest qui est le quartier qui touche notre commune voisine de Luglon, qui est concerné, donc à la fois l'habitat épars, parce qu'on a historiquement des maisons forestières en pleine forêt, et puis la partie plus resserrée du bourg côté ouest qui ont été évacuées.
2: Et la pluie est attendue avec impatience sur place dans la soirée. L'épisode caniculaire diminue d'ailleurs en étant en intensité dans tout le pays. Seuls 28 départements resteront en vigilance orange canicule demain contre 64 aujourd'hui. Des mouvements de grève qui perturbent le trafic des trains et des avions en ce week-end de départ en vacances. Une centaine de vols de la compagnie EasyJet au départ de la France sont annulés aujourd'hui et demain. Et un TER sur deux ne circule pas entre Paris et la Normandie. Le parquet de Paris ouvre une enquête sur le piratage massif du fisc. Une attaque malveillante sur le site des impôts fin juin, revendiquée il y a quelques jours par des hackers. Cette fuite de données massive touche près de 700 000 usagers, particuliers et entreprises. Par ce vol donc d'infos du type nom, prénom, quotient familial, revenu fiscal ou encore taux de prélèvement à la source. Léon Marchand rêve d'un premier titre européen. Le quadruple champion olympique va tout faire pour décrocher la première place au championnat d'Europe de natation lors de la finale du 200 mètres papillon à Saint-Denis, près de Paris. Ça commence dans une heure et demie.
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2: Comme vous le disiez, 64 départements qui sont en vigilance orange canicule aujourd'hui. Ce sera 28 demain. Pour les températures cet après-midi, elles oscillent entre 24 et 37 degrés. 24 donc en Bretagne à Brest, 25 à Biarritz dans le sud-ouest, 26 degrés à Cherbourg et à La Rochelle. Il fait 30 degrés à Rennes, 31 à Lille, Amiens, Rouen, Toulouse et Marseille, 32 degrés à Nantes, Perpignan et Nice, 33 degrés à Paris, Montpellier et Strasbourg, 35 à Auxerre.
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0: chanté par Alain Chamfort. Ah, j'adore.
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0: Et quel plaisir de passer ce 15 août avec vous. Info locale, musique, bonne humeur, on s'occupe de tout comme d'habitude. Vous êtes tous les bienvenus. Si vous êtes sur la route, soyez prudents. Bison futé, voie rouge là en ce moment, hein, en ce samedi. Et noir dans le sens des départs en Auvergne-Rhône-Alpes. Hein, dans cette région, la circulation s'annonce là difficile en début de soirée. Va falloir être patient et prudent. Si vous constatez le moindre souci, bien sûr, vous pouvez nous appeler. Hein, 0810 055 056, le standard est ouvert. Restez ici, dans un instant, on partage avec vous une astuce de grand-mère, tiens, ah ça j'adore. On va créer ensemble un désherbant naturel à base de pommes de terre. Oui, on vous dit tout dans moins de 3 minutes avec Pierre Nus, préparez vos patates. Mais avant, on écoute la niçoise Oria avec Soirée mondaine. Belle fin d'après-midi. Oui.

0: jusqu'au bout. Soirée mondaine avec Oria sur votre radio ici à 17h10. On retrouve tout de suite comme promis Pierre Nus pour les astuces de ma mama aujourd'hui. On est dans le jardin Pierre, car quand il fait beau comme aujourd'hui, on aime passer du temps dehors.
1: Oui, mais bon, on voit aussi le boulot qu'on a un peu trop repoussé. Vous les avez vus, les mousses entre les pavés, les mauvaises herbes à côté de l'allée. Le calvaire. Pour votre dos, pour vos genoux. Et ne me parlez même pas du poison chimique en bouteille qui coûte un bras, là. C'est un vrai Attila des plates-bandes. Plus rien ne repousse après. Contre les mauvaises herbes et la mousse, ma mama prépare une bonne salade de pommes de terre. Non, non, mais elle va très bien, hein. Pas d'inquiétude, merci de demander. Parce que une fois que les patates sont cuites, elle garde l'eau de cuisson, enfin, pas très très longtemps. Pourquoi elle garde ça? Parce que cette eau de cuisson de patates possède un double secret, la chaleur et l'amidon. Vous versez, sans vous brûler, cette eau de cuisson, encore bien fumante, bien bouillante, directement sur vos dalles, sur vos pavés à l'extérieur. La chaleur va foudroyer la plante sur le cou, presque jusqu'à la racine. Mais c'est l'amidon de la pomme de terre qui effectue le vrai travail de fond. En séchant, l'amidon vient colmater et étouffer les pores des mauvaises herbes récalcitrantes, ralentissant la repousse pour un bon moment. C'est radical, c'est gratuit et vous respectez la nature. C'est d'une casserole deux coups. On régale la famille avec les pommes de terre et puis on nettoie l'allée avec les restes. Ma mama est fan de la formule d'Antoine Lavoisier. Rien ne se perd, tout se transforme. Merci ma mama.
0: Oui, merci Pierre Nus, surtout. Toutes ces astuces de grand-mère, vous les retrouvez sur ici.fr, notre site internet, ou sur l'application de votre radio ici, ICI, appli gratuite. Demain, les astuces de ma mama seront de retour avec une technique pour repousser la poussière de nos écrans grâce à des filtres à café. J'ai hâte d'entendre ça. À demain, Pierre. 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
2: Je sais que vous aimez chanter, vous.
3: Hein. Ben, j'aime bien chanter, oui, pour moi, pour en famille. Il y a pas mal de musiciens amateurs dans la famille. Donc, on s'amuse, on chante. Voilà, c'est une petite passion commune, voilà.
2: Voilà, et il y a vous avez fait le festival de la Gaude.
3: Oh, j'ai été, oui, bien sûr, voilà. Parce que mon beau-frère jouait. Voilà, lui, c'est plutôt le rock. J'ai ma nièce qui chante aussi dans un groupe, Marie-Antoinette, donc ça fait l'occasion. Oui. De se voir, de chanter, de partager.
1: Angelina est avec nous.
4: Oh, qui est à l'appareil, cette belle voix.
1: C'est Brad.
4: C'est qui, Mario?
1: C'est Brad. Ah, Mario, ça y est, de suite. Mais... Ah, c'est un aspirateur à condensation, celui-là.
4: Écoutez, oh là là. Brad, je vous aime tous. C'est parce que ce matin, j'ai eu Mario, que j'avais déjà eu.
1: Mario, vous savez, c'est un petit
4: mais
1: peu...
4: Mais vous êtes tous adorables.
1: Mario, il tisse sa toile.
4: Moi, je vous aime beaucoup à tour de rôle.
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0: Niagara avec J'ai vu sur votre radio ici. La suite de votre playlist de l'été revient dans un instant avec Queen, Radio Gaga. Et si vous aimez les classiques français revisités en mode électro, vous allez adorer ce qui arrive. Restez là. Le DJ niçois Yann Muller s'est attaqué à un monument de Michel Delpech, Le Chasseur, qu'il a transformé en véritable morceau dance. Le titre s'appelle Les Oies Sauvages et ça cartonne sur les réseaux sociaux et sur votre radio ici. Restez là, on revient juste après ça.
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0: Radio Gaga sur votre radio ici. Belle fin d'après-midi. On revient dans un instant avec Estelle. Te rencontrer encore. Bon samedi.
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1: Il est 17h33, c'est un plaisir de vous accompagner en direct ici, ici la radio de vos vacances. Et on retrouve tout de suite Perrine Clément. Tout l'été, Perrine nous présente des objets cultes qu'on glisse, vous savez, dans notre valise. Et aujourd'hui, elle nous raconte l'histoire des espadrilles.
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4: Moi je dis, marcher au naturel, c'est déjà un peu l'aventure.
5: Alors, regarde où tu marches, hein. C'est ultra long à cacher.
3: Des espadrilles.
6: Il y a des vaches ici. Hein.
7: Chausser des espadrilles, c'est faire un pas de plus vers l'été et les vacances au soleil.
8: Je laisse jouer mes orteils dans les trous de mes espadrilles.
7: En espadrille.
9: On se sent léger.
7: Chaussures souples, légères, faciles à enfiler et confortables. L'espadrille est reconnaissable à sa semelle en jute tressée et à sa toile.
10: La semelle est maintenant prête. Et madame n'a plus qu'à y coudre la toile bleue, rouge, blanche ou noire, selon la tradition.
7: Si elle est née en Espagne, elle est devenue au fil des décennies et des générations la chaussure mythique et emblématique du Pays Basque, dont le savoir-faire ancestral a été précieusement conservé.
11: La capitale de l'espadrille, Mauléon-Lichard, au cœur des Pyrénées-Atlantiques. Ici, la fabrication n'a pas beaucoup changé. La semelle, une simple tresse de jute, moulé à la main.
7: Et à noter que le 15 août, Mauléon-Lichard célèbre la traditionnelle fête de l'espadrille. Avec sur place un atelier de fabrication et des sandaliers qui partagent les secrets de leur métier. Et vous, portez-vous des espadrilles?
12: Mon papa, il en a, des bleues et blanches, à rayures. Après, on en a tous acheté en vacances à Biarritz, parce que c'était le petit souvenir des Pays Basques.
13: J'ai deux paires toujours à la maison. Après, elles changent de couleur au bout de deux ans. On essaye de les changer parce que ça vieillit pas très bien.
14: Alors, je dois avoir deux paires d'espadrilles, une espadrille que je garde depuis un moment, qui va me servir aussi parfois lorsque je suis à la maison, et une paire que je trimballe en effet un peu partout, qui est vraiment la paire de secours des vacances que j'ai dû acheter il y a quand même un petit moment, et qui suivent, qui tiennent.
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1: Merci Perrine Clément, les espadrilles qu'on adore porter l'été. D'ailleurs, tiens, on a un message des nuls.

0: C'était un message de la collectivité des Tongs.
1: Le message est passé à 17h35. Perrine Clément est de retour demain à la même heure pour nous parler d'un autre objet qu'on utilise tous pendant les vacances au camping, le matelas pneumatique. Le matelas pneumatique qu'on passe plus de temps à gonfler et regonfler qu'à se reposer dessus. La suite de votre après-midi, c'est de la musique. Alors là, vous pouvez profiter, mettre le son à fond avec le groupe Scorpion, Still Loving You. C'est l'heure du slow sur votre radio ici. Choisissez votre partenaire. Là, on est parti, allez, pour plus de 6 minutes de coller serré.

0: C'était One Republic, restez ici. Dans un instant, on voyage dans le temps avec Stéphane Bern.
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2: Moi, j'adore les voyages, oui, tout à fait.
3: Bien, Véronique. Est-ce que vous seriez par hasard, est-ce que vous seriez sur haut-parleur, Véronique?
2: Oui,
3: j'entends que vous êtes sur haut-parleur, j'ai l'oreille. Hein. Il m'en reste qu'une qui marche à peu près bien, donc j'entends que vous êtes sur haut-parleur. Alors, s'il vous plaît, ma Véro, remettez-vous en mode normal. Parce que je explique pourquoi, parce que le son est pas bon, tout simplement. Si je vous parle comme ça, vous trouvez que le son est bon, hein?
2: Oui, tout à fait.
3: Mais si je vous appelle, si je vous parle comme ça. Véronique, ça va?
2: Mais là, je l'entends plus du tout.
3: Et voilà. Eh ben, c'est comme ça, c'est pareil.
4: Patricia, de grâce, je suis sûr que vous étiez en train de chanter comme nous, là.
2: Hein.
4: C'est ça. Oui. Et, tiens.
2: Ouais.
4: Et pourquoi pas cheveux au vent de temps en temps en voiture? Parce que je sais que vous aimez bien l'automobile, vous. Hein.
2: C'est ça, j'adore les voitures de sport, surtout.
4: Ah. Eh, Patricia, devinez le morceau que je vous joue maintenant.
2: Je ne suis pas un héros de Daniel de Balavoine.
4: Allez, ça passe, largement. C'est une bonne réponse. Bravo Patricia.
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0: Belle fin de journée sur votre radio ici, 17h45. Il est l'heure de retrouver Stéphane Bern. Aujourd'hui, on voyage au temps des plumes d'oie et des savants à barbe blanche.
6: Vous imaginez au Moyen-Âge des moines effrayés à l'idée de tomber au bord du monde? Eh bien non, aucune chance. Contrairement aux idées reçues, personne ou presque à l'époque ne pensait que la Terre était plate. Nous sommes vers l'an 1200. Dans les universités de Paris, Oxford ou Bologne, les savants enseignent ce que tous les lettrés savent depuis l'Antiquité, la Terre est ronde. Aristote notait déjà que l'ombre de la Terre sur la Lune lors des éclipses est circulaire. Ératosthène, au 3e siècle avant Jésus-Christ, calcule même sa circonférence avec une précision bluffante grâce à deux bâtons plantés dans le sol. Ça vaut bien le coup d'acheter des calculettes hors de prix. Enfin, deux bâtons, on vous dit. Les marins du Moyen-Âge le savent aussi. En mer, les mâts disparaissent à l'horizon avant la coque. Preuve d'un monde courbe. Bref, aucun savant médiéval ne craint de tomber dans le vide. Et c'est un globe terrestre qui a été placé dans la main de l'empereur Charlemagne pour signifier son pouvoir sur le monde. Oui, une sphère. Charlemagne n'a jamais tenu un frisbee ou une tarte, à ce que je sache. Alors pourquoi cette idée d'un Moyen-Âge platiste s'est-elle installée? Elle naît au 19e siècle. Pour se donner un air de progrès, certains écrivains ont besoin d'un passé obscur et ignorant. On invente donc la légende d'un peuple convaincu que la Terre est un disque. On fait briller la modernité en noircissant le Moyen-Âge. Les moines du XIIIe siècle et les philosophes de l'Antiquité avaient un truc bien plus fiable que d'obscures chaînes YouTube platistes. Ça s'appelait le bon sens.

0: Patrick Capdevielle, quand t'es dans le désert, chanson écrite à la dernière minute en 1979. Il a composé la musique en une heure et écrit les paroles dans l'avion qui l'emmenait enregistrer son album en Angleterre. Et c'est devenu son plus gros tube. La suite de votre playlist continue sur votre radio ici avec le groupe Téléphone et Amy Winehouse.
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0: téléphone avec la chanson Argent trop cher.
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0: Merci d'être ici, votre radio de l'été. Il est 18h. 18h, les infos présentées par Morgane Guillaumard.
2: Une lutte intense se poursuit au troisième jour de l'incendie dans les Landes. 1600 hectares ont été parcourus suite aux reprises de feu importantes la nuit dernière. 650 personnes évacuées, dont une centaine hier soir à Garin, à 30 km de Mont-de-Marsan. Il est demandé aux sinistrés de ne pas regagner leur maison. C'est trop dangereux pour le moment, même si c'est difficile, comme pour le papa de Mélodie qui passait des vacances en famille.
3: On a préparé nos sacs, mais on n'avait pas vraiment d'informations sur ce qui se passait. Mon grand-père, lui, avait vraiment pas du tout envie de partir. Il était très attaché à rester chez lui, donc on a dû mettre un petit peu la pression avec ma tante pour le forcer à préparer ses sacs. Et c'est vraiment le moment où l'annonce a été faite officiellement que les habitants étaient invités à évacuer, que là donc la décision a été plus facile à accepter, on va dire. Mais le départ était plus difficile pour lui, pour le coup. Dans l'idée, oui, on était censé finir les vacances jusqu'à la fin août dans cette maison, donc on va voir dans quel état on la retrouve, dans quel état nous on sort de là aussi. On nous prévient que on peut se préparer à rester encore au moins une ou deux nuits, une nuit c'est sûr, voire deux.
2: Et le préfet des Landes garde espoir de voir la pluie arriver dans la soirée, sachant que la vague de chaleur diminue. Seuls 28 départements resteront en vigilance orange canicule demain, contre 64 aujourd'hui. Patrick Bruel est de nouveau autorisé à quitter la France et à voyager à l'étranger. Deux mois après sa mise en examen, le contrôle judiciaire du chanteur est allégé. L'artiste est accusé par plusieurs femmes de violences sexuelles. Une enquête est ouverte par le parquet de Paris après le piratage informatique du site des impôts. Les données personnelles de près de 700 000 personnes ont été dérobé fin juin. Léon Marchand vise l'or au championnat d'Europe de natation. La finale du 200 mètres papillon débute dans une demi-heure à Saint-Denis, près de Paris. Et puis elle n'est encore qu'une adolescente et déjà la voilà championne d'Europe à la poutre. Elena Kola, 16 ans, décroche son premier titre européen chez les seniors ce samedi en Croatie. La jeune fille originaire d'Indre-et-Loire fait de la gymnastique depuis qu'elle est bébé avec sa mère qui l'entraîne dans le club d'Avon-Beaumont.
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2: 64 départements sont toujours en vigilance orange canicule. Il n'y en aura plus que 28 demain pour les températures. Cet après-midi, il fait entre 24 et 37 pour la maximale à Montélimar. Il fait entre autres 25 degrés à Biarritz, 26 à Cherbourg et La Rochelle, 27 à Tarbes, 31 à Lille, Amiens, Rouen, Toulouse et Marseille, 32 à Nantes, Perpignan et Nice, 33 à Paris, Montpellier et Strasbourg. Et demain, la météo, le ciel sera nuageux sur une grosse partie du pays, au moins en matinée.
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0: Groove Gold. Laissez-nous chanter sur votre radio ici et c'est ce qu'on fait toute l'après-midi.
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0: Si vous nous rejoignez, soyez les bienvenus ici. On passe ce samedi ensemble. Bon 15 août. Prudence si vous prenez la route en ce début de soirée. Bison futé, voie rouge dans le sens des retours et des départs. Et c'est noir carrément en Auvergne-Rhône-Alpes dans le sens des départs. Donc soyez vigilants, soyez prudents si vous prenez la route. Et bien sûr, vous pouvez nous appeler à tout moment si vous constatez des petits problèmes au niveau de la circulation. 0810 055 056. Dans un instant, on retrouve Benoît Prospero pour le monde merveilleux du vivant. On va apprendre trois choses sur la tortue alligator, car la tortue alligator est capable de respirer avec une partie de son corps un peu spéciale. Je vous en dis pas plus. Benoît nous dit tout juste après Zazie avec la chanson Peu importe. Belle fin de journée, à tout de suite.

0: Ça, c'est le titre de la chanson de Zazie, peu importe sur votre radio. Ici, à 18h10, soyez tous les bienvenus. Retrouvons Benoît Prospero, comme promis, pour le monde merveilleux du vivant. Aujourd'hui, on va apprendre trois choses sur une tortue pas comme les autres. Allez, Benoît, on vous attend.
1: J'arrive. Oui. Alors, cette tortue, vous savez ce que c'est? Non, mais je vous promets, c'est très sérieux. C'est la tortue alligator. Ah. Bonjour à toutes et tous. Alors, on va parler de mensuration, de l'heure, et de froid aussi. Et donc, première chose à savoir, la tortue alligator ressemble, on s'en doutait quand même, à un petit reptile préhistorique, c'est-à-dire bien massif, doté d'une carapace à trois crêtes rocheuses et d'une mâchoire hyper puissante, c'est-à-dire capable de broyer des os d'un seul coup. Mensuration, écoutez bien, 40 cm à 1m20, c'est quand même pas mal pour une tortue, poids 35 à 100 kilos.
0: C'est impressionnant, Benoît. Deuxième chose à savoir, dans sa bouche, la tortue alligator a un leurre.
1: C'est incroyable. En fait, c'est grâce d'ailleurs à ce leurre qu'elle chasse. Ce qui se passe, c'est qu'elle a une partie de sa langue qui forme, vous savez, un petit appendice rose comme ça. Et quand elle bouge sa langue, eh bien, on dirait un verre de vase. Et pourquoi elle fait ça? Eh bien, tout simplement pour attirer les poissons. Et vous savez quoi? Évidemment, le piège fonctionne, puisque ces derniers, donc les poissons, se jettent directement dans sa gueule qu'elle referme en un éclair.
0: Très bien. Et enfin, troisième chose à savoir, Benoît, la tortue alligator ne craint pas le froid.
1: C'est le moins que l'on puisse dire. Quand vient l'hiver, dans les régions les plus froides, qu'est-ce qu'elle fait? Elle se laisse enfermer sous la glace et entre alors en brumation. Alors, vous allez me dire, en hibernation. Non. La brumation, c'est une forme d'hibernation. Et comment elle survit? Comment elle respire? Eh bien, en partie, par son anus. C'est comme ça. Qui lui permet de capter l'oxygène dissous dans l'eau. Traite-moi de moustique et attends de voir lequel de nous deux va empêcher l'autre de dormir. Le monde vivant est merveilleux. Et tout ça, on l'apprend où? Eh bien, dans le livre merveilleux qui s'intitule Eau douce. Il est signé de la main du formidable biophysicien Bill François. C'est publié chez Tana Édition.
0: Merci Benoît. Alors, ce que tout le monde a retenu, ce soir, la tortue alligator, est capable de respirer par son anus.

0: Merci Benoît Prospero, je vais me coucher moins bête ce soir. Et vous, vous pouvez retrouver Tiens le monde merveilleux du vivant de Benoît sur ici.fr ou sur l'application. C'est toujours passionnant. Et la suite de votre samedi, c'est la musique d'ici. À suivre Michel Polnareff et UB40. 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
1: Et bonjour Thierry.
2: Et bonjour Aurélie. Et vous, ça va bien?
1: Bah depuis la dernière fois, ça va toujours.
2: Hein. Regardez, si on s'est parlé la dernière fois, on s'est parlé quand?
1: Alors on s'est pas parlé, je suis carrément venue vous voir à la radio, avec mes enfants.
2: Mais oui Aurélie, bien sûr. D'ailleurs je le dis pour celles et ceux qui hésitent, parfois on me pose la question, c'est vrai, je vous assure que c'est vrai, on me dit mais est-ce qu'on peut venir vous voir? Mais bien sûr, voilà.
1: J'étais
2: vous
1: venez... pas à l'antenne et tout.
2: En plus, oui, non, mais vous venez mais vous installer ici dans le studio, il y a la place. Alors évidemment...
1: On avait parlé de reconversion, quand j'en aurais marre des RH, je viendrai vous voir.
2: Mais bien sûr, et moi quand j'en aurais marre de la radio, je me lancerai dans les RH.
1: Oui, c'est génial.
2: La soirée du 9 juillet, 20h, place du Grand génial. Jardin. Vous connaissez par cœur, vous habitez Vence.
1: Eh oui.
2: Qu'est-ce que je fais le 9 juillet, moi? Je suis dans le coin, 20h. Vous savez quoi? Je vous montrerai les clés comme ça. Ça vous dit, je vous amène les clés le 9 juillet à 20h, puis je vous donnerai le code de l'alarme.
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0: 17h23, on dit goodbye à Marie-Lou et goodbye à Michel Polnareff. Dans une dizaine de minutes, Muriel Jourdain nous rejoindra. Tous les jours, Muriel décrypte les tendances et les phénomènes de notre société. Tout à l'heure, on va découvrir une tendance un peu folle qui circule en ce moment sur les réseaux sociaux. Apparemment, on pourrait fabriquer du beurre en courant. Oui, nous sommes le 15 août et on va barater. J'espère que vous êtes motivés. Muriel Jourdain va décrypter ce phénomène dans 10 minutes. En attendant, on écoute Talk Talk et Benabar. Belle fin de journée.
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4: Quoi qu'on dise, on les vit entre deux tourments. Je précise qu'on est surtout anciens enfants.

0: Il est 18h30, soyez les bienvenus et restez ici dans un instant, on écoute la nouvelle chanson de Céline Dion. Bon samedi.
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2: Le fort de Brégançon, c'est la résidence de villégiature des présidents de la République. Tous, ou presque, depuis le général de Gaulle, y passent leurs vacances d'été. À l'intérieur, des cadeaux offerts par des chefs d'État, du mobilier et une décoration souvent choisie par leurs épouses, ou encore le bureau présidentiel. Si, lors de votre passage, le fort est fermé au public, ce qui risque d'arriver puisqu'on ne peut le visiter qu'à de très rares occasions, vous pourrez toujours le découvrir virtuellement sur des tablettes au musée d'histoire et d'art de Bormes, au cœur du village. Pour parcourir l'intégralité du sentier jusqu'à Brégançon, chaussez de bonnes baskets et pensez à prendre une gourde d'eau. Vous n'êtes pas obligé de faire tout le trajet. Vous pouvez l'adapter en fonction de vos capacités, mais si vous êtes motivé, comptez 5 heures pour faire l'aller-retour de 19 km.
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0: Dion sur votre radio ici. Céline qui fera son grand retour en France le 12 septembre prochain à Paris pour une série de concerts événements.
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0: En direct, il est 18h35, vous êtes les bienvenus. On retrouve Muriel Jourdan avec ses tendances. Chaque jour, Muriel décrypte un phénomène de société. Aujourd'hui, on va fabriquer du beurre en courant, Muriel?
2: Oui, sur Internet, des joggeurs et des joggeuses s'improvisent artisans laitiers. Alors, ils glissent un sachet zip de crème liquide, une pincée de sel dans leur sac à dos avant d'aller courir pour faire du beurre. Ces vidéos ont affolé tous les compteurs. 11 millions de vues. Une tendance née de l'imagination, non pas de Bretons, mais d'un couple d'Américains qui ne s'attendaient sans doute pas à ce que ça fasse le tour du monde. Outre-Atlantique, la tendance s'appelle Churn and Burn. Vu le prix de la plaquette de beurre qui va bientôt valoir 10 plaques, pourquoi pas? En tout cas, plein de coureurs font leur beurre et leur like en postant des vidéos de leur expérience. Et ce ne sont pas que des Bretons.
3: Allez, désolé, je peux pas, je fais du beurre.
4: J'ai l'impression que tous ceux qui ont des sacs à dos sont en train de faire du beurre.
5: Je viens de faire du beurre en courant, là. Il faudrait un bon pain pour manger ça.
6: Moi, France de Macron, j'ai jamais vu un truc aussi smart de ma vie que d'aller faire du beurre en allant courir.
7: Personne ici sait que je suis en train de faire du beurre.
8: Pyramide à perles avec des allures semi-marathon. Donc il y a quoi de, checker la crème fraîche. Vu l'essence qu'on se tape, si je fais pas de beurre là, avec ma crème dans le dos là, j'envahis la Bretagne.
2: Bref, sur les réseaux, on en fait des tartines de cette tendance.
0: Muriel, courir pour barater du beurre, est-ce que ça marche vraiment?
2: Alors ça dépend. Parfois la crème se transforme en grumeaux de pâte jaunâtre, donc là ça marche. Faut ensuite rassembler les morceaux, passer tout ça à l'eau froide, vous mettez au frigo et à vous les tartines. Mais faut savoir bien s'y prendre. Ce jogger, lui, a cédé à la tendance.
9: Ouais, tu cours tous les jours, mais ça sert à rien, tu pourrais être un peu plus utile, gna gna gna. Bah regardez,
10: moi je préfère prendre une double protection parce que je sens que ça va s'ouvrir dans mon dos. Même un troisième, on va mettre. Et vous mettez tout ça dans votre petit sac de trail. Tac, voilà. Et c'est parti.
11: Maintenant, histoire de bien malaxer la crème dans mon dos, on va s'envoyer un très joli fartlek. Donc accélération, décélération à la sensation sur terrain vallonné. Avec donc 6 fois 3 minutes récup 1 minute, enchaîner 5 fois 2 minutes récup 1 minute, enchaîner 4 fois 1 minute récup 1 minute. Rien que de le dire, je suis essoufflé.
2: Alors, quelques astuces que j'ai pu glaner dans ces vidéos. Il faut de la crème à 30% de matière grasse, courir au moins 10 km, une température entre 13 et 18 degrés. En revanche, si on court pour perdre du poids et éliminer du gras, barater du beurre et le manger ensuite, c'est pas ce que j'appellerais une bonne opération. Et attention quand même aux bactéries, hein, parce que oublier de mettre le beurre au frigo ou le manipuler dans un environnement pas très sain et avec les doigts pleins de transpi, c'est pas génial. Courir ou vomir, il faut choisir. Bref, faire du beurre en courant, c'est tendance. Bientôt peut-être un nouveau slogan, hein, manger, bouger et barater. En tout cas, c'est une tendance qui ne manque pas de sel.
0: J'aime bien le slogan. Merci Muriel et vive les réseaux sociaux pour nous lancer ce genre de défi bizarre. Et tiens, en parlant des réseaux sociaux, savez-vous quelle recherche Google a explosé ce jeudi, hein, jeudi dernier, de 5000%. Eh bien, la recherche la plus tapée sur Google jeudi, c'était mal aux yeux suite à l'éclipse solaire de mercredi. Donc si vous avez mal aux yeux suite à l'éclipse, hein, vaut mieux prendre rendez-vous rapidement avec un service d'ophtalmologie. Ne faites pas confiance à Google ni à une intelligence artificielle. C'est mon conseil du jour. Allez, montez le son avec la playlist de votre été.

0: C'était les Cranberries sur votre radio ici et ça vient de tomber là il y a quelques minutes. Le nageur Léon Marchand, champion d'Europe, voilà, sacré champion d'Europe du 200 mètres nage papillon, médaille d'or, une de plus, bravo Léon Marchand. Restez ici, dans un instant on retrouve Johan Rock pour son programme télé, retour sur le succès du Big Deal de Vincent Lagaffe sur la TNT.
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0: Et belle fin d'après-midi sur votre radio ici. On retrouve Johan Rock pour ses coulisses télé. Aujourd'hui, retour sur le Big Deal qui a fait son grand retour sur la TNT. Son invité, Vincent Lagaffe.
7: Oui, tout cet été, j'ai consacré plusieurs épisodes de coulisses télé au retour gagnant du jeu sur la TNT. Car ça aura été l'événement de cette première partie d'année auquel personne ne s'attendait. Après le producteur de l'émission et le comédien qui double et interprète Bill, l'extraterrestre, il était donc naturel d'achever cette série consacrée au Big Deal avec celui qui l'incarne depuis plus de 25 ans, Vincent Lagaffe, à qui j'ai demandé si ce retour 20 ans après avait eu pour lui l'effet d'une cure de jouvence.
8: Non, au contraire, je me suis aperçu que j'avais vieilli. Le côté physique, je l'ai mis un peu de côté. Moi, je suis plus en championnat du monde de jet ski, j'ai arrêté le flyboard, je fais plus de rallye raid comme j'en faisais autrefois, je suis plus sur des terrains de motocross, je pars plus dans la colline avec un enduro pendant 6 ou 8 heures. Ouais, il y a un moment où à 65 ans, faut se dire, calme le jeu, économise un peu le squelette.
7: Il a beau s'économiser, au mois de juillet,

0: face de son jeu télévisé, garde un regard critique sur ce premier semestre du Big Deal, nouvelle version.
1: Le Big Deal, autant la saison dernière, je me suis dit, ouais, c'est un peu dommage. On est un petit peu en dessous. Ça s'est bien vu. Les gens ont été plus de 2 millions à regarder la première. Et puis après, ils se sont dit, ouais, bon, c'est plus comme avant. Donc, ça s'est effrité. Maintenant, quand on fait 500 000, on est content. Mais là, je suis vraiment intimement persuadé qu'on va repartir à la hausse. Et on fait vraiment des émissions qui sont belles, spectaculaires. La chaîne a bien compris que tu fais pas rêver les gens en leur faisant gagner un aspirateur ou en leur proposant un séjour d'une semaine au camping. Ce qui fait rêver, c'est de partir en Thaïlande, au Bahamas. Et là, cette année, on a remis, la chaîne a décidé de remettre un budget conséquent, ce qui fait qu'on a vraiment de très très belles émissions.
0: Avant le retour des nouvelles émissions à la rentrée, cet été, tous les replays du jeu sont disponibles sur le site de RMC Story.
2: Merci Yoann Roch, on a hâte de retrouver Vincent Lagaffe dans le Big Deal à la rentrée sur RMC Story. La suite de votre début de soirée en musique avec le duo Natacha Saint-Pierre et Pascal Obispo, Mourir Demain.

Les voix de Natacha Saint-Pierre et Pascal Obispo. Mourir demain sur votre radio ici. Merci d'être avec nous. On est en direct jusqu'à 19h. Si vous êtes sur la route, soyez prudents. Je rappelle que Bison Futé a classé rouge au début de soirée dans le sens des départs et des retours. Et c'est noir carrément dans le sens des départs en Auvergne-Rhône-Alpes. Donc soyez prudents, soyez vigilants. Et si vous constatez un souci sur la route, vous pouvez encore nous appeler 0810 055 056. Soyez prudents sur la route et n'oubliez pas la petite pause toutes les 2 heures et avec la chaleur. On n'oublie pas également de s'hydrater régulièrement.

0: Restez ici dans moins de 10 minutes, les infos de 19h. On va revenir sur la médaille d'or, hein, champion d'Europe. Notre Léon Marchand national va l'avoir encore fait briller la France. Et ensuite, après 19h, playlist spéciale années 80 avec Laurent Petit-Guillaume.
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0: 18h55, merci de passer votre début de soirée ici sur votre radio avec nous en direct. Et je veux partager avec vous une info que j'ai lue cette semaine qui va sans doute vous intéresser, car vous avez peut-être un trésor dans votre cuisine et vous ne le savez même pas. Vous vous souvenez des fameux verres à moutarde? Mais oui, ceux avec les personnages de dessins animés qu'on gardait une fois le pot terminé. Eh bien, figurez-vous qu'aujourd'hui, ces verres sont devenus de véritables objets de collection. Sur les plateformes de revente en ligne, certains s'arrachent à des prix complètement fous. On trouve des verres à moutarde donc à 2, 3 ou 5 euros, mais certains modèles plus rares peuvent monter beaucoup plus haut. J'ai trouvé sur le Bon Coin, par exemple, un verre vintage affiché à 50 euros. Un autre internaute propose une collection de verres Disney à 60 euros, et tenez-vous bien, encore plus fort, 11 verres à moutarde pour 70 euros. Tout ça j'ai trouvé sur le Bon Coin. Alors évidemment, ça dépend des modèles, hein, de leur état et surtout de leur rareté, mais ce qui est assez fou, c'est qu'on parle quand même d'un objet qu'on avait l'habitude de récupérer gratuitement après avoir mangé sa moutarde. Alors ce soir, faites un tour là dans votre placard, dans vos placards, et faites les fonds de tiroir, parce que votre vieux verre Amora avec Goldorak, Astérix ou Mickey dessus vaut peut-être plus cher que la moutarde qu'il contenait. Allez, la suite de votre fin de journée sur votre radio, les infos de 19h, ça arrive, mais avant, le groupe AA avec Déconne-Mie. Merci d'être avec nous.

0: avec le groupe AA et Take On Me.
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0: Merci d'avoir choisi votre radio ici. Il est 19h. 19h, les infos présentées par Morgane Guillaumard.
2: Léon Marchand remporte son tout premier titre européen. Le quadruple champion olympique décroche la médaille d'or ce soir sur le 200 mètres papillon à Saint-Denis, près de Paris. Écoutez les premiers mots de Léon Marchand à la sortie de l'eau.
3: Je suis pas content de moi, mais je suis content du public qu'on a là. Franchement, c'était incroyable. J'avais les frissons derrière le plan, un peu comme aux jeunes. Donc, je les remercie d'être venus ce soir, quoi. C'est trop bien. Par contre, mon dernier 50, il est vraiment solide. Je suis un peu dégoûté, je pense que j'aurais dû accélérer plus tôt. J'avais un peu peur de pas tenir sur les bras et sur les jambes. Au final, je fais une belle course, franchement, et j'étais au coude à coude avec Hubert sur les premiers 150 mètres. C'était vraiment une belle course.
2: Une légère déception car il n'a pas battu le record du monde. Et ce soir, il y a le 100 mètres d'eau femme avec deux Françaises, Marie-Ambre Molu et Pauline Mailleux. C'est à 20h12. Elle n'a que 16 ans et elle brille déjà dans le monde de la gymnastique. La jeune Elena Colla, originaire d'Indre-et-Loire, est sacrée championne d'Europe à la poutre. Elle a aussi gagné la médaille d'argent sur l'épreuve de gymnastique au sol ce samedi à Zagreb, en Croatie. Le feu n'a pas progressé dans les Landes cet après-midi. C'est ce que dit le préfet Gilles Clavreul. Toujours 1600 hectares parcourus suite aux sautes de feu la nuit dernière dans la petite commune de Garin, à 30 km de Mont-de-Marsan. Les 650 personnes évacuées ne vont donc pas pouvoir rentrer chez elles ce soir. Alors, certains vacanciers préfèrent écourter leur séjour et repartir, comme Christopher et sa famille qui dormaient dans un gîte de la zone sinistrée.
4: On a commencé à voir de la fumée, mais on était déjà dans la région il y a 3 ans. Il y avait déjà eu des feux de forêt qui avaient été rapidement maîtrisés. Donc bon, là, le feu était à 2 km à vol d'oiseau. On a déjà commencé par rassembler simplement les valises, sans vraiment les fermer, mais rassembler les affaires, prêts à les charger. Mais quand on s'est rendu au centre du village, on a vu des villageois commencer à monter dans leur voiture, fermer les volets, prendre des photos de leur habitation. Et là, on s'est dit, là, si eux, ils commencent déjà à partir, c'est que ça pue. Donc on est rentré au domaine, on a dit on rentre tout dans la voiture, on est parti. Mais on pensait quand même que le feu allait être maîtrisé en peu de temps. Enfin, on pensait que ça allait simplement durer qu'une seule nuit. Et puis finalement, c'est les propriétaires du domaine qui nous ont ramené les affaires, puisqu'on a la totale interdiction d'y aller, quoi.
2: De la pluie est attendue, j'ai même envie de dire espérer ce soir dans le département. La vague de chaleur diminue d'ailleurs aussi dans le reste de la France. Seuls 28 départements de l'Est et du Sud-Est resteront en vigilance orange canicule demain, contre 64 aujourd'hui. Patrick Bruel est de nouveau autorisé à quitter la France. On apprend aujourd'hui que le contrôle judiciaire du chanteur est allégé 2 mois après sa mise en examen pour viol et agression sexuelle sur 4 femmes. L'artiste a depuis plus de 3 semaines de nouveau le droit de voyager à l'étranger. Le parquet de Nanterre a fait appel de cette décision. Le parquet de Paris, lui, ouvre une enquête sur le piratage massif du fisc, une attaque malveillante sur le site des impôts qui a eu lieu fin juin et qui a été revendiquée il y a quelques jours par des hackers. Cette fuite de données massive concerne 700 000 usagers particuliers et entreprises. La circulation a été très difficile aujourd'hui, week-end de 15 août, synonyme de départ en vacances. Et si vous avez été coincé dans les bouchons, vous les avez peut-être croisés, ces hommes en gilet orange qui interviennent en cas de panne ou d'accident. Eh bien, pour mieux les protéger, une nouvelle flèche lumineuse et sonore est testée par la direction interdépartementale des routes du Centre-Ouest, Jérôme Collin.
5: Une voiture déboule à toute allure. Elle est détectée par un radar sur la flèche lumineuse. Un son strident, 125 décibels, se déclenche.
6: Au moins nous, on entend et on lève la tête et voilà.
7: Pour qu'on sache que s'il y a un risque, voilà, qu'on reste pas trop dans la zone.
5: Autre innovation, la flèche est équipée de 13 LED blanches. Le clignotement des lumières doit alerter les automobilistes. Michel Poitelon, adjoint au chef de district Nord à 20 pour la DIRCO.
8: On s'est rendu compte souvent que sur le comportement des usagers, ce qu'ils faisaient, en train de lire, assoupi, sur le téléphone. L'idée était de dire, il nous faudrait un renforcement lumineux qui pourrait amener les usagers à remettre les yeux sur la route.
5: Un fourgon peut être catapulté 200 mètres plus loin en cas de choc avec un camion. Clairement, cette flèche lumineuse peut sauver des vies.
8: Le radar, il peut aller chercher le véhicule jusqu'à 250 mètres. Donc on est à 7 secondes avant impact. Il déclenche à 5 secondes l'alarme lumineuse et l'alarme sonore.
5: Bon, cette fois, tout ça n'était qu'un exercice en totale sécurité. Mais le danger est décuplé sur l'autoroute avec des camions et voitures qui frôlent les agents à plus de 100 km/h. Rémi a déjà vécu deux accidents.
9: Je me suis fait percuter un fourgon il y a quelques temps. Ça laisse quand même des traces. Le fait de retourner sur la route, des fois, ça peut être compliqué. Ouais.
5: L'expérimentation de cette nouvelle flèche se poursuit. Si elle est concluante, elle pourrait être déployée ailleurs en France, même si son coût est 5 fois plus élevé qu'une flèche classique.
2: Et demain, ça doit mieux rouler, selon Bison Futé. En revanche, des mouvements de grève perturbent encore le trafic des trains et des avions. Une centaine de vols de la compagnie EasyJet au départ de la France sont annulés aujourd'hui et demain. Et un TER sur deux ne circule pas entre Paris et la Normandie.
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11: Les Alpes-Maritimes sont toujours en vigilance orange canicule. Cet après-midi, un petit vent de fraîcheur va nous soulager. Bon, on reste avec des températures chaudes. Mais la pluie gagne du terrain et va rafraîchir la moitié nord du département, de Thouars de l'Escarène en passant par Saint-Auban et Saint-Sauveur-sur-Tinée. En résumé, des températures chaudes, un littoral ensoleillé et de la pluie qui arrive progressivement par le nord. 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
12: Bonsoir à tous et merci de nous avoir choisis. Pour ce début de soirée, je vous ai préparé une heure de tubes qui ont connu le top 50 de son vivant et qui même parfois s'y sont installés pendant de nombreuses semaines. Ouais, de vrais squatteurs. Et ce soir, ça commence comme ça.

0: C'était YouTube avec Where the Streets Have No Name.
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0: Peut-on deviner la religion et le salaire d'une personne rien qu'avec son adresse? C'est le thème abordé par Bono de U2 dans cette chanson. Mais cela ne concerne que Belfast, en Irlande du Nord. En fait, on lui avait raconté ça lors d'un séjour dans cette ville. Et cette anecdote lui est revenue pendant un voyage humanitaire en Éthiopie, où les rues de certains villages, eh ben justement, ne portent pas de nom. Quant au poète d'Astaford, lui, il s'est inspiré des femmes et des relations amoureuses pour écrire un chef-d'œuvre. C'est écrit, tout de suite, Francis Cabrel.
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0: Zion, c'était Happy Children. Eh ben oui, ça vous rappelle un rendez-vous que peut-être vous ne loupiez pas dès le 4 novembre 1984. C'est le générique du Top 50. Créé sur Canal+, présenté au début par Mac Noesca qui accueillait les téléspectateurs par un « Salut les petits clous !». Et dans ce classement des meilleures ventes, notamment de singles, France Gall avec Ella Ella s'est retrouvé numéro 2 en août 87. C'est juste après ça.
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0: Ici Azur, c'est des infos pratiques toutes les heures et juste après, retour du son 80.
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2: Dimanche à Villeneuve-Loubet, place de Gaulle, la 10e édition de Bebop à Loubet, seule grande manifestation de l'été consacrée au rock'n'roll. Du rock sans relâche, un parquet flambant neuf pour tous les danseurs, un parking gratuit et des stands sympas pour déguster de bons plats avec des food trucks et des buvettes. Chaleur oblige, début des festivités vers midi pour terminer en nocturne. A noter que la place de Gaulle est entourée de platanes et qu'elle est donc ombragée, notamment l'après-midi. Et puis, si vous aimez la tradition, les opéras, les expositions, la musique provençale et l'aïoli. Notez que ce 15 août, la fête de la Saint-Roch à Valbonne-Sophia-Antipolis organise un bal. Le programme est très riche. Le mieux, c'est de vous rendre sur le site de l'Office de tourisme de Valbonne-Sophia-Antipolis pour avoir tout le menu en détail. Et au fait, si vous avez un bon plan près de chez vous, vous pouvez nous envoyer un message ou un vocal sur notre WhatsApp au 04 93 82 03 04.
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0: Dire Straits avec Walk of Life.
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0: Alors pour la suite, j'ai choisi un grand tube de l'année 1980. On est en août 1980 précisément. Ce titre est numéro 1 dans de nombreux pays, dont la France. Et pendant l'été, pour le quart d'heure slow qui fait du bien, c'est la chanson idéale. 4 minutes pour emballer, c'est le timing parfait. Everybody's Got to Learn Sometime par le groupe de Corgis est devenu un classique et a été ensuite repris de nombreuses fois, notamment par le groupe Il était une fois, et même par Laurent Voulzy. Mais nous ici, on préfère l'original.
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0: Texas, I Don't Want a Lover. Pas de cow-boy à l'horizon quand on découvre en 1989 ce tube, juste un groupe écossais qui a choisi ce pseudo en hommage au film Paris, Texas de Wim Wenders. Allez, la suite de votre soirée, c'est encore de la musique. Dès 20h, place à la playlist des invités d'Émilie Mazoyer. Mais en attendant, encore un tube des années 80, une petite merveille, hein, signé Michael Jackson, Liberian Girl, juste après ça.
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1: Belle soirée, bel été à l'écoute d'ici. Il est 20h.
2: Salut à toutes, salut à tous et bienvenue dans Décibel, les chansons préférées de David Hallyday. C'est ce qu'on écoute ce soir, déjà parce qu'il a très bon goût, David, et aussi parce qu'hier c'était son anniversaire. Il est grand temps d'aller lui faire une petite bise.
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2: Salut à toutes, salut à tous et merci d'avoir choisi ici pour passer votre samedi soir. Vous n'aviez pas de rancard ? Vous en avez un, mais alors là, formidable, avec David Hallyday qui vient partager ses chansons préférées. Salut David Hallyday.
4: Salut, comment ça va? Salut à tous.
2: Comment ça va?
4: Ce beau micro bleu, azur.
2: Il est magnifique.
4: On se croirait dans les tropiques.
2: Ouais, bah ça fait un petit rappel avec vos
4: très,
2: yeux.
4: Très, très agréable. Oh là là.
2: Allez, ça commence fort ce rencard du samedi soir. Alors moi, je suis très, très contente déjà de vous revoir parce que vous êtes un ami de la maison. Et aussi parce que je sais que vous êtes super fan de musique. La première fois que je vous ai interviewé.
4: C'est le cas de le dire.
2: Ouais. Oui. La première fois que je vous ai interviewé, vous aviez un t-shirt Nirvana. Moi, j'ai dit, voilà, cet homme-là, il a bon goût. Et porter des t-shirts de musique. Non, mais porter des t-shirts de groupe quand on est musicien,
4: c'est un peu typique, non?
2: Je sais pas tous. Hein. Il y en a, ils sont tous pour eux. Hein. Vous pourriez avoir un t-shirt David Hallyday.
4: Non, ça, j'ai pas fait. Je n'oserais pas. Non, je n'oserais pas.
2: Ça serait marrant. Alors, là, vous vous demandez, mais qu'est-ce qu'on va écouter? Ben, alors, jusqu'à 21h, je vais pas tout vous dévoiler, mais.
4: Plein de choses, différentes.
2: Je peux donner. Le mot-clé éclectisme. Voilà. Je peux dire qu'il y aura du français, de l'américain, des surprises, des découvertes. Moi, il y a un artiste que je ne connaissais pas, voilà, dans la playlist de David Hallyday. Et puis vous dire aussi que si vous connaissez, et c'est évident, le David Hallyday rocker, n'oubliez pas que sur son nouvel album, Requiem pour un fou, il a inséré, utilisé beaucoup de sonorités pop et électro, et ça lui va bien.
0: Oh.

0: synthés, les beats électroniques, tout ça, c'est dans vos goûts depuis toujours ?
1: Ouais, depuis toujours. Enfin, moi, j'ai commencé la musique dans mes groupes. Alors, c'était très organique, hein, c'était très brut de décoffrage. Et puis après, quand j'ai commencé à vivre de ma passion, je vais avoir 17 ans, 18 ans.
0: Et j'avais... C'est super tôt, en fait.
1: Ouais, en fait, j'avais la chance de pouvoir bosser pour proposer des chansons à une grosse boîte d'édition musicale aux États-Unis quand j'habitais là-bas. Et en fait, à chaque fois qu'ils aimaient un titre, ils m'achetaient le titre. Je gardais zéro droit, mais je m'en foutais complètement parce qu'ils m'achetaient bien mes chansons. Et j'ai pu partir de chez moi, en fait, grâce à ça. Et donc, j'avais forcément, j'étais sur des synthés, j'étais en appartement. Dans un petit studio, donc je pouvais, il y avait que des synthés et les premiers logiciels, Notator, des trucs avec des floppy, les disquettes et tout.
0: Ça c'est les années 80.
1: Un bordel de mais il fallait des plombes pour faire juste un copy paste, fallait une heure quoi, c'est un calvaire, mais c'était intéressant aussi et donc j'ai eu et puis j'ai été, comme je suis très cinéphile, j'ai adoré les musiques de John Carpenter dans ses films, et puis d'autres, John Barry, Moroder et Enco, quoi. J'ai toujours adoré les Midnight Express, donc c'est les débuts de un peu des synthés dans les BO. Donc j'ai toujours aimé ces deux mondes, et je trouvais que le rock et l'électro, ça se mariait bien. Et comme la musique classique d'ailleurs, la classique avec le rock, tout va avec le rock en fait, quelque part.
0: C'est ça.
1: Ça
0: pourrait être d'ailleurs le fil conducteur de pas mal de chansons que vous avez choisies ce soir, ça, que tout va avec le rock et que vous.
1: On voit les concerts BBC qui font avec les Rage Against the Machine, avec l'orchestre symphonique de Londres. C'est magique, quoi. Ça se marie vraiment bien. Donc il y aurait plein de trucs à faire.
0: Bon, alors pour un David Hallyday symphonique.
1: Ça se peut aussi. Ouais, j'adore. J'adore.
0: Bon, on va suivre.
1: Il reste encore des choses à faire, heureusement, parce que ce serait triste.
0: Alors nous, on va démarrer l'émission avec un choix qui fera faire plaisir. Éclectique. Ah bah oui, c'est éclectique. Là, c'est Florent Pagny pour démarrer. Mmh. Et c'est une chanson très particulière, parce que c'est une chanson qui est très très importante dans la carrière de Florent Pagny. C'est Savoir aimer. Qu'est-ce qu'elle vous évoque, cette chanson?
1: Je pense que c'est, pour moi, attention, hein. Pour moi, c'est une de ses plus grandes, c'est peut-être sa plus grande chanson, Savoir aimer. Ça m'évoque quoi? C'est l'importance du texte, cette rencontre avec Lionel Florence, que j'ai rencontré aussi.
0: C'est lui qui a écrit les paroles.
1: Ouais. C'est lui qui a écrit les paroles et qui a écrit Tu m'as pas laissé le temps, et avec qui je fais encore des choses aujourd'hui avec lui, un grand auteur. Je pense que il y a toujours une chanson qui est définie, qui est un symbole un peu, qui est l'ADN d'un artiste. Et pour moi, chez Florent, c'est celle-là.
0: Elle s'appelle Savoir aimer, vous la connaissez. Les plus pointus d'entre vous savent même rejouer le clip en langue des signes. C'est le premier choix ce soir de David Hallyday, Savoir aimer, Florent Pagny.

0: fait du bien, cette guitare.
1: C'est bon, ça, hein.
0: C'est bon, merci.
1: Welcome back aux guitares, quand même.
0: David Hallyday, merci d'avoir choisi. Ah bah oui, oui, oui, savoir aimer, Florent Pagny. Il y a de la bonne guitare, mais alors justement, là, il va y en avoir aussi. Ça, j'aime bien, dans votre playlist, David, c'est les Pixies.
1: Where is my mind?
0: Oh là là, cette chanson, elle est géniale. Elle est sur le premier album des Pixies, en 88. Ouais. Et alors ça, j'aime bien, parce que c'est votre côté américain. Parce que nous, évidemment, on dit, bah non, David Hallyday est français. Oui, il est français, mais enfin, vous avez quand même vécu par intermittence
1: français,
0: aux États-Unis.
1: Bien sûr, je suis français et j'ai grandi, appris la musique aux États-Unis.
0: Ah ouais.
1: Et comme mes premières aventures musicales ont été faites aux States.
0: C'est ça.
1: Et sont devenues européennes après et françaises plus francophones. On va dire la suite de ma carrière musicale.
0: C'est ça. Mais quand vous avez une dizaine d'années, par exemple, vous vivez aux États-Unis, plus tard, voilà, vers 17 ans.
1: Et je vis avec mon environnement musical local, on va dire, entre parenthèses. Et donc, les Pixies, je crois qu'ils ont sorti en 86, je crois.
0: Alors ça commence en 86, et l'album là, c'est Surfer Rosa, 88.
1: Ouais, et ben c'est 88, c'est la première chanson que je sors de mon premier album. Il s'appelle Hi. Et donc c'est la même année.
0: Oh là là. Et donc vous aimez les Pixies, le groupe de Frank Black, la chanson c'est Where Is My Mind, qui a eu deux vies, comme souvent les grandes chansons, puisque c'est la BO de Fight Club.
1: Ouais.
0: Et donc du coup à la fin des années 90, il y a plein de gens qui ont redécouvert la chanson. Ouais. Pour celles et ceux qui n'ont jamais entendu cette chanson, qu'est-ce que vous pouvez leur dire pour les préparer psychologiquement à la beauté qui arrive?
1: Ben je sais pas, en fait il y a ce côté authentique de ce groupe que j'adore, un peu cru, pas réfléchi. Tout ce que j'aime dans la musique rock, un peu alternative, on va dire. Ce sont des belles années. En fait, c'est le début du rock alternatif en Californie.
0: Et puis un peu le début du grunge.
1: Qui ont précédé
0: aussi,
1: un peu du grunge aussi, de tout ce qui est garage.
0: Ouais.
1: Ils ont été assez précurseurs. Ensuite, sont suivis début 90, fin des années 80, 89, 90, 91, toutes ces années-là. Avec des groupes garage qui sont arrivés, genre Pearl Jam, qu'on a moins connu peut-être en France, ou peut-être, je sais pas, j'y étais pas, donc je sais pas, mais qui sont un petit peu moins connus que peut-être que les Pixies. Et puis d'autres qui ont continué cette mouvance-là. Donc il y a ce côté honnête et un peu précurseur, on va dire, dans ce style de rock, quoi.

0: C'est pas bon ça?
1: Ah oh bah si c'est bon David, évidemment c'est bon. Where is my mind, les Pixies 1988. Et alors en écoutant avec le casque et tout en studio, je me rends compte à quel point la batterie, on l'entend très fort, on dit en langage musicien, la batterie elle est devant. Alors forcément faut que je vous pose deux trois questions parce que vous qui êtes batteur au départ.
0: Mais c'est pas parce que je suis batteur qu'il faut qu'elle soit devant, mais dans la musique.
1: C'est beau.
0: Dans ce style de musique.
1: Ouais.
0: C'est dans les pays anglo-saxons, elle est devant quoi. Les voix sont au même niveau, mais sont pas devant à ne plus ressentir la musique en fait.
1: C'est ça.
0: Mais nous, on est plus un pays de texte et de littérature que de musique quelque part, je trouve.
1: Et c'est pour ça que la voix.
0: Donc c'est pour ça qu'on fait
1: devant.
0: Plus attention au fond d'une chanson et à la thématique et aux paroles, ça a plus de signification, plus important que la musique. Alors que je trouve que c'était bien à une certaine époque, mais aujourd'hui c'est bien quand on entend aussi la musique, on entend il y a l'émotion musicale harmonique qui est avec la voix au même niveau.
1: Ouais.
0: Et ça les Anglais ont commencé en premier à faire des voix qui étaient un petit peu en retrait. Et voilà, donc et super, ça rappelle des bons souvenirs.
1: Oh oui. C'est David Hallyday, les amis, qui est aux commandes de la programmation musicale de votre radio jusqu'à 21h. Et là, c'est Clara Luciani, tiens, mais quelle bonne idée. Une chanson de son tout dernier album, c'est le troisième, et elle s'appelle « Cette vie ». Vous vous souvenez comment vous l'avez découverte, Clara?
0: Oui, sur un plateau radio,
1: ouais.
0: En extérieur, en promo. Je la connaissais pas du tout et j'ai découverte et j'aime beaucoup cette fille, ce qu'elle dégage.
1: Elle est musicienne, elle, comme vous, elle est guitariste.
0: Carrément, ouais. Et elle est un peu touche à tout et elle fait ça très bien et j'aime beaucoup sa voix. Il y a une espèce de, voilà, j'ai l'impression de revivre des années, en arrière quelque part avec son style. À la belle époque de la chanson française, tu vois, voilà, ça me, voilà, j'aime beaucoup, musicienne et quelques interviews que j'ai pu voir d'elle, et j'aime bien le personnage.
1: Elle a la classe, Clara Luciani. Cette vie, c'est donc sur son nouvel album qui s'appelle Mon sang, pour lequel elle est en tournée avec son groupe. Et notamment avec sa guitare. Il y a du bruit aussi. Clara Luciani sur votre radio, ici choisie par David Hallyday.

0: effectivement, les guitares et les violons peuvent très bien s'entendre.
1: Là, ça se marie bien.
0: Ah, ouais. Ça se marie
1: super. Super titre.
0: Cette vie, Clara Luciani, elle est en tournée, comme mon invité de ce soir, David Hallyday. Mais oui, pour l'album Requiem pour un fou, eh bien, il y a un spectacle qui correspond. Il y a déjà eu toute une série de concerts. Ça reprend au mois de novembre 2025, puis au printemps 2026, partout en France. Vraiment, ne le ratez pas. Quand vous êtes sur la route, quand vous êtes en tournée, vous en écoutez de la musique dans le bus ou avec les musiciens, vous écoutez quoi?
1: Je sais pas.
0: Vous avez pas des trucs honteux, vous chantez pas la chenille ou des trucs comme ça?
1: Non, c'est pas trop ma tasse de thé, mais non, je n'écoute pas ça, mais non, plein de choses. On aime bien se faire découvrir des nouveaux artistes ou des fois pas, même pas.
0: Des classiques.
1: Ouais, un peu de tout.
0: En tout cas, il y a de la musique tout le temps, quoi. Il y a de la musique pendant le concert, mais autour du concert aussi.
1: Souvent, ouais. Ouais, souvent.
0: Bon,
1: ouais.
0: Nous aussi, on aura de la musique ensemble et avec David Hallyday jusqu'à 21h. Merci d'avoir choisi ici pour passer votre samedi soir. Oui, on est là aussi le week-end maintenant, Décibel, et on sera là aussi demain soir à 20h pour cette fois-ci les chansons préférées des auditrices et des auditeurs. Demain 20h.
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0: Et on a de la chance, notre invité ce soir, il a très bon goût musicaux, David Hallyday. J'en veux pour preuve le début de cette sélection de Florent Pagny, Pixies, Clara Luciani, on s'est régalé. Et là, on part en Angleterre avec Bowie. Chacun a un Bowie préféré, une incarnation de Bowie préféré, un souvenir de Bowie. Alors il faut me raconter, David, pour vous, Bowie, c'est qui, c'est quoi, c'est quand?
1: C'est très tôt en fait.
0: Ah ouais.
1: Très tôt, il a ce beau mélange androgyne et en même temps à ces mecs cette belle combinaison qui reflète sa musique aussi. Pour moi, c'est un. En fait, et puis il a eu un parcours quand même atypique parce que c'est un des artistes qui a commencé en groupe.
0: Oui.
1: Et le groupe pendant des années n'a pas marché en fait. Et c'est le moment où il se désolidarise de son groupe qu'il commence à cartonner. Et avec une évidence folle aujourd'hui que quand on connaît un petit peu toute sa discographie, son parcours artistique, mais on n'en parle pas beaucoup de ses années de groupe. Et il y avait des bonnes choses aussi. Mais Bowie, c'est un phénomène. Ça a toujours été un phénomène pour moi. C'est une star du rock osée. Puis la musique de l'époque aussi, cette musique anglo-saxonne, anglaise, c'était les seuls qui pouvaient se permettre de s'habiller comme il s'habillait, oui. de d'assumer complètement cette espèce de folie artistique, parce que quand on est artiste, on a le droit d'être fou en fait, on a le droit d'oser des choses, et sa musique était tellement bien empruntée de sa personnalité. Il y a tellement de titres que c'est difficile d'en choisir un, quoi. Plus tard, même Let's Dance, c'était quelque chose de plus moderne pour lui, mais qui lui allait si bien dans les années 80.
0: Oui, donc les bref,
1: Bowie est un des classiques du rock, pour moi, de par son histoire, mais de son originalité aussi, et de qui il fut et qu'il est encore, parce qu'il est encore... Je pense que Bowie est intemporel. Je pense que dans 50 ans, on parlera encore de David Bowie.
0: Ah, j'espère. En tout cas, moi, je suis contente parce que vous l'avez dit. Il y a plein de chansons, plein de périodes de David Bowie qu'on peut choisir. Alors, vous avez choisi ma chanson préférée.
1: Ah.
0: Starman de Bowie. Je trouve qu'elle est hyper intéressante parce que il y a la place de cette guitare acoustique.
1: Elle a été tellement reprise, cette chanson. Et je me suis dit, bon, au début, je vais choisir Starman. C'est un peu évident. Parce que elle a été tellement reprise et montrée dans des BO, dans des films, dans des tellement de fois. Mais en même temps, voilà, comme je disais, pour moi, cette chanson est l'empreinte de Bowie. Voilà, point final. Pour moi, après, il y a tout le reste qui est merveilleux aussi. Mais celle-là, c'est comme Savoir aimer de Florent Pagny, si tu veux. Il y a celle-là pour David.
0: La chanson de David Bowie. Voilà, écoutez, cette putain de guitare. Oh là là, qu'on est bien avec David Hallyday. Voici David Bowie. Et la chanson merveilleuse, Starman.

0: années 70, celui de The Rise and Fall of Ziggy Stardust and the Spiders from Mars. On peut dire Ziggy Stardust aussi pour aller plus vite. Cette chanson donc Starman, qui est un enchantement. Merci David Hallyday, vraiment.
1: Écoute, merci à lui surtout.
0: Ouais. Oui, alors, merci à David. C'est pas faux, on peut remercier vous, oui. Mais je remercie les deux David, moi, parce que voilà, il y en a un qui l'a fait, mais il y en a un qui l'a choisi. Voilà, ça se passe très bien ce soir.
1: Il y a ceux qui font et qui choisissent.
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0: Notre invité, donc, c'est le David qui choisit la chanson de David, mais aussi la chanson de Louane.
1: Ouais, je l'adore.
0: Alors, Louane, c'est quoi l'histoire ?
1: Bah, il n'y a pas d'histoire entre nous, hein,
0: Oui, non, pardon.
1: L'histoire, c'est que...
0: Louane. Mais non, mais l'histoire
1: la découverte c'est vrai, c'est une émission de radio dans un Zénith, il y a longtemps, et je présentais, je crois, mon album que j'avais fait, je ne me souviens plus lequel, mais enfin, on avait la même loge en fait. Il y avait une loge multi-artiste, okay. Et je ne le connaissais pas, et je l'ai vu sur scène et j'ai trouvé vraiment intéressant et j'ai écouté quelques trucs d'elle, et puis il y a eu le film.
0: La famille Bélier.
1: Et ensuite, voilà, j'aime la pureté de sa voix, j'aime sa douceur, j'aime sa vulnérabilité dans la musique. Elle fait bien ce qu'elle fait et ça me touche ce qu'elle fait. Donc voilà, c'est pourquoi.
0: Vous l'avez entendu chanter la chanson de votre père, toute la musique que j'aime.
1: Oui, j'ai vu.
0: C'est marrant parce qu'elle a une voix claire et douce, mais là, elle y va quand même. Hein. Elle pourrait chanter du rock, Louane.
1: Elle pourrait.
0: Là, c'est une chanson, pour le coup, qui est plus pop, un petit peu teintée d'électro, qui s'appelle La pluie. Alors, elle nous a raconté que c'était le très premier degré. Elle l'a vraiment écrite sous la pluie, en vacances en Grèce avec son amoureux. Pas de bol.
1: C'est du vécu.
0: Une semaine de flotte.
1: Ça nous arrive combien de fois?
0: Voilà.
1: Il faut regarder la météo avant de partir.
0: C'est ça. Voilà. Louane a une chanson pour vous, les amis. La pluie. Et elle est choisie pour vous. On vous espère sous le soleil, quand même, par David Hallyday.

0: De Louane qui devient grande, hein, c'est incroyable. On lui souhaite une très belle tournée pour ses 10 ans de carrière. Mais ouais, déjà, vous écoutez Ici, bon samedi soir à vous.
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0: Mon invité, c'est David Hallyday, qui nous ramène en Amérique.
2: Yes,
0: maintenant.
2: Yes, ma'am.
0: Tout à l'heure, on disait à quel point c'était compliqué de choisir une chanson de David Bowie. Vous l'avez fait avec brio. Comment on fait pour choisir une chanson de Michael Jackson?
2: C'est très compliqué.
0: C'est dur. Je vous ai fait bosser pour cette émission.
2: Je me dis, si je devais partir sur une île déserte avec seulement une chanson, avec laquelle ne me lasserait jamais, en fait. Voilà, quoi. Donc,
0: c'est Billie Jean.
2: Oui, non, mais attends. Bon.
0: Okay. Si, alors donnez-moi quelques arguments.
2: Oui, quelques arguments, mais il n'y a pas d'arguments. Je veux dire, c'est... quel argument? Quel argument? Il n'y a pas d'argument. Il y a des choses qui nécessitent aucun argument. C'est naturel, c'est normal. Non?
0: Ouais, non. Mais je comprends pas.
2: Quelle autre chanson de? Il y en a plein d'autres qui sont extraordinaires.
0: Ouais.
2: Même des Jackson 5 qui sont super.
0: Oh, oui.
2: Mais oui,
0: mais
2: de Michael Jackson. Mais c'est voilà. Pour moi, l'empreinte à part Thriller. Mais il y en a d'autres aussi. Mais c'est Billie Jean. Voilà, Billie Jean.
0: Ouais.
2: Merci, au revoir. Terminé. Voilà, c'est comme ça.
0: Vous avez compris? C'est comme ça.
2: Allez.
0: Montez le son.
2: Allez, Billie Jean.
0: Michael Jackson, Billie Jean.

0: la chanson qui ne peut pas faire débat, Billie Jean, Michael Jackson.
1: On est d'accord ou on n'est pas d'accord?
0: Tellement d'accord.
1: On a le droit de ne pas être d'accord, évidemment.
0: Non, bah non. Mais c'est l'avantage, hein. C'est votre émission, c'est votre playlist. Et pour le coup, non, mais voilà, qui veut débattre? Qui veut débattre?
1: On peut débattre. Les débats sont tous.
0: Oh non. On préfère kiffer, nous, ici, jusqu'à 21h. Ce sont des chansons choisies pour vous par David Hallyday. J'aime bien, parce que là, ce qui arrive, c'est vraiment votre côté David l'Américain. David qui chante en anglais, vous le savez, fort bien.

0: quelques années, donc avant Hi, premier tube pour vous David, il y a une chanson sur laquelle moi j'ai une petite théorie. Je pense qu'il faut être un peu américain pour l'aimer vraiment.
1: Non, je suis pas d'accord.
0: Comme il se doit cette chanson.
1: Pas d'accord.
0: Ah, on va débattre, j'adore. La chanson c'est Don't Stop Believing the Journey. Là,
1: tu sais que sur parlons jeune. 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
0: Énorme
1: sur
0: succès.
1: sur ce titre.
0: Ouais, Don't Stop Believing.
1: Et ben moi la première fois que j'entends, j'ai été bercé par ce titre, et s'il y a un titre où j'ai un petit peu d'envie et de jalousie mais bien placé, hein, c'est-à-dire qu'est-ce que j'aurais aimé écrire ce titre.
0: Ah, c'est vrai.
1: Oh là là là là, il est fou ce titre.
0: Il est épique, hein. Il se passe plein de choses dans la chanson, mais je me dis c'est une chanson d'adolescence, quoi. C'est un truc très.
1: Mais c'est ça. Ouais. C'est ça, mais l'adolescence qui parle de la vie, on va dire, d'une fille, d'une qui vit dans un lieu très modeste. Qui prend le train, c'est-à-dire qui se perd, qui prend le train sans avoir destination, et un garçon de l'autre côté qui vit la même vie, qui prend le train vers une destination inconnue et qui se rencontre sur le parcours, et c'est une image qui est très belle et pleine de pudeur et de simplicité, et la ligne harmonique sur ce, sans rentrer dans le détail, cette chanson c'est un truc de fou, quoi. Je la trouve extraordinaire.
0: C'est une chanson du tout début des années 80, 1981. C'est peut-être
1: et qui porte
0: chanson...
1: un beau message, Don't Stop Believing. Ouais. Il dit ne perdez jamais espoir, croyez toujours en vos rêves, que les choses peuvent bien finir, en fait. Et c'est une chanson hyper positive.
0: On a besoin parfois de ce genre de message en chanson.
1: Mais on a tout le temps besoin de ce genre de chanson.
0: C'est Journey, le groupe. Ah oui, je ne l'ai pas dit. Il y a du synthé, mes amis. À tire-larigot.
1: Pas beaucoup, hein.

0: croire, il connaît toutes les paroles par cœur, David Hallyday.
1: Steve Perry, les amis. Steve Perry, l'un des meilleurs chanteurs, pour moi, hein, de cette époque, et encore aujourd'hui. Et il a eu une fin dramatique, Steve Perry, parce qu'il a arrêté de chanter, parce qu'il avait des nodules sur les cordes vocales.
0: Aïe.
1: Et en même temps, il en avait marre de tourner, et il se perdait dans les dérives qu'on connaît de l'époque. Et en fait, il a préféré arrêter, et pour se retrouver, il pouvait pas continuer à tourner et à chanter avec Journey, son groupe, alors qu'ils étaient, c'était des monuments, hein, ils faisaient des stades et tout, même à l'époque, dans les années 70 et 80, c'était énorme. Et ben, en de moto, il s'est acheté une moto, et il est parti seul, à travers les États-Unis, seul, pour essayer de se retrouver et de trouver une raison à son existence. Et il a délaissé toute la musique d'un seul coup. Et il y a un très beau documentaire sur Steve Perry, justement, qui explique les raisons.

0: elle revient.
1: C'est drôle, souvent, ça. C'est drôle, ces chansons qui ont plein de vie.
0: Et c'est super. C'est, la musique est faite pour ça, pour être transmise et passée d'une génération à l'autre quand elles sont bien, les chansons. Tu vois?
1: C'est vrai. Et là, c'est David Hallyday qui vous a transmis Don't Stop Believing. Donc...
0: Nous ne sommes que des passeurs.
1: Ouais, bah, franchement, voilà. Ça fait plaisir. Moi, je trouve que c'est un joli rôle aussi. Merci d'avoir choisi ici.
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1: Une découverte maintenant, David, Achille et la chanson Millions de cœurs. Alors moi, je ne connaissais pas.
0: C'est vrai?
1: Achille, bah oui, c'est vrai, j'avoue. Hein. Moi, j'ai arrêté de faire genre, oui, bien sûr, je connais. Et puis après, vite d'aller chercher sur Internet.
0: Ouais.
1: Je ne connais pas ce garçon, Achille. Je sais que c'est une chanson de cette année.
0: Ouais, c'est nouveau.
1: Et alors, mais comment vous l'avez découverte et pas moi?
0: Bah, j'ai...
1: Enfin.
0: Mais parce que j'ai les réseaux sociaux, moi. Mais tu sais bien qu'on trouve tout sur les... Tu sais bien qu'on est. On trouve tout sur les.
1: Il n'est pas sur Facebook.
0: Tout et n'importe quoi, sauf que là, c'est pas n'importe quoi, c'est touchant, j'adore.
1: C'est donc un artiste français, premier album. Il a collaboré avec Oxmo Puccino ou encore Gaëtan Roussel. Et c'est un petit coup de cœur, hein, je dois dire. Millions de cœurs. Un choix signé, le très informé, David Hallyday.

0: découverte grâce à David Hallyday ce soir dans Décibel. Le garçon s'appelle Achille et sa chanson Millions de cœurs. Et c'est déjà l'heure de la dernière chanson, David.
1: Déjà ?
0: Bah, ça passe trop vite avec vous, franchement. Oh. Et bon goût. Alors, on termine. Allez, avec Youngblood.
1: Il faut finir avec panache.
0: Ouais. Là, je pense que c'est la première fois que cet artiste passe sur ici.
1: Sauf. Ouais. Je pense. Bah, tant mieux, comme ça, c'est fait aussi. La radio est faite pour découvrir.
0: Bah oui. Moi,
1: choses.
0: C'est comme ça que je découvrais des artistes.
1: Bah oui, moi aussi.
0: Quand j'étais ado, notamment, mais même après, ouais, la radio, ouais. Ça sert à ça. Pourquoi vous avez eu envie de nous faire découvrir Youngblood?
1: Parce que je savais que c'était
0: anglais.
1: Parce que je pensais, j'imaginais que c'était pas vraiment joué sur France Bleu. Donc je trouvais ça intéressant. Et puis. C'est un des jeunes artistes qui va ramener, on va dire, le rock, je pense.
0: Alors,
1: dans le tableau musical actuel.
0: Et là, pareil, c'est comme pour Michael Jackson, il n'y a pas de débat, ça nous a manqué. Il est temps qu'il

0: vienne, le rock.
1: Mais moi je trouve le rock doit faire partie de c'est montré comme un truc un peu has-been et tout, mais c'est complètement faux en fait. Et c'est faux parce que d'abord il y a un énorme public français pour ça.
0: Ouais.
1: Énorme. Et je trouve qu'on leur sert pas assez ce qu'ils ont envie d'entendre. Pour ma part, c'est bien d'avoir la musique éclectique, de servir un petit peu tous les goûts si c'est possible.
0: Ouais.
1: Et d'avoir des radios, je trouve, qui jouent un panel de choses différentes. Et je trouve que ça manque, on va dire, dans le mainstream, on va dire, le rock doit revenir. Alors, et s'il y en a un qui peut le ramener bien à l'international aussi, c'est lui.
0: Youngblood, il y a de la guitare, bonne batterie, bien devant aussi, quand même.
1: Et une belle mélodie surtout.
0: Et une belle mélodie. La chanson s'appelle Zombie. Et c'est là-dessus qu'on se quitte. Merci David.
1: Merci à vous, à toi et à vous tous.
0: Et bonne tournée, hein.
1: Merci beaucoup.
0: Tout le mois de novembre, tout le mois de mars, tout le mois d'avril. Emballé, c'est pesé.
1: Allez, hop là.
0: Bonne route, David. Merci.

0: épisode, dernier choix de cette soirée musicale fort agréable avec David Hallyday. Ah, il nous a gâtés hein, avec sa playlist de chansons préférées. David Hallyday reprend sa grande tournée Requiem pour un fou à partir du 17 novembre prochain. La billetterie est déjà ouverte.
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0: Mais d'ailleurs, quelle heure est-il? Les enfants devraient être couchés, mais ça va, c'est l'été. 21h sur votre radio ici. Bonne soirée.
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1: Vous écoutez Téline Escale avec Oxygène.
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1: Téline Escale, un duo électropop. Des artistes, mais aussi des parents qui écrivent des histoires de vie avec une dominante, la poésie.

0: Oxygène, Barthéline Escale. Un coup de cœur ici de Romain Ardèche.
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2: La Côte de Lumière en Vendée, Côte de Jade au sud de l'estuaire. Pourquoi ces jolis noms pour parler de nos côtes? La réponse avec Lucie Miossec et son pourquoi des choses.
3: Et oui, on connaît la Côte d'Azur dans le sud, qu'on appelle comme ça pour le bleu azur de ses eaux. On connaît la Côte de Granit Rose, qu'on appelle comme ça, je vous fais pas de dessin parce qu'il y a du granit rose, voilà. Mais alors, la Côte de Jade, vu qu'on n'y trouve pas de jade, d'où peut venir ce nom? Eh bien, apparemment, d'une paire de chaussettes. Je vous explique ça juste après. Mais déjà, il faut savoir pourquoi on donne des noms aux côtes. Pour ça, retour au début des années 1900.
2: Les lignes de chemin de fer se développent en France, Lucie, et avec elles arrivent les touristes.
3: La France est bordée de côtes qui font rêver, alors chaque région cherche à faire rêver encore plus les touristes pour les faire venir. C'est pour ça qu'on se retrouve avec des côtes qui s'appellent comme des pierres précieuses ou des métaux précieux. Argent, émeraude, améthyste et jade. Allez, chose promise, chose due, vous allez rigoler, c'est à cause ou grâce à des chaussettes que la Côte de Jade s'appelle la Côte de Jade. Parce qu'au moment où toutes les côtes alentour avaient

0: déjà un nom, il a fallu trouver un nom à celle qui s'appelle aujourd'hui la Côte de Jade. Ça, c'était dans les années 30. Le maire de la Bernerie, Louis Gauthier, avant d'aller au conseil pour voter justement sur le fait d'avoir un nouveau nom pour cette côte, eh ben, il aurait regardé ses chaussettes et il aurait eu une illumination. Mes chaussettes sont de la même couleur que l'eau de la côte. Et là, à ce moment-là, il aurait demandé à sa femme, mais de quelle couleur sont mes chaussettes? Et là, sa femme aurait répondu, bah, c'est couleur jade. Bim, bam, boum. Voilà comment la côte de Jade est née. Jade, parce que l'eau de cette côte est caractérisée par ses nuances de vert. Vert clair, vert foncé. Selon le temps, selon les saisons, c'est quand même très joli comme nom. Alors on peut se réjouir que le maire de la Bernerie ait eu des chaussettes vertes ce jour-là.
1: Oui, vous avez raison, Lucie Messec, et des fois, voilà, ça tient pas à grand-chose.
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3: Gérard, c'est quoi votre métier ?
4: Moi, mon métier, c'est conducteur de tram et conducteur de bus. Je fais les deux. Je conduis les deux et c'est un vrai plaisir de conduire les deux.
3: Ouais.
4: Mais le tram, c'est vrai que j'ai ma préférence pour le tram, quoi.
3: Alors là, je suis assis à votre place ?
4: Oui, vous avez de la chance parce que c'est faut être privilégié parce que c'est une zone où normalement il n'y a que moi qui ai le droit d'accès là-dedans.
3: Vous me dites ce qu'il y a autour de nous là ?
4: Plein de boutons, des gongs, c'est pour annoncer aux gens qu'on arrive ou qu'on repart pour attirer leur attention.
3: Ouh là là, ça il faut pas, on l'entend souvent
4: non,
3: ça.
4: Non, ça on évite, ça c'est ouh là, ça c'est quand il y a un danger qui s'approche pour éviter justement pour faire partir des gens qui sont pas très attentifs.
3: Et vous avez toujours fait ça, conducteur de bus et de tram?
4: Ah non, je livrais du carburant pour une société sur Toulouse. Et ça, c'était beaucoup la région, et le tram, ça a permis de découvrir Toulouse, et les gens, les Toulousains, et du coup, je me régale, je m'éclate.
3: Et oui, alors surtout que quand vous étiez petit, que faisait votre grand-père avec vous ?
4: Oh, mon grand-père était sur Toulouse, il m'a adoré quand je venais, il m'amenait voir les chauffeurs de bus, on montait dans un bus, il me faisait traverser Toulouse, on allait jusqu'à Matabio, on parcourait la ville, et mon grand-père il me disait, peut-être un jour tu seras chauffeur de bus, et je pense que c'est resté un peu tout ça, ouais.
3: Gérard, on sent bien que vous avez un cœur gros comme ça, parlez-moi de la relation que vous avez avec les passagers.
4: Ils nous connaissent, ils viennent frapper contre la vitre,
3: ah ouais,
4: ils viennent nous voir et ils tapent,
3: ah ouais,
4: ils nous font un petit coucou, on fait partie de leur vie. On les accompagne.
3: Il y a un endroit devant lequel vous passez qui vous marque plus que notre, c'est Purpan. Dites-nous pourquoi.
4: Il y a l'hôpital des enfants là, juste à côté. Il y a beaucoup de malades qui sortent, qui prennent l'air avec les beaux jours. Là, ils vont arriver les beaux jours. Ils sont sur les pelouses et ils sont fascinés par le tram. Donc quand j'arrive, et j'abuse un peu plus du gong, du fameux gong, et ça les attire. Ils sont contents, ils font de grands signes. Alors après, je fais très attention parce que il viendrait vers moi, mais du coup, faut éviter qu'il galope tous vers moi. Mais c'est un petit moment magique qui les sort un peu de leur quotidien difficile, quoi.
3: Alors, vous faites quelle ligne ?
4: C'est la ligne de tram qui va jusqu'au palais de justice. Et aussi, moi, je suis sur une ligne de bus. Je suis un chauffeur mixte, hein. Donc je peux faire les deux à la fois. Je peux faire du bus et du tram. Et la ligne du bus, c'est la ligne 70 qui passe dans Blagnac, dans tous les arrêts de Blagnac, Marly, tout ça.
3: Merci Gérard.
4: Avec plaisir, c'est une joie.
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5: Sebel vit dans le Vézélien quand elle n'est pas aux quatre coins du monde pour inventer des univers au cinéma ou à la télévision.
6: Monteur, la tourne.
5: Celle qui connaisse d'adoption est chef décoratrice et elle est devenue la référence quand Hollywood veut filmer Paris. Un Paris plus vrai que nature, un Paris recréé, un Paris d'atmosphère. Anne Sebel a travaillé avec les plus grands, Spielberg, Clint Eastwood, Sofia Coppola ou encore Damien Chazelle. Et depuis 5 saisons, elle est aussi la directrice artistique de la série Emily in Paris, dont elle façonne l'univers visuel. Elle a inventé pour la série un Paris fantasmé, celui que les Américains adorent, les immeubles haussmanniens, les chambres de bonne, les placettes charmantes.

0: Les bistrots typiques. Une création qui part du scénario, puis elle imagine les lieux, les volumes, les couleurs, la lumière. Derrière chaque décor, il y a des croquis, des maquettes et des artisans qui reproduisent en 3D cet univers.
1: C'est du travail bien fait.
0: Pour une saison d'Emily in Paris, ce sont près de 180 décors créés, démontés, remontés. Un travail colossal qui a aussi un impact très concret. Certains lieux de tournage sont devenus de véritables attractions touristiques. Anne Sebel revendique un cinéma fait à la main, loin du tout numérique. Elle transmet d'ailleurs son savoir-faire à la Fémis, où elle forme la nouvelle génération qui, à son tour, saisira le réel pour bâtir, image après image, d'autres rêves de cinéma.
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1: Un mot usuel occitan que vous connaissez, Necha et Chégur, j'en suis sûr. C'est le mot bigot. Laurent, tu peux aller me chercher le bigot.

0: bigot, je te prie. J'avais pas un tecaille, ton téléphone. Non, pas mon téléphone, mon bigot. Dit Montagnier, dans mon atelier, en entrant à gauche. Effectivement, ce n'était pas le bigot phone, l'argot du téléphone. Bigot étant le nom de l'inventeur de l'instrument de musique en carton qui porte son nom avant de désigner familièrement l'appareil téléphonique. Non, le bigot dans la campagne de chez nous, c'est la bêche. Va y faire ça, le bigot, va me chercher la bêche, la binette ou la houe. En technique, le bigot est cette fourche retournée qui sert à tirer le fumier ou à briser les mottes après le bêchage. Bon nombre de révoltes paysannes se faisaient avec le bigot, l'arme qu'on attrape facilement, appuyée contre un mur. Si prenez le bigot, va veillerai. Si je prends le bigot, tu vas voir. Année adieu.
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2: 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Ah, je suis trop fier de mon jingle, j'en suis fier. Je l'assume, j'en suis fier. Comment ça va les gens sur Ici Picardie? C'est la Camini Minute, votre chronique de la joie et de la bonne humeur. Écoutez-moi, ça va, sauf que je suis encore un petit peu ému, parce que comme beaucoup de Français, j'ai vu le biopic sur la vie de Philippe Nicolic des To Be Free partir un jour. Sans retour, c'était émouvant. Il paraît que Caris, le rappeur, l'a vu et il a pleuré. C'est pas vrai. Je précise que c'est pas vrai parce que j'aime mon nez. Ok, je veux le garder. Les années 90, nous, on a connu les grandes manias, les plus belles manias. Michael Jackson mania, Club Dorothée mania, Patrick Bruel mania. Et vous, vous avez quoi? La Chikung mania. Voilà, c'est Chikungunya, c'est nul, nul. Nous, on a connu des manias de ouf, on a connu les boys bands. Et au final, les To Be Free, qu'est-ce qu'ils faisaient? Ils faisaient un peu de la dance et de la techno. Vous connaissez cette musique? La musique avec des textes extraordinaires, dignes de Baudelaire, de Balzac et de Molière. Il y a un Américain, il est arrivé, il a dit... I like to move it, move it. I like to move it, move it. I like to move it, move it. You like to move it. Ça, c'est même pas un refrain, c'est un mantra, les gars. Extraordinaire. Les Allemands, ils ont vu ça, ils ont dit, ok, nous aussi, on va s'y mettre. Eins, weins, Polizei, drei, vier, Grenadier, fünf, sechs, Santekirk, Titenacht, Gutenacht. Je suis pas très fort en allemand, j'ai fait ce que j'ai pu. Et on sentait le niveau du texte. Il y a un mec qui avait écouté ça, il a dit, ok, d'accord, vous voulez jouer ça? Tout ta, tout ta, tout ta, ta, tout ta, tout ta, tout ta, ta. Lui, on pensait qu'il avait fini le game. Mais non, après, les mecs, ils se sont dit, nous, on fait plus de mots, on fait juste des sons. Pi, pa, pa, palopo. Pa, pa, palopo. Pi, pa, pa, palopo. Même les chanteurs, ils comprenaient même plus ce qu'ils disaient. I'm a scatman. Vous allez pas me faire croire que le mec, il comprenait ce qu'il disait. Voilà, c'était ça les années 90. De la créativité, des chansons à texte. Mais bon, toutes les bonnes choses ont une fin. Les années 90, elles sont parties. Un jour, sans retour, effacées. Votre amour, sans se retourner. Excusez-moi, je suis encore ému par le téléfilm sur Philippe Nicolic.
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3: On est au Hall, Vauban.
4: Et on est dans votre bar, Muriel.
3: Le bar des Halles, exactement.
4: Bon, qu'est-ce qui s'y passe dans ce bar qui est ouvert sur les Halles, mais aussi sur la terrasse extérieure?
3: Les gens peuvent aller chercher à manger et boire et se mettre où ils veulent dans les Halles. C'est libre.
4: Et vous avez le bar et juste en face, l'approvisionnement.
3: Oui, et là on a la cave à vin, donc ce qui permet aux gens qui ne veulent pas boire le vin des Halles de choisir une bouteille, que ce soit blanc, rouge, rosé, et de se faire plaisir sur les tarifs en fonction de chacun.
4: Et vous travaillez avec différents producteurs?
3: On a des vignerons en direct, après on a d'autres fournisseurs, et c'est surtout des vins de la région.
4: Ah, c'est votre spécificité.
3: Oui, on va en avoir un petit Morgon ou un petit Chablis, mais sinon c'est que des vins de la région, en priorité. Des vins du Roussillon, de Maury, de Collioure, hein, on a déjà un très bon choix.
4: Qu'est-ce qui est très demandé ici?
3: Il y a quand même beaucoup de gens maintenant qui se rabattent sur le blanc. C'est vrai qu'avant, on était vraiment sur du rouge. Et là, le blanc a presque dépassé le rouge. Après, best-seller, ça dépend de chacun, de son palais, de son choix, de son budget. Beaucoup de gens apprécient le fait d'aller chercher à manger à droite, à gauche, de se prendre une bonne bouteille s'ils en ont envie, ou de boire un vin qui est bien aussi, mais qui est un peu plus abordable.
4: En tout cas, il y a une ambiance très festive. Hein.
3: Oui. Et c'est vrai que c'est super. Il y a tous les âges. On se régale.
4: Merci Muriel.
3: Merci, enchantée.
4: Allez, on va se diriger à présent vers le restaurant libanais. Ça a l'air bon ce que vous mangez.
5: Très bon.
4: Qu'est-ce que vous avez choisi ?
5: C'est du mezze. Donc il y a du poulet, il y a de la viande hachée, donc j'ai fait kefta, taboulé libanais, tambal.
4: C'est bon ?
6: Oui, très bon. On se régale. Il faut venir ici, hein, honnêtement, c'est un délice.
4: Vous connaissiez cet endroit ?
6: Oui, parce que mon papa est syrien, donc voilà, on vient rechercher ce qu'on a l'habitude de manger. Et c'est excellent, honnêtement.
4: Et alors, ça ressemble vraiment à ce qu'on mange en Syrie, du coup ?
7: Tout à fait. On sent exactement les mêmes choses, même le goût, il ressemble énormément, quoi.
4: On voyage ici dans les Halles Vauban. Merci, messieurs, dames, bon appétit.
3: Merci.
4: Alors, vous régalez ces messieurs, dames.
8: Hein. Bah, merci beaucoup. Donc, on essaye de faire au mieux, donc, avec notre belle cuisine libanaise et syrienne.
4: Qu'est-ce que vous avez sur la plancha ?
8: Shawarma à la viande de bœuf, avec un assaisonnement avec de l'oignon rouge, avec du persil, coriandre et du sumac. Et bien sûr, évidemment, donc là, l'hummus et le tahiné.
4: Évidemment servi sur le pain libanais.
8: Absolument. D'ailleurs, qu'on va les griller encore un petit peu pour le rendre encore plus croustillant. Excellent repas donc pour nos clients.

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1: Louis Hachette, fondateur de l'un des plus grands groupes d'édition au monde. Mais saviez-vous que tout a commencé à Rethel? Louis, dès son plus jeune âge, se tourne vers la lecture. Un amour, d'ailleurs, qu'il ne quittera jamais. À peine adolescent, il quitte sa ville natale avec sa famille pour Paris, où sa mère travaille comme lingère dans un grand lycée. Et c'est à la capitale qu'il va faire ses études, notamment en droit. Mais c'est un autre domaine qui va capter son attention, l'édition. À 26 ans seulement, il fonde sa propre maison d'édition. Très vite, elle prend une ampleur considérable et en quelques années, elle devient le premier groupe d'édition en France. Et qu'est-ce qui explique un tel

0: succès? Eh bien, c'est surtout son modèle commercial novateur. Louis Hachette comprend que pour toucher un large public, il faut adapter les livres aux besoins du public. Qu'il s'agisse de manuels scolaires, de dictionnaires ou d'ouvrages destinés aux jeunes lecteurs, son intuition est de créer des ouvrages pédagogiques, accessibles à tous à des prix raisonnables. Et le pari est réussi, car ses livres se retrouvent dans toutes les écoles et contribuent à l'émergence d'une véritable culture populaire. Loin de se cantonner à l'édition scolaire, il diversifie rapidement son catalogue en publiant des romans, des biographies, des récits de voyage ou des ouvrages scientifiques. Et c'est là toute la force de sa vision. Il parvient à offrir à la fois des livres éducatifs, mais aussi des œuvres littéraires qui font de sa maison un acteur incontournable du paysage éditorial français. Un autre point marquant du génie commercial de Louis Hachette, la distribution des livres. Il innove en installant des points de vente dans des gares, là où le public est nombreux. Des points de vente qui s'appellent aujourd'hui relais. Louis Hachette s'éteint à 64 ans, mais son nom et son œuvre perdurent toujours à travers l'énorme empire qu'il a créé. Le 9 février 1953, Henri Philippaki, des éditions Hachette, publie les premiers titres d'une collection appelée « Un grand avenir, le livre de poche ». Un format qui séduit un public jeune car le prix est plus raisonnable. Aujourd'hui, les éditions Hachette sont parmi les plus grandes maisons d'édition au monde, mais tout a commencé à Rethel, grâce à ce jeune homme passionné par les livres et déterminé à démocratiser la culture. Louis Hachette, véritable pionnier de l'édition, c'est l'un des trésors de Champagne-Ardenne.
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2: Quand il y a des prédateurs, bah, mais sa tête d'ensemble, au moins ils disent que c'est un pot avec des roses qui dépassent.
3: Pourquoi l'autruche met de temps en temps sa tête dans le sable?
4: Pour peut-être manger des bêtes dans le sable.
5: Pour manger ce qui est dans le sable, pour tout simplement voir ce qu'il y a dans le sable.
4: Pour dormir.
6: Si elle veut voir ce qu'il y a dans le sable et qu'elle met sa tête dans le sable, elle voit plus rien.
5: Bah, peut-être qu'elle résiste au sable.
6: Ou alors elle a une frontale.
5: Je pense pas.
7: C'est peut-être pour manger ce qu'il y a dans le sable, mais plus profondément avec sa bouche.
2: Quand il y a des prédateurs, bah, met sa tête dans le sable. Au moins, ils disent que c'est un pot avec des roses qui dépassent.
8: Oh, les jolies fleurs!
7: Comme ça, elle voit pas ce qui se passe autour et elle a plus peur.
6: Qu'est-ce que vous faites si quelqu'un vous court après?
7: Courir. Dire à quelqu'un qu'on a besoin d'aide.
6: Tu vas pas mettre ta tête dans le sable.
7: Bah non, sinon elle peut nous attraper facilement.
2: Ou alors sinon on lui met un coup de poing dans la figure, au moins bah c'est lui qui a la tête dans le sable et nous on s'en va.
6: Mais pour l'autruche alors elle?
5: Pour l'autruche c'est facile, elle court plus vite que nous.
6: Et vous savez comment on fait des petits autruches?
5: Une fois qu'ils sont dans l'œuf, bah ils cassent la coquille, ils sortent.
6: Donc c'est avec des œufs?
5: Bah oui.
6: Vous avez déjà vu un œuf d'autruche?
5: J'ai cru en voir un en vidéo, mais non. Il est comme les œufs normaux, mais quand même un peu plus gros.
9: Oh, plus ils sont gros, plus les œufs.
5: Bah l'œuf, je l'ai déjà vu, mais pas en vrai. L'œuf, il est gros comme ça.
6: Il est en effet très gros. Comment est-ce qu'on peut avoir une poêle suffisamment grande pour faire un œuf au plat d'autruche?
5: Tu faudrait que soit une grande poêle ou...
8: Non, pas la poêle à frire.
5: Soit t'essaies de trouver une grande poêle, bah comme ça, c'est bien. On a des poêles grandes, mais ça suffit, des poêles comme ça, ça suffit. Ou alors on le fait tout simplement pas cuire, on les laisse vivre.
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10: Aujourd'hui, je vous emmène à la rencontre d'animaux mystérieux et fascinants. J'ai testé le parc des loups du Gévaudan. Alors, direction la Lozère, au cœur d'un grand parc naturel, on marche sur des sentiers boisés et soudain, on aperçoit une silhouette furtive derrière les arbres. Et là, ça commence quand même un peu à faire peur, c'est assez mystérieux. Et puis des yeux brillants qui nous observent en silence, le loup est là. Le parc aux loups vous propose une immersion au plus près des loups blancs, gris et d'autres espèces. Donc on peut voir vraiment pas mal d'espèces, même si pour ceux qui ne connaissent pas, ça permet d'observer des animaux qui sont dans un cadre quand même adapté pour leur bien-être. Donc c'est important de le préciser, et en sécurité. On les voit jouer, se reposer et parfois se défier. Et à l'heure du nourrissage, là je vous avoue qu'il y a une toute autre ambiance. On entend des grognements, des courses, une hiérarchie en action, parce que des fois il y en a certains qui se battent. C'est sauvage et captivant à la fois. Entre fascination et frisson, j'ai ressenti quelque chose de fort. On comprend à quel point cet animal est à la fois redouté, mais magnifique en même temps. Un environnement semi-naturel, ça marque quand même une vie. Que vous soyez curieux, passionné de fun ou en quête de sorties enrichissantes, le parc vous l'offre l'opportunité et la possibilité de

0: mieux comprendre le comportement des loups, leur place dans notre écosystème, ce qui est très important de savoir, bien évidemment. Et le parc est ouvert quasiment toute l'année. Donc, il faut compter environ 16 euros pour les adultes, 13 euros pour les enfants. Et bien prévoir pour la visite des bonnes chaussures de randonnée, quand même. Bien évidemment que c'est validé. J'ai testé, j'ai adoré. Et vous, allez-vous oser croiser le regard des loups? C'est Béatrice et on se retrouve très vite pour une nouvelle aventure locale.
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1: Ici dans le Nord, vous le savez, on aime le ballon. Mais parfois, le ballon a une forme qu'on n'attendait pas.
2: Je m'appelle Perrine Averstich et je suis directrice générale de la Ligue des Hauts-de-France de rugby.
1: Et vous avez découvert le rugby comment ?
2: C'était à l'Olympique Marquois Rugby quand j'étais en master à l'Université de Lille. Et je cherchais une alternance et je l'ai trouvée à l'OMR. Je pense que ça a été accentué quand même par le fait que, en même temps que dans le rugby, je suis tombée dans le Nord. Le film avait raison, hein, quand on vient, on n'a plus envie de partir.
1: Alors c'est d'autant plus fort qu'on dit que le Nord n'est pas forcément une terre de rugby, c'est vrai ?
2: Bah, c'est en train de le devenir. Aujourd'hui, on le voit sur la métropole lilloise, on a de plus en plus de clubs. Leurs écoles de rugby sont pleines, les sections baby rugby ne désemplissent pas. C'est également le cas dans le Nord et dans l'ensemble des Hauts-de-France où on a beaucoup de nouvelles sections. Aujourd'hui, le rugby se développe aussi parce qu'on a une pratique pour tous et partout. Du rugby adapté, du rugby santé, du rugby à 5.

0: invite tout le monde, c'est mixte et intergénérationnel, et je pense que c'est ça qui fait que ça marche dans les Hauts-de-France.
1: Est-ce qu'il faut avoir joué au rugby pour être directrice du rugby?
0: Pas du tout, je suis basketteuse de formation. Maintenant, malheureusement, j'entends encore parfois dans les tribunes des gens dire « j'aime pas voir des femmes jouer au rugby » ou « c'est un sport d'hommes ». Donc on est aussi là pour faire changer les mentalités. Aujourd'hui, je gère surtout les équipes. À la Ligue, on est 17 salariés au service du rugby, donc 11 plutôt sur le côté sportif et 6 sur l'administratif.
1: On entend souvent les joueuses et les joueurs de rugby parler de valeurs, mais quelles sont ces valeurs?
0: Les grandes valeurs du rugby, c'est le respect, la solidarité, l'engagement. C'est ce qu'on essaie de transmettre tous les jours et c'est à nous aussi les adultes, encadrement, la ligue, les éducateurs, de les transmettre. Aujourd'hui, nous on parle toujours d'éducateurs et pas d'entraîneurs parce qu'on n'est pas seulement là pour faire des joueurs et des joueuses, mais aussi les hommes et les femmes de demain. Moi, c'est ici, au service des clubs, au service du développement du rugby, que je m'épanouis.
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1: Être de mauvaise humeur, ça arrive, mais savoir le dire en breton, c'est pas simple. Eh bien, je vais vous l'apprendre. Et puis, les Botorels, coucou, ça va être votre tour aujourd'hui.
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1: Alors pour les râleurs du matin ou les râleurs de toute la journée, bah oui, il y en a, on en connaît, hein, ceux qui ne sont jamais satisfaits et aboient au lieu de parler, eh bien, c'est gualimor, le mot à employer. Gualimor et out, armintiement. Tu es de mauvaise humeur ce matin. Gualimor et out, armintiement. C'est un mot composé donc avec gual en premier qui signifie mauvais, le mal ou le malheur. Employé devant un mot, gual sert à insister sur le côté néfaste, mauvais d'une chose. Par exemple, gualvrudet, c'est une personne de très mauvaise réputation. Donc, gual et immor, gualimmor, hein, ça veut dire de mauvaise humeur, de très mauvaise humeur même d'ailleurs. À dire à votre ado, à votre conjoint ou collègue, ou pas en fait, hein, sinon ça va créer la dispute. Mais maintenant, vous saurez dire, gualimmor et des irio, ceci est de mauvaise humeur aujourd'hui, gualimmor et des irio. Retenez donc pour aujourd'hui que gual signifie mauvais en breton, immor, l'humeur, gualimmor, la mauvaise humeur.
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1: Et maintenant, nos Botorels. Nom de famille assez répandu. Alors, Botorel, ça sonne fortement breton, hein? Ouais? Eh ben non. C'est une version bretonisée d'un nom de famille qui vient de l'ancien français. Il n'y en a pas beaucoup en breton, mais il y en a quelques-uns, comme celui-là. Botorel, ça vient de Boterel, qui avait perduré dans la langue galaise, en Haute-Bretagne. Un nom attesté au 15e siècle, on le trouve aussi chez nos voisins de Cornouailles britanniques d'ailleurs. Mais Botorel, Boterel ou encore Botrel, comme Théodore, le célèbre chanteur de la papolaise, eh bien tous ces noms viennent d'une ancienne forme française, Boterel, qui signifie le petit crapaud. Mais alors, c'est pas un petit crapaud, ça servait surtout de surnom péjoratif, donné à une personne n'ayant pas des traits de visage des plus beaux, ou d'une personne méprisable, pas agréable du tout. Donc, même si ça semble breton, eh bien, l'origine, pour le coup, vient de la partie non bretonnante de la Bretagne. Et ça a été mis ensuite à la sauce armoricaine, langue bretonne, par nos anciens. Voilà, quelques mots de plus et des explications sur notre belle langue bretonne. Je vous dis à demain pour d'autres surprises. Ken Marhoas.
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5: La politique et l'amour ne font pas bon ménage. Dans cette nouvelle histoire, on plonge dans le quotidien du premier président du Parlement de Bourgogne. Voici la légende de Giroux le Fou et Marie Baillet. Extrait de votre ouvrage, Sandra Amani, Amour et passion d'antan en pays bourguignon, aux éditions de l'Escargot Savant. Bonjour Sandra.
6: Bonjour Charlotte.
5: Nous voici en l'an de grâce 1634, sous le règne de Louis XIII. Pierre Giroux vit à Dijon et aime beaucoup les femmes.
6: Notre président a 30 ans. Il est marié à une femme de la haute société, Mademoiselle Legout de la Berchère. C'est grâce à son épouse que Pierre a si bien réussi en politique. Même s'il ne l'aime pas, pour sa carrière, il ne peut pas s'en séparer. Après plusieurs aventures sans lendemain avec des prostituées beaunoises, Pierre Giroux tombait éperdument amoureux de la femme de son cousin, Marie Baillet. Et cet amour est réciproque.
7: Grand Dieu, dire que cette femme n'est même pas jolie. Pourquoi l'amour est-il si capricieux ?
6: Quelques mois après leur coup de foudre, les amoureux ont de plus en plus de mal à dissimuler leur relation extra-conjugale. Lors des réceptions, ils s'isolent dans les petits salons où ils échangent des baisers passionnés. Ils ne peuvent plus se passer l'un de l'autre. Un soir, après une étreinte fugace dans un placard, Pierre n'en peut plus.
7: Si seulement nos deux minables conjoints étaient morts, ma tendre Marie, nous pourrions alors arrêter de nous cacher. Je te fais la promesse qu'on sera un jour réunis. Je vais d'abord m'occuper de mon cousin.
6: Aussitôt, Giroux dépêche Denis Carteau, l'un de ses fidèles amis, et lui demande, moyennant 20 pistoles, d'éliminer l'encombrant cousin Baillet dans les bois du Val-Suzon. La première tentative échoue, tout comme la deuxième dans la forêt de Bressay-sur-Tille. Le président est furieux.
7: Bande d'incapables ! Il va donc falloir que je me débarrasse moi-même de cette vermine. Mais en attendant le bon moment, occupons-nous de l'autre idiote. Je ne peux plus supporter sa présence chez moi. Je la déteste.
6: Justement, l'occasion est belle. Madame Giroux ne se sent pas très bien ces derniers temps. Elle se plaint de la tête, du ventre, elle vomit sans cesse. Pierre fait donc appel au docteur Rodeau. Le fameux praticien s'installe chez les Giroux pour suivre au plus près l'évolution de la santé de madame. Nuit et jour, le médecin reste au chevet de sa patiente. Il lui donne des potions, non pour guérir son mal, mais pour la faire mourir à petit feu. 10 jours plus tard, l'épouse décède d'une maladie incurable, impossible à combattre. Le docteur Rodeau sera grassement rémunéré.
7: Maintenant, c'est au tour de l'autre imbécile.
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8: Jusqu'où iriez-vous par amour ? En septembre 1638, Pierre Giroux, le premier président du Parlement de Bourgogne, devient complètement fou. Vous écoutez l'histoire de Sandra Amani, extraite de l'ouvrage « Amour et passion d'antan en pays bourguignon » aux éditions de l'Escargot Savant. Pierre Giroux et la femme de son cousin, Marie Baillet, sont amants. Après avoir éliminé sa propre épouse en l'empoisonnant, un dernier obstacle se dresse devant ce couple sordide.
6: Ce soir de septembre 1638, le cousin Baillet se rend gaiement chez Pierre Giroux. Il est en compagnie de sa femme, Marie.
7: Mon cher cousin, quel plaisir de vous recevoir. Prenez donc place à cette table, juste à l'endroit où s'asseyait ma tendre épouse. Oh, elle me manque terriblement, vous savez. Un peu de compagnie sera salutaire pour moi. La solitude où m'a plongé sa mort me désole.
6: Le vin coule à flot, et surtout dans le verre du cousin. Bientôt, complètement ivre, le cousin Baillet perd la raison. Pierre rit avec lui, mais ne boit pas. Marie tremble à mesure que s'écoule le repas. Elle est déjà prise de remords. Lorsque Baillet s'apprête à prendre congé, Giroux s'empare d'un immense couteau à viande. Le cousin, complètement saoul, ne réagit même pas. Quand le couteau le frappe en plein cœur, Baillet pousse un cri horrible! Un cri de bête qu'on éventre. Il meurt estomaqué. Le cousin Baillet, après une soirée forte arrosée, aurait perdu la tête et a mystérieusement disparu. Les jours suivants, Giroux s'assure que personne ne le dénoncera. Il commence par éliminer ses complices. On n'est jamais trop prudent. 12 personnes sont ainsi victimes de la folie du tueur.
7: Mince, j'ai oublié l'avocat. Humbert doit mourir, sinon il ira clamer au juge que je l'ai consulté sur des questions d'héritage.
6: 2 années passent. Les corps des victimes, bien dissimulés, ne sont jamais retrouvés. Les deux amants restent discrets et continuent de se voir en secret pour ne pas éveiller les soupçons. Mais la vieille mère du cousin Baillet ne peut croire en la disparition de son fils si talentueux.
9: Sa belle-fille, Marie, lui

0: suggère de porter plainte contre X sur les conseils du diabolique Pierre Giroux. Les premiers à être interrogés sont les domestiques du président. Ils cèdent après des nuits de torture et avouent l'impensable. Le corps de Baillet a été mis dans un sac et caché dans un hôtel particulier de Dijon. Le 6 mai 1643, Pierre Giroux est enfermé dans les cellules du château de Dijon. Le tribunal ne tarde pas à donner son verdict.
1: Qu'on lui coupe la tête!
0: Marie, qui a quitté la ville de Dijon avant la mise à mort de son amant, est arrêtée quelques temps plus tard et condamnée à mort. Un ami du roi sauve sa tête et obtient l'annulation de la condamnation. Marie peut alors se remarier.
2: En espérant que sa prochaine union sera moins mortelle. 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
3: Bonjour à toutes et tous, bienvenue dans Affaires classées, le podcast. On vous parle beaucoup de Notre-Dame de Bétarame actuellement. Figurez-vous qu'en 1840, il y a de cela bientôt deux siècles, un enseignant de l'établissement qui se destinait à une vie au service de Dieu va soudain passer à la rubrique des faits divers. Vincent Elisabide, officiellement enseignant dans le vénérable collège, va assassiner une jeune mère de famille et ses deux enfants. Comment ce trentenaire émérite a-t-il soudain vendu son âme au diable? Réponse dans un instant.
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3: Vincent Elisabide vient au monde le 15 juin 1810 à Mauléon, capitale de la Soule. Son père, bien que modeste, est si fier de ce fils aîné qu'il ne recule devant aucun sacrifice pour lui offrir la meilleure éducation. Premier de sa classe, le garçon fait l'admiration des enseignants qui le décrivent précoce et fort intelligent. Vincent affiche très tôt une vocation pour le sacerdoce. Le dimanche, il sert la messe et ne rate jamais une occasion d'échanger avec le curé du village de Gotin. Elisabide a 14 ans lorsqu'un matin, son père le conduit au séminaire d'Oloron-Sainte-Marie. Il réussit l'examen d'entrée si brillamment que l'évêque de Bayonne, Monseigneur d'Astros, se déplace pour le féliciter. Le fils prodige décide qu'il consacrera sa vie au service de Dieu. Dans les campagnes pauvres de ce Béarn et de ce Pays basque si fervent, l'Église offre ainsi le moyen à un élève méritant, qu'il soit riche ou pauvre, de parfaire son éducation et devenir un personnage respecté. Vincent souffle sa 18e bougie. Il entre au séminaire de Notre-Dame de Bétarame où il apprend la philosophie. Il rejoindra ensuite celui de Bayonne où il suivra l'enseignement de théologie. Lorsqu'il revient parmi les siens, le jeune homme est accueilli avec les honneurs, lui qui croise fréquemment le prélat du diocèse. Vincent se destine à devenir prêtre. Un beau jour, il prend tout le monde de court en annonçant qu'il ne se sent plus aucune vocation pour le sacerdoce. Tiens donc, son supérieur se console en se disant que la brebis égarée finira bien par rentrer au bercail. En attendant, Elisabide dispense des cours particuliers au sein de riches familles installées à Bordeaux. Pris de remords, l'ex-séminariste revient à Bétarame. C'est là qu'il fait la connaissance de Marie, une jeune maman domiciliée à Pau. Joseph, son fils aîné, est un élève d'Elisabide. Peu à peu, l'enseignant tombe discrètement amoureux de la jeune veuve.
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3: Comme lui, Marie est née en Soule, dans le village de Montcaillol. Elle avait 20 ans à peine lorsqu'elle a pris pour époux Pierre Anisa, un représentant de commerce avec lequel la jeune femme s'installe au soleil d'Oran en Algérie. Le couple ouvre une hôtellerie sur place. Deux enfants illumineront cette union. Joseph, qui naît en 1829, et Mathilde, sa cadette, qui naît deux ans plus tard. En 1833, un drame frappe la petite famille d'origine basque.

0: Le papa est tué à Mostaganem alors qu'il a été mobilisé pour combattre l'ennemi. Isolée, la jeune veuve rentre au pays, à Pau. Elle travaille sans compter pour offrir la meilleure éducation possible à ses deux orphelins. On lui suggère pour cela d'inscrire Joseph, son fils aîné, à Notre-Dame de Bétaram. Voilà comment, en 1840, Marie Anisa rencontre Vincent Elisabide, cet enseignant dont on murmure qu'il est excellent, mais très sévère. Le charme de la jeune veuve plonge l'ex-séminariste dans le trouble. L'instituteur se prend à visiter régulièrement la jeune maman à son domicile palois. Ses attraits féminins l'attirent davantage que les progrès en français du jeune Joseph. Elisabide confie au passage que le métier d'instituteur l'ennuie. Il rêve de s'installer à Paris. Là-bas, croit-il, il fera fortune. Octobre 1839, le jeune enseignant boucle ses valises et part tenter l'aventure. Logé dans un modeste hôtel, Elisabide réalise qu'à Paris, personne ne l'attend. C'est la désillusion. Vincent ne rate pourtant jamais une occasion de prendre sa plume afin d'écrire à l'élu de son cœur. Il l'encourage à le rejoindre avec ses deux enfants. Ici, à Paris, ils pourront étudier dans les meilleures écoles. Ici, écrit-il, l'argent coule à flot. Vincent affirme même qu'un établissement envisage de le recruter. Pur mensonge. Séduite, Marie tombe dans le piège. En attendant que le couple soit réuni, pourquoi ne pas lui envoyer son fils? Le 11 mars 1840, le jeune Joseph quitte Pau pour Paris.
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0: Il y a foule dans la grande cour de cette gare parisienne. Le jeune Joseph Anisa débarque, valise à la main, dans l'après-midi du 14 mars 1840. Comme prévu, Vincent Elisabide est là. Il se jette sur le gamin qu'il prend dans ses bras et comble d'embrassades. Épuisé par ce long voyage en diligence depuis Pau, Joseph serre, confiant, la main de cet homme qu'il entraîne à pied à la découverte de plusieurs quartiers de la capitale parisienne. Le bambin est émerveillé. L'heure du dîner arrive. Avant de regagner ce qu'Elisabide dit être son domicile, le trentenaire pousse la porte d'un restaurant. L'adulte et l'enfant font bombance. Rien n'est de trop. À la fin du repas, Elisabide se met à écrire une lettre sur un coin de table. Il y raconte que Joseph est bien arrivé, qu'il est émerveillé et qu'il serait ravi que la jeune femme et sa fille cadette viennent les rejoindre ici, à Paris. Elisabide tend même le stylo au garçonnet afin qu'il écrive un petit mot à sa maman. Ma chère maman, je suis bien arrivé, Paris est bien beau. Je crois que je m'y plairai beaucoup. Adieu. Je t'embrasse tendrement ainsi que ma sœur Mathilde, signée ton fils Joseph. La jeune maman reçoit la lettre quelques jours plus tard. En lisant ce mot si tendre à Pau, Marie n'imagine pas un instant que son fils n'est déjà plus de ce monde. En sortant du restaurant, Elisabide la conduit dans un endroit sombre, près des abattoirs du quartier de la Villette. Dans un recoin, il s'est emparé d'un marteau qu'il dissimulait sous sa veste. Il a frappé l'enfant à plusieurs reprises avant de l'égorger. Des passants ont découvert son corps le lendemain. Le gamin n'ayant aucun document d'identité sur lui, il n'a pu être identifié. Elisabide fait comme si de rien n'était. Il envoie de nouvelles lettres d'amour à Marie qu'il presse de les rejoindre à Paris. « Joseph se porte à merveille », écrit-il. Le 6 mai 1840, Marie Anisa se décide enfin. Elle part rejoindre son amant.
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0: La jeune mère et sa fillette franchissent le porche de la gare de Pau. Elles montent à bord d'une diligence qui les conduit à Bordeaux. C'est là que Vincent Elisabide leur a donné rendez-vous, histoire qu'ils fassent ensemble ce long trajet jusqu'à Paris où Joseph, le fiston, est paraît-il impatient de les retrouver. La jeune maman ne nourrit aucun regret à l'idée de quitter le Béarn. Son nouvel amant affirme lui avoir débusqué un emploi de femme de maison dans les faubourgs huppés de Saint-Germain-des-Prés. Mais avant, Elisabide suggère à Marie et Mathilde de faire étape durant une nuit en Gironde. Il veut en profiter pour les présenter à sa sœur, employée de maison chez de riches propriétaires à Artigues, près Bordeaux. En ce matin de mai, le soleil est de la partie. Pourquoi ne pas profiter de ce temps printanier pour s'y rendre

0: policiers avant de leur sectionner la gorge à l'aide d'un couteau. À 2 mois d'intervalle, usant d'un mode opératoire strictement identique, l'ex-séminariste de Bétharram a assassiné le fils, la mère et la jeune sœur. Elis Abid dissimule les 2 corps avant de s'enfuir. Plus tard, des passants feront la macabre découverte. L'annonce du double crime se répand le soir même à Bordeaux. Un aubergiste signale à la police qu'un étrange client porte des vêtements tachés de sang. Elis Abid est démasqué et aussitôt interpellé. Il doit maintenant livrer les clés de l'énigme.
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0: Comment un séminariste respecté est-il devenu un triple assassin? Plusieurs témoins brossent le portrait d'un Elis Abid au tempérament brillant. Son caractère était sombre, peu communicatif, mais était-il violent? Plusieurs le décrivent parfois sévère avec ses élèves, n'hésitant pas d'ailleurs à les châtier physiquement. En chœur, plusieurs témoins pointent un orgueil démesuré qui l'a déterminé à abandonner Bétharram pour le rêve d'une brillante carrière à Paris. De vilains mensonges jaillissent lorsque Vincent dissimule à l'élu de son cœur qu'il vit dans une profonde misère, lui qui affirme mener grand train. Pourquoi alors faire venir le garçonnet à ses côtés alors qu'il n'a même pas de quoi se nourrir? Pour lui dérober les quelques 100 francs que Joseph avait dans sa poche, selon certains. Mais pourquoi alors ensuite assassiner la mère et la fillette? Pour éviter que Marie ne lève le voile de ses mensonges, lui, l'enseignant brillant, qu'elle plaçait sur un piédestal. En septembre 1840, une impressionnante foule se presse au palais de justice de Bordeaux. Le triple assassin sous le teint s'affiche tantôt sarcastique, tantôt angoissé. « Je ne demande aucune grâce, ma mort sera bien méritée. » L'accusé confirme qu'il n'est pas fou, mais un autre homme en proie à des idées sombres. À la barre, le banc et l'arrière-banc de l'évêché de Bayonne et de Notre-Dame de Bétharram défilent. Chacun souligne la piété, la bonté de l'accusé qui a pourtant tué une mère et ses 2 enfants. Selon ses proches, une puissance maléfique s'est emparée de son âme. Le diable, voilà une explication qui n'enchante guère l'avocat général. L'accusateur public réclame la tête de l'assassin. Sans surprise, la cour prononce la peine capitale. Le président lui lance un commentaire. Elis Abid, vos crimes étaient trop grands pour que vous échappiez à la justice des hommes. Le jeune sultan finira en enfer après un crochet par la guillotine.
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0: Vendu au diable, c'était ce nouvel épisode des Affaires classées. Je vous retrouve dans un prochain numéro à la découverte d'un fait divers qui fit couler beaucoup d'encre il y a 2 siècles en 1827. C'était entre Oloron et Barcus. Le 1er mai était longtemps ce que l'on appelle un jour de foire dans la capitale du Haut-Béarn. Que s'est-il passé en l'an 1827? Réponse dans un prochain numéro. À bientôt.

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c'est la rencontre de Nadia Simon et Laurent Sureau, un duo qui crée un univers pop trip-hop singulier, porté par la voix puissante de Nadia et les textures électro-percussives de Laurent.

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1: Alors, il paraît que tu as d'autres petites manies, tu aimes surtout les activités à sensation, t'as fait du saut à l'élastique, t'as fait des plongeons d'une falaise, genre 10 mètres de haut, et t'as plongé avec des petits requins, dis donc.
2: Ben oui, c'était, je crois que c'était en Thaïlande, mais je suis pas certain. Et donc, je fais beaucoup de snorkeling quand je suis en vacances, parce qu'en France, je ne peux pas parce qu'il fait trop froid.
1: Oui.
2: Et une fois, bon, je suis tombé sur des petits requins. Enfin, on les a vus de loin et
1: bon, des requinous.
2: Des requinous, ouais, si on veut, c'est mignon.
1: Des petits requinous. Ok. Bon, le prochain défi pour Nicolas, c'est faire un saut en parachute. On te le souhaite. Hein, de faire un saut en parachute. C'est peut-être grâce au club Bellambra que tu vas peut-être gagner. C'est la question. Écoute bien, c'est la question à choix multiple. Tu peux prendre 3 points d'un coup. Tiens, je te mets un petit coup de Danny Briand.
3: Mm-hmm. Tant qu'il y aura des femmes, le monde aura une âme.
1: Ça, c'est pas faux. Si les femmes étaient là au pouvoir, on aurait moins de tanas. Alors écoute bien, ce dimanche 8 mars, on va célébrer la journée internationale des droits des femmes. Est-ce que tu sais en quelle année ça a été officiellement instauré ? Alors écoute bien les propositions. 1910, 1945, 1977... Ça n'existe pas. Alors, le dimanche 8 mars, on célèbre la Journée internationale des droits des femmes. En quelle année ça a été instauré ? 1910, 1945, 1977. J'attends encore la date. Top chrono.
2: 1945.